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3: Arnaud Fromage, bonjour, bonjour.
4: Bonjour, bonjour.
3: Oh, ça fait beaucoup de bonjour, dites-moi. Bon Arnaud, aujourd'hui, quand le général de Gaulle vient en Franche-Comté?
4: Eh bien, il se passe toujours quelque chose. D'autant qu'il y est venu plusieurs fois dans la région, trois fois déjà à l'automne 1944 pour préparer la libération de Belfort, lors d'une réunion secrète avec le général de Lattre de Tassigny et Churchill au château de Montalembert, à Mèche, après la libération. Ensuite, quand de Gaulle est venu saluer les villes libérées, Besançon, Morteau, Grandcombe, Châteleux, mais ce n'est pas la dernière fois que de Gaulle va venir dans la région. En 1959, sur la route qui le mène en Alsace, il en profite pour aller faire quelques petites pauses dans le territoire de Belfort. À chaque fois, le grand homme descend de sa déesse noire et passe quelques minutes à discuter avec les habitants, stupéfaits de voir le général en vrai dans leur commune. À Rope, Saint-Germain, Felon, La Chapelle sous Rougemont, La Rivière, Fontaine, Foussemagne et à Angeau. Angeau, 206 habitants, où de Gaulle est accueilli par la foule dans l'unique rue ornée de drapeaux et de bandeaux bleu, blanc, rouge. Anecdote amusante, le village d'ailleurs, qui ne possédait pas autant de décorations, est allé les piquer chez les voisins de Dell.
3: Ah, bon, mais Arnaud, la grande tournée de Gaulle en Franche-Comté, c'était en 1962.
4: Oui, la tournée des Grands-Ducs même. Le 14 juin, il atterrit à la base aérienne militaire de Luxeuil, avant de se rendre à Vesoul, puis de filer vers Dole, à bord cette fois d'une Simca présidentielle. Ensuite, direction Arbois, puis Poligny, Lons-le-Saunier, où à chaque fois, il est accueilli en héros. Le lendemain, il continue sa tournée par le Haut-Jura, Saint-Claude, Morée, Morbier, Saint-Laurent, Grand-Vaux, Cise, un petit quart d'heure à Champagnole, et ensuite direction Équevillon, Onglières, Plénise et Sanzeau, avant de remonter dans le Doubs, un discours à Pontarlier, à Besançon. Bref, le marathon présidentiel se termine le 17 juin dans le territoire de Belfort.
3: Et bah dis donc, et pendant toute la durée de ce périple, il a eu un problème majeur.
4: Oui, pendant ces 4 jours en Franche-Comté, le général de Gaulle ne s'est pas contenté de prononcer des discours et de serrer des louches. Non, il a bien fallu qu'il dorme aussi. Or, Charles de Gaulle est grand, très grand même, 1m96 au garrot. Donc les préfectures vont galérer à chacune de ces étapes pour lui trouver un paddock à ses dimensions. D'ailleurs, l'Élysée a fait réaliser en avance des lits sur mesure. Alors pour la première nuit de sa visite à Vesoul, l'on apporte donc à la préfecture le lit spécial du général. Sauf que l'année 1962 est très tendue. C'est la fin de la guerre d'Algérie, une partie des accords d'Évian est d'ailleurs négociée en secret au Fort des Rousses pendant ce voyage présidentiel. De Gaulle a échappé de peu à l'attentat du Petit Clamart, alors son service de sécurité est sur les dents. Ainsi, il lui déconseille de dormir à Vesoul même et préfère l'envoyer à la base aérienne de Saint-Sauveur, jugée plus sûre. Mais si les hommes et les véhicules ont pu faire le transfert, le lit, lui, eh bien, il est resté à Vesoul, dans les appartements du préfet. Et il y est toujours, d'ailleurs, parce que l'Élysée ne l'a jamais réclamé. Alors, l'histoire ne dit pas si De Gaulle a bien dormi ce soir-là, mais en tout cas, c'était pas dans un lit à sa taille.
3: Non, c'est certain, ça. Merci beaucoup, Arnaud Fromage, et puis à demain.
4: À demain.
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1: Cette petite dame qui est sur une petite voiturette rigolote, qu'est-ce que c'est ?
2: C'est une machine pour laver le sol.
1: Ah, sympa.
2: C'est sympa, c'est sympa. Et on se fatigue pas.
1: C'est difficile à conduire ?
2: Pas du tout.
1: Pas du tout. Je peux essayer ?
2: Je n'ai pas le droit de vous faire essayer ma machine. Il vous arrive quelque chose, je suis en tort.
1: Ah oui, je comprends. En même temps, je risque pas grand-chose quand même.
2: Si elle s'en va, elle s'en va, la machine.
1: C'est vrai ?
2: Ah oui, oui, oui. Alors, regardez, j'ai le pied sur le frein.
1: On roule un peu toutes les deux ensemble ?
2: Allez.
1: C'est maniable ?
3: Ah oui, très maniable.
2: Vous voyez, si je lâche, la machine, elle s'en va. Vous voyez ?
1: Toute seule.
2: Hop.
1: Allez pas vous faire le tram.
2: Non, non. Et là, vous avez les brosses, là, okay. Le suceur, le klaxon.
1: Ouais, avec ça,
2: hein, on
1: ne faire peur à personne.
2: Voilà.
1: Ah bah voilà, elle est en rade.
2: Non, non, j'avais laissé le frein. J'avais laissé le frein. Et ça fait 36 vous... ans que je suis dans le centre jaune. Bientôt la retraite.
1: Dit-elle avec un grand sourire.
2: Ah ouais, ouais, ouais, j'en ai marre là. Là, je commence à en avoir marre.
1: Vous avez dû en voir, vous, hein, en 36 ans dans le centre jaune.
2: Oh que oui, j'en ai vu des directeurs, j'en ai vu des gardiens, j'en ai vu du monde. J'ai fait des connaissances. Comme je fais avec vous, on discute. Mais le monde a énormément changé. Hein. Beaucoup, beaucoup, beaucoup. Il n'y a plus personne, c'est mort. C'est mort, c'est mort, c'est mort. La preuve, regardez la place. Hein. Il n'y a personne. Hein.
1: Ah bah c'est vrai qu'en même temps, c'est fermé, là, à cette heure-ci.
2: Oui, ça ouvre à 10h.
1: C'est peut-être pour ça qu'il y a personne.
2: Non, mais même.
1: Et les gens, ils vous arrêtent un peu pour discuter, ça arrive ?
2: Ça arrive, on me félicite sur le travail. J'ai eu des cadeaux par des gens qui passaient.

0: C'est pas vrai.
1: Ah, oui, on m'a offert du parfum, on m'a offert une plante. Ah oui, oui.
0: Mais ça, c'était des amoureux discrets,
1: non,
0: des amoureux
1: dames,
0: transités.
1: Des dames. Mais c'était génial. De là, maintenant.
0: Geneviève, je vous remercie beaucoup pour cette petite conversation sympathique. Je vous laisse avec votre engin, il n'a pas de prénom ?
1: Non, il n'a pas de prénom.
0: Un petit coup de klaxon et on se quitte, toutes les deux ? Ah oui, c'est vrai que l'on entend presque pas.
1: Au plaisir.
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0: Adieu Nao.
8: Adieu.
9: Oui, qui te beau parler d'expression Abébounkachao. Littéralement, ça voudrait dire avoir une bonne dent. Mais en français, on dirait plutôt avoir un bon coup de fourchette.
0: Ah.
9: Qui est mis en des coussata, qui nous cita, qui sont las dents, qui utilisent, mais qui est français, qui est la fourchette. Ce qu'on peut remarquer qui est amusant, c'est que en occitan, ce sont les dents, alors qu'en français, c'est la fourchette.
0: Et qu'a bête anecdotes?
9: De la même famille qui utilise souben à quelle expression? Surtout de l'homme grand paille, qu'on ait her hami qui vient de her et qui a cavé toutes les assiettes. Dans la famille, on utilise souvent cette expression. Surtout mon grand-père pour moi, quand j'ai très faim, que je mange beaucoup et que j'ai fini les assiettes de tout le monde.
10: J'ai la dalle, j'ai faim, nourris-moi. J'ai la dalle, j'ai faim.
9: Le petit trait qui est mince hair, que la péram mais là où la chichangle. Pramou qui est magre, coumi la chichangle. Mon petit frère ne mange moins. On l'appelle plutôt la chichangle, le lézard, car il est maigre comme un lézard.
0: Qu'est-ce qui est à gras de mail?
9: La glace. Qu'est-ce qui est coffre fort une sorte de grand pays.
0: Des glaces dans chez tes grands-parents.
9: Un coffre fort entier.
0: Merci sœur.
9: Adieu.
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11: Il s'appelle Frédéric Brand et ça fait maintenant 17 ans qu'il travaille à l'élaboration des créments, des 4 millions de bouteilles de créments de l'entreprise Louis Bouillot à Nuit-Saint-Georges. Il nous fait voir l'envers du décor. Mais d'abord, on s'équipe de chasubles orange fluo.
12: Sur le site, il y a une centaine de personnes qui travaillent sur le site. Et c'est un site classé IFS BRC. C'est-à-dire qu'on respecte des normes qualité et sécurité consommateur. Et donc, mettre des chasubles qui permettent l'identification des visiteurs avec un enregistrement bien adéquat.
11: Eh bien, allons-y, ouvrons cette porte.
12: Oui, on va y aller.
11: Oula!
12: Donc, en fait, ici, nous n'avons pas de cave enterrée. Les cuves font jusqu'à 7 mètres de haut.
11: Ah oui.
12: 7 mètres de haut et une seule cuve représente le volume d'un petit domaine viticole. Ça représente environ 520 hectolitres de vin. Ici, nous avons dans cette cuverie-là 50 cuves différentes. Et cette diversité de cuves, cette quantité de cuves est importante parce qu'en Crémant de Bourgogne, nous sélectionnons les zones géographiques. Mais également, nous avons un grand travail au pressurage où nous séparons la cuvée et la taille que nous vinifions séparément. Et afin d'avoir une grande diversité de profils aromatiques qui vont nous servir de nos assemblages créments futurs, nous avons besoin d'avoir une grande quantité de cuves qui vont pouvoir mettre en musique nos assemblages par la suite.
11: Donc malgré le fait qu'on soit dans un environnement plus ou moins industriel et gigantesque, on a quand même cette notion de terroir, c'est important de le rappeler.
12: C'est important. Si maintenant je mélange tout, parce que c'est effectivement une seule appellation que l'on vinifie, mais si je commence à tout mélanger pendant les vinifications, après les assemblages qu'on va faire n'auront plus aucun sens. Il faut vraiment respecter ces trois principes, donc le cépage, le terroir et le fractionnement au pressurage qui vont nous permettre justement d'accorder. Il faut savoir que Louis Bouillot a plus d'une dizaine d'assemblages différents et il faut que chacune de ces assemblages ait une personnalité bien précise, avec son moment de dégustation et de plaisir propre. Et donc c'est grâce justement à ces diversités qu'on peut avoir ça.
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1: Depuis Brébant, à mi-chemin entre Arcis-sur-Aube et Vitry-le-François, avec Benjamin Guyot, bonjour.
2: Bonjour.
1: 35 ans, vous êtes agriculteur ici et vous pratiquez l'agriculture de conservation des sols. Qu'est-ce que ça veut dire ?
2: Alors l'agriculture de conservation des sols, effectivement, ça n'a rien à voir avec du traditionnel. Premièrement, alors c'est déjà de couvrir au maximum son sol. Et du coup, de faire travailler les plantes, travailler les racines et toute l'activité biologique qui est liée, en fait. De ce fait, c'est plus des terres où le sol reste comme ça pendant des semaines et des semaines avec aucune plante. Dès que les récoltes sont faites, on essaie de toujours remettre une plante, voire des plantes, pour être plus performant, aller soit dans l'hiver ou jusqu'à l'implantation de la nouvelle culture. Et du coup, de remplacer toute cette activité biologique, ce qu'on appelle les couverts végétaux, qui vont venir petit à petit remplacer justement le travail du sol et surtout le travail excessif et en profondeur.
1: Il n'y a plus de labour ?
2: Alors tout à fait, l'agriculture de conservation des sols, du coup, la charrue, le labour est complètement proscrit, puisqu'en fait, le labour fait un reset à chaque fois qu'on utilise cet outil-là. Alors, il a aussi des avantages, bien entendu. Mais voilà, du coup, faut pas bouleverser ce qu'on appelle les horizons. Donc, bien entendu, la couche superficielle de sol, par exemple, les 5 premiers centimètres, on veut surtout pas qu'elle se retrouve à 20 centimètres. Donc, il faut absolument proscrire, effectivement, la charrue.
1: L'agriculture de conservation des sols, c'est plus ou moins de travail pour l'agriculteur ?
2: Pour moi, je pense que c'est moins de travail. Mais malgré tout, pour ma part, c'est plus de pics d'activité. Quand on dit plus de sol nu, implantation des couverts végétaux le plus rapidement possible, et ben, ça veut dire qu'on sort déjà d'une récolte. Et les périodes de récolte sont déjà très tendues. Donc en fait, on enchaîne ces pics-là. Mais malgré tout, plus de travaux vraiment en profondeur ou au cas par cas. Donc on gagne du temps quand même dans les champs. Au niveau des couverts végétaux utilisés, on est sur des multi-espèces, hein, jamais d'espèces solo. Hein. Chez moi, ce qui fonctionne bien, mais c'est aussi mon propre système, il y a toujours une base facélie, moutarde, et également une base tournesol. Donc ce tournesol-là, pour mes voisins, ça ne correspondrait pas, mais pour moi, ça correspond, puisque j'ai accès en fait à des matières organiques sur lesquelles voilà, je peux rééquilibrer ce qu'on appelle des rapports C sur N, carbone sur azote.
1: C'est aussi utiliser moins de produits, de pratiquer ces couverts végétaux, cette agriculture de conservation.
2: Alors tout à fait, hein, le but c'est d'atteindre le système entre guillemets vertueux et de faire travailler donc les plantes à notre place et bien entendu réduire les intrants petit à petit depuis 3 ans maintenant. Et notamment en azote, on arrive vraiment à lever le pied et continuer de produire en quantité.
1: Merci Benjamin Guyot, agriculteur à Brébant dans la Marne.
2: Bonne journée, au revoir.
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3: La chanson que je ferais, ça serait pour rendre heureux ma famille et ça dirait que je t'aime, j'aimerais pas que vous vous séparez ou que ce soit dommage que vous êtes plus là pour nous faire des câlins, des bisous et voilà.
4: Moi, si je devrais choisir une chanson pour ma mère, ça serait « Elle a les yeux revolvers ».

0: moi, ça serait une chanson qui s'appelle Ensemble, qu'on a créée avec un animateur où ça parle de l'amitié.
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2: Une aventure de 30 ans. Françoise Chavaldini n'est pas peu fière de son entreprise, dont la renommée n'est plus à faire.
3: C'est une belle aventure, avec ses hauts, ses bas, mais c'est plutôt positif. Alors, pour la région de la commune de Dzi, c'est très important, parce que ça fait vivre le village, non seulement l'été, mais même l'hiver. Il y a quand même, ici à Dzi, il y a des personnes qui habitent Dzi et qui travaille ici à Sodez, donc ça fait quand même un flux, ça fait de l'économie et c'est quand même pas mal pour un petit village à flanc de montagne d'avoir une telle activité aujourd'hui au centre de Dzi. Nous ne sommes pas les seuls, comme vous savez, et donc ça fait quand même vivre le village et une certaine effervescence, même l'hiver et pas seulement l'été quand il y a les touristes.
2: Et en trois décennies, la production s'est développée à vitesse grand V.
3: On a revu, si vous voulez, notre système de commercialisation. On sait, comme on est dans une dynamique environnementale, on a plutôt préservé donc, pour la ressource. On s'est cantonné déjà en Corse, en région PACA, un peu Paris, on a un peu d'export qui nous reste fidèle, c'est la Guadeloupe, voilà. Mais très peu parce que c'est voulu, c'est dans notre façon de contribuer, si vous voulez, aussi avec l'environnement, si vous voulez, de faire très attention.
2: Voilà. Et la gamme s'est étoffée.
3: En plastique, donc, du litre et demi, du litre, du 50 et du 33. Nous avons deux bouteilles plastiques pour le CHR en un litre. Nous avons donc toute la gamme vert, 1 litre, 75, 50 et 33. Et ensuite, nous avons aussi la gamme gazeux, en litre CHR et en vert gazeux, nous avons le litre, le 75, le 50 et le 33. Et ensuite, on a développé aussi les aromatisés. Aujourd'hui, nous sommes au citron. Elle va se compléter dans les années qui viennent avec le citron corse, donc naturel, pas de sucre. Citron plat 50 et 40 gazeux citron.
2: Françoise Chavaldini met ses espoirs pour l'avenir dans les infrastructures routières. Pour elle, les routes ne sont plus adaptées, notamment pour les camions de livraison. Pour elle, rien n'a été fait depuis 30 ans.

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1: Un circuit court aujourd'hui à Saint-Pierreville. Nous sommes au nord-ouest de Privas avec Sabine Loulier pour découvrir Castanaïs.
2: J'ai décidé de créer une ligne de cosmétiques qui sont fabriqués avec les châtaignes que l'on produit sur l'exploitation. Et donc cette ligne de cosmétiques, elle est certifiée bio et nos châtaignes sont bio et AOP châtaignes d'Ardèche.
1: Et donc aujourd'hui, Sabine nous propose une crème corps et une crème visage.
2: Donc la particularité en fait de la châtaigne, elle est multiple. D'abord, la châtaigne est très riche en sucre, ce qui permet d'avoir ce côté très très hydratant de la crème. Également, la châtaigne contient du tanin, qui est issu, vous savez, de l'arbre et de la sève. Le châtaignier contient beaucoup de tanins. Et donc, ces tanins, en fait, ont un rôle un petit peu antioxydant qui permet de faire que la crème convienne aux peaux qui sont un peu rosacées, vous savez, des peaux un peu atopiques, des peaux un petit peu fragiles. Et puis, troisième effet, et pas des moindres quand même, ce sont les polyphénols qui sont très riches et condensés dans la châtaigne et qui en font un anti-âge naturel imparable. Pour l'instant, l'accueil est plutôt favorable, très favorable. C'est vrai que les Ardéchois sont très surpris. Ils ne connaissaient pas, évidemment, je leur dis que c'est normal parce que ça n'existait pas avant. L'usage en cosmétique est encore balbutiant.
1: Et c'est donc en profitant des 12 hectares de sa châtaigneraie multicentenaire que Sabine a décidé de se lancer dans l'aventure Castanaïs. Et donc forcément, en parallèle de ses produits cosmétiques, vous avez également toute une gamme de bonnes choses à déguster.
2: C'est une gamme qui est assez restreinte, mais qui va à l'essentiel. De la crème de châtaigne, de la crème de châtaigne saveur pain d'épices, de la farine de châtaigne et des châtaignes au naturel. Et qui fonctionne bien, quoi, qui reçoit aussi un bon accueil de la part des clients. Donc c'est chouette, franchement, c'est une super aventure.
1: Bon, et vous savez quoi ? C'est une belle aventure aussi parce qu'elle résulte d'une belle histoire d'amour.
2: J'ai rencontré mon mari donc il y a 30 ans maintenant. Et mon mari est fils de castanéiculteur. Moi, ça fait 30 ans maintenant que je vois mon mari passer énormément de temps dans ses châtaigniers. Tous les jours, il y va, il connaît les arbres, il sait ce qui se passe dans ces arbres, il suit l'évolution des arbres qui greffent. Parce qu'en fait, nous, on travaille sur une châtaignerie ancestrale et traditionnelle et nous ne plantons rien. Nous greffons. C'est un travail au long cours. Mon mari fait de la taille en prévision des greffons qui vont sortir, si tout se passe bien, de cette taille. Et donc, l'année d'après, il récupère ses greffons, il regreffe, donc on choisit nos variétés. Une chose aussi importante, c'est que mon mari est un des derniers à pratiquer une greffe en flûte traditionnelle sur laquelle on n'utilise absolument pas de mastic. Voilà, c'est-à-dire qu'on utilise la sève qui sert de colle. Et donc, tout le process est super naturel. Donc, moi, quand j'ai vu ça, je me suis dit, mais c'est un travail incroyable qui passe sous silence. Et donc, moi, je voulais essayer de donner à voir cette passion pour le châtaignier. Donc, c'est pour ça que j'ai aussi cherché à faire des produits qui soient élégants, qui soient vraiment de très haute qualité. C'est pour ça, d'ailleurs, que la crème que je produis, les crèmes cosmétiques, elles sont bio, mais elles sont dans des pots qui sont compostables et biodégradables, avec des étiquettes en papier, une encre, une colle qui sont non impactantes pour l'environnement. Vraiment, c'est l'essence même de l'Ardèche, sans aucun PFAS, sans aucun produit controversé. Et les produits, on peut les mettre au jardin quand on a fini de les utiliser.
1: 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Rendez-vous directement ici à Saint-Pierreville, après avoir passé un petit coup de fil, ou alors sur le site internet Castanaïs. Comme d'habitude, je vous mets toutes les infos qu'il vous faut sur ici.fr Drôme Ardèche, rubrique circuit court.
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1: Bonjour Serge Papagali.
2: Ah monsieur Thomas, bonjour et cher Dauphinois, cher Dauphinois, bonjour également bien sûr.
1: On est samedi pour le Dauphiné Tour, aujourd'hui où est-ce qu'on part?
2: Ah vous allez voir, hommage au Grésivaudan, en Grésivaudan et aux Chalassiennes et Chalassiens au pied de la montagne de Bramfarine. Donc, je suis désolé mais c'est le vrai nom de la montagne, pas de ma faute. Hein. Donc on est où?
1: Au Chalard.
2: Au Chalard, bravo, ça farine Bram, au Chalard, je sais pas... La Bramfarine, elle en a marre d'être broyée, je sais pas quoi. Bref, une précision, en dauphinois, Chala, ça se prononce Sala, en fait, Sala. Ce qui veut dire faire un chemin dans la neige, j'ai appris ça, dis donc, ah oui. D'où le nom du Chala, qui est un lieu de passage pour aller à l'étranger.
1: Ah.
2: À Chambéry, par exemple.
1: L'étranger, Chambéry.
2: Ah ouais, carrément. Ouais, donc, toi, les autres étrangers, quoi. Bon. Le Chala porte du Grésivaudan. Je précise également que le Chala n'est pas le village de naissance de la fameuse chanteuse Aquette, bien évidemment.
1: Oh.
2: Bah attends, bien sûr, ah bah tu peux, ouais. On confond souvent le Chala et la Chala qui n'ont bien les mains, rien à voir. Le Chala n'est pas le mari de la Chala, enfin, en gros,
1: non
2: quoi.
1: Plus.
2: Voilà, ça veut dire. Chala qui, depuis, a coupé ses couettes d'ailleurs et a été retendu entièrement, alors que les habitants du Chala, eux, sont détendus, on va dire ça. Et ils n'ont pas de couettes, bien évidemment. Entre Mortel de Maille et Pontcharra, le Chala est ici chez lui. Alors, c'est dur à dire ça. Le Chala est ici chez lui, allez-y, bien
1: le
2: sûr.
1: Le Chala est ici chez lui.
2: Oui, mais vous êtes un jeune professionnel de talent, plein d'avenir, bref, c'est normal. Chala ou chez ici, comme vous voulez, ça n'empêchera pas le manoir de la Tour de prendre garde au village. C'est peut-être de là que vient l'expression la Tour. Prends garde au toit, pas à toi, au toit, car les toits coûtent cher, j'ai lu ça quelque part, entretenir, surtout dans un château du 16e siècle qui est au Chala. Alors vous allez penser, le Papagali, il a picolé de la chartreuse parce qu'il part un peu dans tous les sens, mais même pas, hein, vous confirmez.
1: Non, je suis témoin.
2: Voilà, je ne bois jamais en studio.
1: Jamais.
2: Voilà, toujours
1: en dehors.
2: Dans les toilettes. Une autre précision, si au Chala vous entendez parler de la Rolande, il ne s'agit pas de la péripatéticienne du coin, péripatéticienne, c'est dur à dire. En dauphinant de la pute, de la péripatéticienne du coin, non. Mais d'un espace naturel sensible. C'est vrai, c'est un peu comme ça. La péripatéticienne du coin s'appelle Josiane, ce que vous m'avez dit, mon cher Thomas.
1: Ah, bah oui.
2: M'a dit, vous la connaissez très bien, donc voilà. Alors, la Rolande, en fait, un espace naturel. Mais qu'est-ce qu'un espace naturel sensible? J'ai l'impression que la planète entière, actuellement, est un espace naturel plutôt sensible.
1: C'est vrai.
2: J'ai l'impression,
1: c'est
2: voilà.
1: Vrai. Hein.
2: N'empêche que dans la Rolande du Chala, vit, écoutez-moi bien, la Rainette arboricole.
1: Oh.
2: Ça vous embouche un coin, comme dit l'autre. Ben, c'est son dernier îlot isérois en dehors de l'île Crémieux. Alors, si certains d'entre vous s'en moquent, ben, ils ont bien tort. Je vais vous dire pourquoi. Les Rainettes valent parfois bien mieux que les petites reines et les roitelets de cette terre. Protégeons-les, elles surtout. Les autres, on s'en tape. Alors tous ensemble, ce que je veux dire, allez,
1: on n'est pas des quand même.
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3: Bonjour à toutes et tous, bienvenue dans Affaires classées, le podcast. Nous sommes en 1875, au cœur de la Bigorre, dans le petit village de Montousset, pas loin de Bagnères. Un fermier du village est assassiné avec sa fille. La veille, trois inconnus leur avaient rendu visite. Question, qui sont ces étranges visiteurs? La suite, dans un instant.
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3: Nous sommes en l'an 1877. Les gazettes judiciaires de l'époque regorgent de faits divers, de vols, de meurtres. Pour quelques sous, certains n'hésitent guère à frapper, à tuer. Souvent, hélas, ces drames sordides impliquent des ressortissants espagnols sans ressources, des sans domicile fixe, errant de ville en ville, profitant de la quiétude des campagnes pour commettre leurs méfaits. En cette fin de 19e siècle, la France accueille nombre d'immigrés fuyant leur patrie après l'invasion de Napoléon, comme en atteste le procès qui va suivre. Ce matin du 12 mars, une imposante foule de curieux s'est amassée des deux côtés de la petite rue qui conduit de la prison au palais de justice de Tarbes. Tous guettent le passage, dans un instant, du convoi à cheval qui transportera les accusés du crime de Montousset. Voilà plusieurs jours que la presse régionale annonce ce qui sera le procès criminel de l'année dans le coin. Il est 11h. Le président de la cour d'assises, M. Léniel, vêtu de son imposante robe rouge et noire, ordonne aux gardes qu'on introduise les accusés. Deux hommes et une femme dans le box. Ils sont jeunes, une trentaine d'années, de taille moyenne. Les deux hommes sont originaires de la province voisine de l'Aragon, tandis que leur voisine de galère est certes née à Tarbes, mais de parents espagnols. L'affaire a débuté 2 ans plus tôt. Dans la soirée du 25 novembre 1875, le trio arrive d'Auch en diligence à la gare de Lannemezan. Ils vont marcher, à pied, toute la nuit, en direction du petit village de Montousset, dans le canton de Bagnères-de-Bigorre, qu'ils atteignent enfin au matin suivant.
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3: Leur traversée ne passe pas inaperçue. Des paysans, déjà au champ, scrutent ces inconnus. Qui sait s'ils ne sont pas là pour voler ? Un petit garçon les voit aiguisant leur couteau au bord d'un sentier. C'est à lui que le trio réclame son chemin. La ferme des Campistrous, tu sais où c'est ? Arrivé à destination, il toque à la porte et tombe sur Philippe, le chef de famille. C'est Louise, sa fille, que la dame du trio demande à voir. Elle dit être une ancienne amie. Direction, un champ proche où Louise est à pied d'œuvre. Quand elle aperçoit sa visiteuse, elle se jette dans ses bras, l'embrasse avec effusion et propose au trio de passer la nuit à la maison. Dimanche 27 novembre, Rosalie, une voisine des Campistrous, s'étonne de voir les volets fermés. Elle frappe à la porte. Personne. Louise. Silence. Un sombre pressentiment envahit Rosalie, qui part alerter Monsieur le maire, lequel se transporte sur place, accompagné de quelques hommes. Un épouvantable spectacle les attend. Philippe, le chef de famille, gît inanimé dans son lit. Une mare de sang s'écoule à travers le matelas. Un double bâillon noué derrière la tête et fortement serré a été posé sur sa bouche pour l'étouffer ou l'empêcher de crier. Des plaies béantes sur sa poitrine, son cou, sa tête lui ont été infligées par une arme blanche. Et Louise, elle, c'est dans l'écurie que son cadavre mutilé sera découvert, lardé de coups de couteau. Pour les gendarmes de Bagnères, il n'y a pas à chercher bien loin. Le vol est le mobile de ce double meurtre. Les meubles ont été fouillés, le linge des armoires jeté au sol. Un objet va pourtant retenir leur attention.
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3: C'est un cache-nez noir et blanc. Rosalie, la voisine, est formelle. Il appartient à l'un des deux hommes arrivés la veille. Elle a croisé le trio quand il se dirigeait vers la ferme en début de soirée. Et bizarrement, tout ce beau monde a disparu. Nul ne sait à ce stade qui sont les deux hommes à l'accent espagnol qui accompagnaient la visiteuse qui se disait amie de Louise Campistrous. Elle, en revanche, est très vite identifiée. Elle se nomme Marie Viaud. Née à Tarbes, elle s'adonne depuis longtemps à la prostitution dans les rues du chef-lieu de la Bigorre. Selon les policiers, Marie s'est mise en ménage avec un certain Francis Badel, un homme fort dangereux, condamné par 3 fois et fraîchement sorti de prison après avoir failli assassiner un compatriote. Sa spécialité, c'est le vol d'argent et malheur à la victime qui lui résiste. Un voleur patenté, capable de tuer sa proie, voilà qui dessine le portrait idéal du suspect numéro 1 dans l'enquête ouverte sur le crime survenu le 26 novembre à la ferme de Montousset. Reste une question. Comment Marie Viaud a-t-elle fait connaissance avec Louise ? La réponse ne tarde pas. Quelques mois avant son assassinat, la jeune paysanne avait fait un petit séjour derrière les barreaux à la prison de Tarbes à cause d'un menu larcin. Et c'est là que Louise et Marie s'étaient liés d'amitié, à tel point que Louise lui fit promettre qu'il faudrait passer la visiter une fois dehors à la ferme familiale. Immature, Louise avait glissé une imprudente confidence. Philippe, son père, avait longtemps vécu aux Amériques. Il en était revenu riche, très riche, et pour preuve, il cachait sous son matelas des lingots d'or et 30 000 francs en espèces.
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3: Une confidence qui ne tomba pas dans l'oreille d'une sourde. Marie en parla aussitôt à son amant, lui aussi en prison. C'est pour s'emparer de ce joli magot que Marie Viau conçut le projet de rendre visite à son ex-voisine de cellule, aidée des deux hommes que les policiers ne tardent pas à identifier comme étant les deux frères Badel, Francis et Valentin. Mais où sont-ils passés ? Le lendemain du crime, le trio sanguinaire a déjà traversé la frontière afin de se planquer en Espagne. Grâce à l'entraide entre les deux pays, les trois suspects seront malgré tout interpellés vite après. Face au juge, Marie Viau se met à table et elle raconte. Profitant de l'hospitalité du vieux Campistrousse, le trio assassin entamait la soirée en savourant les spécialités culinaires de la ferme de Montousset avant de tuer le père et sa fille. Selon ses deux compères, c'est Marie Viau qui a décidé d'achever le vieil homme.
5: « Il faut en finir, et vite, sinon les gendarmes vont arriver !»
3: Joignant le geste à la parole, elle s'empare d'un couteau de cuisine posé sur la table et elle le tend à son compagnon.
5: « Vas-y, achève-le !»
3: Détail sordide, une fois les deux meurtres commis, la jeune femme s'est mise à danser, ivre de joie, à l'idée du magot qu'elle imaginait découvrir dans les armoires de la ferme. Mais sa joie sera de courte durée. Malgré une fouille approfondie, les trois compères ne trouvent pas une seule trace du butin dont Louise avait parlé à sa copine de cellule en prison. Ni lingots d'or, ni billets, ni pièces de monnaie. Le butin se résumera à quelques vêtements. Deux robes, un parapluie, des boucles d'oreilles, des chemises, des draps et une montre.
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3: Un butin bien dérisoire face à la guillotine que les trois assassins encourent à présent. Inculpés du crime de vol suivi de meurtre, commis avec préméditation, ils retournent à la prison de Tarbes, et pour longtemps, la même où naquit leur sanglant projet criminel. Le procès aux assises s'ouvre au printemps 1877. La presse locale et nationale est là. L'affaire passionne l'opinion publique car, aux yeux de tous, les frères Badel ne sont que des exécutants. Le cerveau du drame, l'instigatrice, c'est Marie, la diabolique. Dans l'inconscient populaire, la femme donne la vie, pas la mort. Et comme chaque fois lorsqu'une femme est accusée d'un crime horrible, la foule accourt. Face aux magistrats et aux jurés, les frères Badel semblent résignés, convaincus que leur sort est déjà scellé et qu'ils finiront coupés en deux par la lame du bourreau. Mais Marie, jeune et belle, joue la comédie jusqu'au bout. En pleine audience, elle tombe à terre, en proie à des attaques nerveuses. Simule-t-elle la folie pour échapper à la peine capitale ? Un médecin accourt, il lui fait respirer des sels. Marie se calme, repose sa tête sur l'épaule d'un gendarme et l'audience reprend. Au nom de la société, l'avocat général, M. Dumoulin, requiert la peine de mort contre les trois accusés. Unis dans le crime, unis dans le châtiment. Une heure suffira à la cour pour rendre son verdict. Peine de mort pour Marie Viau, peine de mort pour Francis Badel et prison à vie pour le jeune frère Valentin. C'est le 12 mai suivant que Francis sera guillotiné. Marie aura plus de chance. Elle est graciée par le chef de l'État devenue une détenue modèle, elle sera libérée 25 ans plus tard, en 1902.
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3: Et de sang, c'était ce nouvel épisode du podcast. Je vous propose de nous retrouver dans un prochain rendez-vous avec cette fois-ci un petit voyage dans le temps en juillet 1992. Un curé d'origine basque est découvert dans les toilettes d'une aire d'autoroute en Charente-Maritime. Que s'est-il passé ? Réponse dans un prochain numéro. À bientôt.
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3: Hello.
4: Bonjour, bienvenue dans Décibel. Et bonjour à votre traducteur aussi, Pierre-Édouard Bélanca. Bonsoir Pierre-Édouard.
5: Bonsoir Émilie.
4: C'est Pierre-Édouard qui va nous faire la voix de Steven Triffitt. Alors avant de parler, Steven, je propose qu'on écoute l'étendue de vos talents. Voici Sinatra.
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4: Et voici Steven Triffitt.

0: pour rompre. Bravo, bravo Steven. Steven qui depuis des années donc parcourt le monde en chantant le répertoire de Frank Sinatra. Vous n'êtes pas américain comme Sinatra, vous êtes anglais Steven. Racontez-moi comment vous êtes arrivé à la musique de Frank Sinatra.
1: Well, I first sang a Sinatra song.
2: La première fois que j'ai chanté une chanson de Sinatra, c'était dans un karaoké. Il y a de très nombreuses années à Tenerife.
1: Et un ami,
2: moi, a ouvert un bar à karaoké et j'y suis allé pour le soutenir et j'ai bu quelques verres et c'était terminé. Voilà, en karaoké, j'ai chanté New York, New York et les gens ont dit « Waouh, tu sonnes comme Frank Sinatra !» Donc je me suis dit « Ok ». Donc je suis fan de Frank depuis 15 ans.
1: I was working in Tenerife, but when I went back to the UK,
2: mais quand je suis rentré en Angleterre, j'ai décidé que comme les gens pensaient que j'avais une voix, je me suis dit que je chanterais dans quelques pubs et quelques clubs. Et j'ai fait beaucoup d'artistes, donc Frank Sinatra, Elton John, Billy Joel.
1: Everything I sang, people said,
2: tout ce que je chante, les gens me disent « Ah, mais ça sonne comme Frank !» Donc je me suis concentré sur Frank Sinatra. Et puis j'étais dans un programme télé en Angleterre qui s'appelait Star in Their Eyes, où les participants font semblant d'être des gens qu'ils ne sont pas. Et j'ai gagné vraiment la finale, mais j'ai perdu la finale. Et puis après, j'ai été invité à aller aux États-Unis pour jouer le rôle de Frank Sinatra dans un spectacle américain dans la salle Copa.
0: Oui, au Sands.
2: Au Sands,
0: le Sands Hotel, qui est l'hôtel mythique de Las Vegas.
2: À Atlantic City.
0: À Atlantic City. Alors, ce qui est fou, c'est que non seulement votre voix ressemble à celle de Frank Sinatra, mais également votre attitude. Et puis, vos grands yeux bleus, ne me dites pas. Ce sont des lentilles, Steven, ou ce sont vos vrais yeux bleus comme Sinatra?
1: These are my own eyes.
2: C'est mes vrais yeux.
0: Non, c'est incroyable. Et voilà, et ce look évidemment très chic qu'on adorait chez Frank Sinatra et qu'on retrouve chez vous. Évidemment, aux États-Unis, en Angleterre, j'allais dire dans le monde anglophone, Sinatra, c'est une religion. Comment trouvez-vous le public français par rapport au répertoire de Sinatra?
1: I find the French audience very, very good.
2: Je trouve que le public français est très bon, même s'ils ne comprennent pas ce que je dis entre les chansons. Ils comprennent la musique.
1: Et
2: puisque la musique est internationale, Frank Sinatra, comme vous l'avez dit, était international. Donc, tout le monde a sa chanson préférée. Chaque pays a sa chanson préférée. Et en Europe, une des chansons favorites, c'est Strangers in the Night. Tout le monde aime Strangers in the Night ici.
1: Mais
2: Frank Sinatra détestait cette chanson.
0: Et vous l'aimez? You like it?
2: Il détestait. Ouais, moi je l'aime bien.
1: He also hated My Way.
2: Il détestait également My Way.
1: Or Comme d'habitude, as you call it.
2: Comme d'habitude, comme vous l'appelez ici.
0: Comme d'habitude. Bienvenue en France, Steven. Alors Sinatra, les amis, c'est pas compliqué, évidemment, c'est une légende américaine. 150 millions de disques vendus, 2000 chansons enregistrées sur 59 albums studio. Enfin, c'est absolument incroyable la carrière de cet artiste. Et donc avec nous ce soir, il y a Steven Triffitt, un artiste anglais qui chante partout dans le monde depuis des années les chansons de Frank Sinatra. Je crois que le premier album que vous ayez acheté de toute votre vie, hein, quand vous aviez 13 ans, Steven, c'était Frank Sinatra.
1: Yes, it was.
2: Oui, c'était le cas.
1: Everybody else was listening to punk.
2: Tout le monde écoutait du punk.
1: And I bought my first Frank Sinatra.
2: J'ai acheté mon premier album de Frank Sinatra.
1: Of different songs of his.
2: Un mélange, une compilation de différentes chansons.
1: Yeah, I was the nerd.
2: Oui, j'étais un nerd, en quelque sorte.
0: Ah, c'est génial. Alors, ça vous a emmené très loin, quand même, cette histoire de Sinatra, vous le racontiez tout à l'heure, à la télé, puis aux États-Unis, qui est quand même le pays de Sinatra. Ça les énerve pas, les Américains, que ce soit un Anglais qui chante mieux qu'eux-mêmes les chansons de leur idole?
1: They didn't know I was English.
2: Ils ne savaient pas que j'étais anglais.
1: The director of the show,
2: le réalisateur, le metteur en scène du spectacle et les gens qui étaient avec moi dans le spectacle savaient que j'étais anglais, mais le public ne le savait pas jusqu'à ce que ce soit annoncé.
1: Much later on in the run
2: bien plus tard,
1: the show,
2: pendant la tournée, et surtout à Las Vegas d'ailleurs.
1: J'étais interviewé
2: comme maintenant. Et je parlais comme cela,
0: avec un petit accent,
2: avec un petit accent américain.
1: And then by the end of the interview,
2: puis à la fin de l'interview, je parlais plutôt avec cet accent très anglais.
1: Translate that one.
0: Il a réussi à traduire ça, Pierre-Edouard, pas de problème. Et en même temps, c'est drôle parce que ça fait comme une British Invasion, vous savez, comme dans les années 60, où les Beatles et les Rolling Stones sont allés envahir le marché du rock américain. Ben là, voilà, c'est Stephen Triffitt de Londres qui débarque aux États-Unis, mais aussi d'ailleurs partout en Europe, partout dans le monde, hein, vous chantez Sinatra. C'est un spectacle qui tourne absolument partout, Stephen.
2: Oui, on a fait des concerts un peu partout dans le monde.
1: If people invite me, I will
2: si les gens m'invitent, j'y vais. C'est aussi simple que ça.
1: Sometimes with massive bands,
2: parfois avec des groupes gigantesques, et même dans des endroits comme la Turquie où on se dirait que Franck n'aurait pas été très très grand. À Istanbul par exemple, j'ai fait des shows, des concerts gigantesques à l'époque où je pouvais aller à Moscou encore d'ailleurs. Ça fait quelques années que je suis pas allé maintenant.
1: The music hall in Moscow, which is the major hall.
2: Le music hall à Moscou qui est gigantesque, et le public russe adore cette musique. Donc évidemment, c'est un phénomène mondial.
0: Et il paraît, Stephen, que vous avez chanté avec Mick Jagger à l'anniversaire de Bob Geldof. C'est vrai, ça?
1: That is true.
2: C'est vrai.
0: Wow. Yes. Mais quelle vie! What a life!
1: Bob Geldof, Brian
2: Bob
1: May,
2: Geldof,
1: Jules Holland.
0: Il y avait Brian May aussi, de Queen.
2: Brian May, ouais. Jules Holland également.
0: Yeah. Oh là là, incroyable. Yeah,
1: on his 50th birthday.
2: Pour son 50e anniversaire. Bob maintenant peut-être 70 ans, quelque chose comme ça, donc ça fait une vingtaine d'années.
0: Alors, il y a un truc qui est quand même assez fou chez Frank Sinatra, c'est qu'il fumait comme un pompier, il buvait comme un trou, il enchaînait les nuits blanches et pourtant il gardait sa voix de crooner. Quel est votre régime, Stephen? Est-ce que comme Frank, vous fumez et vous buvez beaucoup, ou est-ce que vous êtes obligé de faire attention à votre voix?
1: I used to smoke.
2: Avant, je fumais.
1: Now I don't.
2: C'est plus le cas aujourd'hui.
1: Mais boire,
2: un petit peu.
1: But I don't like Jack Daniels.
2: Mais j'aime pas le Jack Daniels.
0: C'était ça l'alcool de choix de Frank Sinatra, c'était du Jack?
1: Jack Daniels and also Chivas.

0: technique que j'ai apprise au fur et à mesure des années et en faisant beaucoup de concerts, que le pire que vous puissiez faire, c'est de trop parler. Même murmurer, c'est mauvais. Mais je hum beaucoup. Je fais ça au fur et à mesure de la journée. Je fais ça en permanence. Et c'est comme ça que j'échauffe ma voix et que je la garde chaude. Je ne fais pas les échauffements comme beaucoup de gens font comme ça. Je ne suis pas d'accord avec ça. Donc je hum au fur et à mesure de la journée, ça garde ma voix fraîche et lâchée. Ça marche pour moi. Et beaucoup, beaucoup d'eau surtout.
1: Chanter Frank Sinatra, ça n'est pas juste chanter, c'est interpréter. Écoutons trois chansons cultes de Sinatra qui demandent, il me semble, des talents un peu différents. Quand il chante « It was a very good year », là c'est carrément un acteur qui est en train de jouer. Ouais.

0: titre de Sinatra, préférez-vous chanter, jouer, Steven?
1: Well, it's difficult because some of the songs that everybody
2: certaines des chansons que tout le monde connaît, il a enregistré tard dans sa vie.
1: But some of mais
2: certaines des favorites chansons ont été enregistrées plus tôt dans sa vie. Donc, dans mes concerts, il y a un petit peu toutes les airs.
1: Now, ever since I gave up smoking,
2: donc, depuis que j'ai arrêté de fumer, mon amplitude de voix s'est agrandie. Donc, ça me permet de faire le jeune Sinatra et le vieux Sinatra. Et en fonction de l'époque, j'essaie de reproduire ce style en particulier. Quand Frank était très vieux, il ne tenait plus ses notes aussi longues. Elles étaient beaucoup plus courtes. Donc, ce que j'essaie de faire, c'est utiliser le style du jeune Sinatra pour les chansons du plus vieux Sinatra. Donc, j'espère que vous avez un peu le meilleur des deux mondes.
1: Nobody seems to have complained so far.
2: Personne ne se plaint. On n'a pas reçu de plainte encore. Au contraire, ils disent, eh bien, j'ai entendu Frank enregistrer 4 différentes versions de My Way et maintenant j'ai entendu une 5e grâce à vous. Donc, je prends ça comme un compliment.
0: Alors, vous pouvez prendre ça comme un compliment puisque le fils de Frank Sinatra, un de ses enfants, Frank Sinatra Jr., qui a dit Stephen Triffitt is the best, the greatest because he captures the soul of my father. Stephen Triffitt est le meilleur, le plus grand, parce qu'il a capturé l'âme de mon père. Quand on reçoit un tel compliment, waouh, ça doit donner des ailes de la part de la famille de Sinatra.
1: Yes.
2: Oui.
1: It's one of those things that now stays with me.
2: C'est une de ces choses qui reste avec moi en permanence maintenant, parce que dans ce milieu, ce métier, il y a des moments merveilleux et des moments plus bas. Donc les moments merveilleux sont vraiment extraordinaires et les moments difficiles sont vraiment très difficiles. Tout le monde traverse ça. Donc quand j'ai un moment difficile, je me rappelle des choses comme Frank Jr. qui dit ça à propos de moi. J'ai rencontré aussi Tina Sinatra, sa plus jeune fille, qui est venue voir un de mes concerts à Los Angeles. Donc je me rappelle de choses comme ça qui aident et qui me boostent.
0: Stephen Triffitt, c'est la voix, c'est The Voice. Écoutez-le chanter Fly Me to the Moon. C'est sur son album de 2014, The Definitive Rat Pack.
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Elvis is back, la voix est de retour. C'est donc Stephen Triffitt, notre invité de ce soir, qui est sur scène et qui interprète le répertoire de Sinatra d'une manière sublime. Écoutez Stephen chanter Strangers in the Night.

0: C'est génial de se dire qu'en 2025 et 2026, puisque les dates sont déjà annoncées, on peut aller à un concert et profiter avec un orchestre de tout ce répertoire de Sinatra qui nous a quittés donc en 1998. Vous vous souvenez, Steven, quand Sinatra est mort?
1: I do. Oui. I was working on a cruise ship.
2: Oui, je travaillais sur un bateau de croisière à l'époque. En tant qu'artiste invité.
1: I had all of a sudden.
2: Et tout d'un coup, beaucoup de gens sont venus me voir pour me dire « Oh, on est tellement désolé. » Et je dis « Quoi, quoi? Qu'est-ce qui s'est passé ?»
1: Ils
2: m'ont dit « Oh, tu sais, Frank est mort. » J'ai dit « Oh, wow, d'accord. » Je ne savais pas. Et on me disait « Wow, je suis désolé. » Comme s'il faisait partie de ma famille. Il me disait « On est tellement désolé, tellement désolé. »
1: Ok.
2: C'est là, ok.
0: Il a bien vécu, Frank Sinatra. Il est mort après 82 années d'une vie quand même assez folle. En première partie de votre spectacle, il y a un ami à vous qui s'appelle Mark Adams et qui lui chante du Dean Martin. Dean Martin était un des meilleurs amis de Sinatra. Ils étaient ensemble donc dans le Rat Pack. C'était cette bande de voyous, disons, de voyous showbiz hein, et de chanteurs. Il y avait aussi Sammy Davis Jr., etc. Vous avez recréer votre Rat Pack, alors, c'est ça, Steven?
1: Yeah, we do have a Rat Pack show.
2: Oui, oui, on a un spectacle Rat Pack également. On était dans West End à Londres ensemble. C'est comme ça qu'on s'est rencontrés dans un spectacle qui s'appelait le Rat Pack Live de Las Vegas. C'était au Théâtre Savoy à Londres et dans beaucoup d'autres théâtres à Londres d'ailleurs. Et c'est là que j'ai rencontré Mark pour la première fois. Et on travaille ensemble maintenant depuis
1: 23-24
2: ans. Donc moi je fais mes spectacles tout seul, il fait ses spectacles tout seul et puis on se retrouve pour faire des trucs ensemble et puis on fait aussi des spectacles du Rat Pack. Donc c'est un peu comme les vrais gars à l'époque.
0: Incroyable de pouvoir vivre ça de nos jours. Est-ce que Steven Triffitt chante New York, New York? Vous vous demandez depuis tout à l'heure. Bien sûr que oui.

0: New York. Tiens, d'ailleurs, je ne vous ai pas demandé quelle est votre préférée, votre chanson préférée de Sinatra, bien sûr.
1: I can quote Frank Sinatra.
2: Je peux citer Frank Sinatra là. Il a dit qu'on lui demandait toujours quelle était sa chanson préférée. Et il répondait, c'est comme vous demander quelle est votre nourriture préférée. Est-ce que c'est du steak ou est-ce que c'est des la glace? Mais on aime les deux, mais pas en même temps. Donc ça dépend de l'une, en quelque sorte. Donc je pense que parfois ça peut être une chanson comme All the Way.
1: And other times, All My Tomorrows.
2: I bet All My Tomorrows.
1: Don't You Go Away Mad, that's another one you don't hear.
2: Don't You Go Away Mad, c'est une chanson qu'on n'entend pas assez, et je la chantais quand on était à Las Vegas. Ça, c'est vraiment de très, très bonnes chansons.
1: Qui
2: sont très émotives, de plein de manières différentes. Et surtout, All The Way, ça fait pleurer les gens, vraiment.
0: J'imagine évidemment qu'avec toutes ces années... à étudier, Frank Sinatra a chanté. Vous avez dû vraiment regarder toutes les vidéos disponibles, les concerts filmés, les interviews filmées, justement. D'après vous, c'était quel genre d'homme alors ? Il a une réputation un peu sulfureuse.
1: His reputation depends
2: sa réputation
1: upon who you
2: dépend
1: talk to.
2: D'à qui vous demandez.
0: Si on demande aux filles, c'est pas terrible, hein ?
1: Yes. I've met a few of his women.
2: Quelques-unes de ses femmes.
1: They all had different things to say.
2: Elles ont des choses très différentes à dire à son sujet. Certaines dont on ne pourrait pas les dire à la radio.
1: He was very, very generous to his friends.
2: Il était très généreux envers ses amis.
1: But very unforgiving if.
2: Mais par contre, il était impitoyable si vous le trahissiez de quelque manière que ce soit. La relation très célèbre qui a fini avant qu'il se remette et qu'il redevienne ami après 20 ans de rupture amicale, c'était Sammy Davis Jr. Sammy l'avait énervé, il avait dit quelque chose dans la presse et Frank ne l'a pas pardonné avant de très nombreuses années. Je crois que c'était l'événement ultime, c'est ce qui les a rapprochés au final. Mais comme je disais, oui, il était très généreux, c'était un père très aimant. Oui, il avait ses relations.
0: Et le côté alors un peu bandit, bon, je suis sicilienne comme lui, donc je sais bien qu'on a très vite fait de nous cataloguer de mafieux, mais il y a des histoires de Sinatra. Était-il ou pas en cheville avec la mafia? Est-ce que le FBI le surveillait vraiment? C'est quand même des histoires légendaires. Vous avez étudié ça ou pas?
1: Well, he was from Hoboken.
2: Eh bien, il était de Hoboken.
0: Dans New Jersey.
2: Et Hoboken, c'est de là que viennent c'est là qu'on envoyait les immigrants italiens. Et on les laissait là. Et le gouvernement américain ne faisait pas attention à eux. Donc il fallait qu'eux-mêmes fassent attention à eux. Donc les familles siciliennes, comme la mafia ou comme vous voulez les appeler, les gens allaient voir ces familles pour les aider, pour de l'argent, pour du travail, pour tout ça. Bien sûr, la manière dont ça fonctionnait, c'est qu'ils vous faisaient une faveur et vous leur deviez une faveur. Et donc la mère de Frank Sinatra était la mère de Hoboken pendant un petit moment, avec l'aide de la famille, bien sûr. Donc c'est comme ça que les rumeurs sont arrivées. Il connaissait ces gens, bien sûr. C'était le résultat de sa propre famille. De son enfance. Il a probablement rendu quelques services pour eux. Le fait de faire élire Kennedy président, c'était Frank qui a fait une faveur au Kennedy, qui parlait à tous ces gens de famille et ces voyous, comme vous disiez. Et puis ça s'est mal passé, et puis ils ont voulu le tuer, et puis ils ont voulu voir un concert, et puis ils l'ont aimé à nouveau. Donc oui, il y avait une relation bizarre, mais c'était à cause de l'époque dans laquelle il est né, de où il vivait, de où il a été élevé. Je ne crois pas qu'il ait fait vraiment quoi que ce soit d'illégal pour la mafia. Mais oui, il avait ses connexions, tout simplement, à cause de son éducation et de là où il a grandi. Tout le monde, c'était le cas de tout le monde là-bas.
0: Merci beaucoup d'être venu nous voir, Stephen Triffitt. Sinatra, le 110e anniversaire, la tournée The Voice is Back. Merci à notre invité Stephen Triffitt et à Pierre-Édouard Bellanca qui a assuré la traduction.
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0: Bonsoir Alain Chamfort.
2: Bonsoir Émilie.
0: Bienvenue dans Décibel. Je ne peux que vous féliciter. Ce temps fort, Chamfort, ça m'a fait la semaine quand c'est sorti.
2: Ah oui, à ce point.
0: J'adore ce petit jeu de mots. C'est comme vous. C'est drôle et chic.
2: Bon, bah, on a réussi notre coup. Alors c'est bien. C'est un petit peu l'idée qu'on voulait, c'est avoir quelque chose qui résume effectivement le contenu de cet album.
0: C'est tellement mieux que Best of.
2: Oui, voilà, c'est un peu commun, c'est un peu réchauffé, tout le monde. Bon, voilà, ça fait renouveler un petit peu la présentation de ce genre de disque.
0: Exactement. On va parler de ces temps forts qui se déclinaient déjà en spectacle, qui sont donc maintenant sur disque et aussi en livre, richement illustré. C'est un bonheur. Temps fort, donc c'est un triple CD avec les hits.

0: Les hits des plus anciens ou plus récents d'ailleurs.
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0: C'est Whisky Glace avec Sébastien Tellier. Dans le CD2, c'est votre sélection, vos chansons préférées. Et puis dans le CD3, les inédits, les remixes et les duos. Donc c'est pour toujours, mais en fait, à la faveur d'un remix, on peut toujours un petit peu modifier sa chanson des années plus tard.
2: Si on veut refaire des nouvelles versions, on peut.
0: Voilà,
2: oui,
0: c'est possible.
2: Voilà. Mais enfin, en ce qui concerne les remixes, là, ils sont. D'abord, ça a été confié. C'est pas moi qui les ai faits. C'est un garçon qui s'appelle Aéroplane.
0: Ouais.
2: Et il est parti des versions originales. Donc, de toute façon, c'est encore la version originale qui a lieu aujourd'hui d'être.
0: Ouais.
2: Voilà. Donc, ça n'enlève pas l'angoisse qu'on a quand on vient chanter pour la première fois sur un disque.
0: Allez, écoutons une chanson que vous connaissez par cœur, les amis. C'est Manureva qui est en version single dans les temps forts. C'est des triples compilations des temps forts.

0: On vous a entendu hein, chanter chez vous. Ça va, c'était pas mal. Manu Reva, Alain Chamfort, c'est le premier titre du premier CD de cette triple compilation qui en fait est comme une introduction au travail d'Alain Chamfort. Si vous l'avez suivi de loin ces années en disant ah, je l'aime bien, mais est-ce que je connais vraiment son travail? Là, en fait, il y a une très bonne sélection.
1: Alain. Voilà, c'est fait pour ça en réalité. Ouais. Parce que les gens qui me suivent depuis le début, ils connaissent toutes mes chansons. C'est plus une invitation à ceux qui ont une idée comme ça, qui ont été séduits par deux trois chansons, puis qui connaissent pas véritablement mon travail. Donc c'est un truc plus complet. Voilà, c'est de me suivre dans mon parcours pendant, je sais pas, ça a démarré un peu autour de Manu Reva, un petit peu avant, je crois, et puis jusqu'à aujourd'hui, parce qu'il y a des extraits des derniers albums et même des inédits. Voilà, donc c'est une présentation plus globale de ce que j'ai fait, quoi.
0: Moi, ce que j'aime chez vous, j'aime plein de choses chez vous, Alain Chamfort, mais c'est à quel point on ne peut pas dire de quand date telle ou telle chanson. La Grâce, par exemple. La Grâce, ça pourrait être de l'année dernière, ce qui est le cas. Ça pourrait être une chanson des années 70. On ne sait pas, on ne sait pas.
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0: Ça tient à quoi l'intemporalité d'une chanson?
1: Je crois que c'est être en accord, en connexion avec son époque, quoi. C'est-à-dire d'avoir toujours une curiosité pour la façon dont on doit avancer dans son processus personnel, mais aussi intégrer les notions d'arrangement, de production qui évoluent constamment. Ouais. Le son bouge tout le temps. Enfin, il y a tout est en mutation constamment, mais la musique elle est en évolution constante. Alors, c'est des rencontres de styles différents qui viennent d'un seul coup se cohabiter, fusionner. Et puis ça emmène encore plus loin, et etc. Et la musique a toujours évolué comme ça, donc il n'y a pas de raison que ça s'arrête. Et si on est attentif à ces effets-là, à ces aspects, on s'inscrit toujours dans son époque, et c'est ce qui fait un petit peu l'intérêt des choses. C'est pour ça aussi que je continue à travailler, parce que j'ai toujours aimé participer à ce qui se passe, quoi.
0: Oui.
1: Et pas être à la traîne ou revenir sur des vieilles recettes que j'ai utilisées il y a 20 ans ou 30 ans. Je pense que chaque moment doit tenir compte de l'environnement dans lequel il est produit, quoi.
0: Et c'est vrai que savoir se renouveler, c'est aussi une de vos qualités, on s'en rend compte, même en enchaînant les tubes. J'aime bien parce que je suis la seule à dire le mot tube. Alain ne dit pas le mot tube.
1: Moi
0: je pense
1: aussi,
0: que pas trouver ça très élégant. Ça va?
1: Oui, on prend les mots qui ont été définis pour traduire certaines choses, quoi.
0: Enchaînons les hits.
1: Voilà.

0: y a une chanson de vous que j'ai découverte, moi, dans ces temps forts. Et pourtant, Dieu sait que j'ai écouté votre discographie. Mais celle-là, j'étais passée à côté. C'est « Aime-moi ». C'est une reprise d'Elvis, une adaptation de Love Me Tender.
1: Ah, mais elle est récente, hein, c'est-à-dire que on a fait ça avec Duval, Jacques Duval, pour une émission où on me demandait de faire une réinterprétation, une adaptation d'une chanson. J'ai pensé à celle-ci. Et puis bon, bah, c'est avec Jacques ne fait pas que de la traduction.
0: Oui.
1: il a apporté son état d'esprit. Et donc, c'est récent. Elle fait partie des inédits, quoi.
0: Oui, c'est ça. Les inédits remix et duo, c'est le dernier disque. Ouais. Et j'avoue que oui, voilà. Là, j'ai fait, oh, c'est pas vrai. Et alors pourquoi aviez-vous choisi Elvis Presley? C'est marrant.
1: Parce que c'était pour le cadre de je peux parler d'une émission de télé?
0: Oui, bien sûr.
1: C'était pour Taratata, parce que chaque fois Nagui demande à ce qu'on fasse une un truc un peu original et tout ça. À force de faire l'émission, il faut bien trouver des nouveautés, des nouvelles idées. Et je ne sais pas pourquoi j'ai pensé à ça. Et en réalité, c'est une chanson extrêmement connue, évidemment incontournable, mais en même temps, c'était l'idée de la détourner justement et d'en faire quelque chose d'autre, quoi.
0: Ouais. Donc vous pensiez connaître Alain Chamfort et vous pensiez connaître Love Me Tender d'Elvis Presley, eh bien oubliez tout ce que vous saviez, parce que là, c'est une version sur laquelle j'ai craqué. Je suis ravie de la partager avec vous. Elle fait partie, oui, des chansons inédites de ces temps forts d'Alain Chamfort qui viennent de sortir.

0: ce je t'aime final, Alain. Oh waouh.
1: Essayer de, oui, de trouver le ton, c'est pas toujours facile, parce que je n'ai pas voulu le faire chanter, que sinon ça fait je t'aime. Donc
0: voilà, c'est trouvé. Ça c'est le rayon Lara. C'est Lara Fabian qui chante je t'aime. Voilà, non mais là le dire comme ça, c'était génial. C'est aussi un livre, un beau livre aux éditions GM. D'ailleurs, je crois qu'on peut faire un package entre les disques et le livre.
1: Absolument.
0: Ce sont des entretiens donc avec Maud Berthommier. Et je dois dire que c'est déjà c'est passionnant, parce que pourtant Dieu sait que vous êtes généreux en interview et que vous racontez des anecdotes à qui vous en demande. Mais là, vraiment, dans le livre, on apprend des choses. Et puis il y a ces photos.
1: Ah oui, l'iconographie. Oui, bien sûr. Alors ça, c'est un peu des choses que j'ai retrouvées chez moi, parce que le livre s'est fait assez rapidement quand même, indépendamment des entretiens avec Maud. On a passé plusieurs jours. Sinon, effectivement, comme il voulait l'illustrer, alors après, c'est compliqué d'aller au-devant des photographes qui ont fait des photos, leur demander, etc. Donc j'ai trouvé chez moi toutes ces photos qui existaient. Et puis les photographes sont prévenus, mais si on n'avait pas le temps de les prévenir à l'avance, quoi.
0: J'aime bien parce que j'ouvre au hasard et par exemple page 70, on vous voit rigoler en studio avec Véronique Sanson par exemple.
1: Ouais,
0: voilà, il y a vraiment des photos perso qu'on n'a jamais vues, des photos prises sur scène, les pochettes d'albums, etc. Et ça m'amène à vous poser la question de l'image, parce que Alain Chamfort, vous avez quelque chose en commun avec beaucoup de chanteuses, mais pas beaucoup de chanteurs, c'est que on vous a beaucoup dit que vous étiez beau. On a beaucoup commenté votre apparence, votre élégance, votre physique. C'est vrai que c'est un trait d'habitude réservé aux chanteuses, voilà, à qui on fait des compliments, sollicités ou pas d'ailleurs. Comment vous avez vécu ça, vous ?
1: Écoutez, heureusement que quand on est soi-même concerné, on est toujours, on doute beaucoup sur son physique, on est toujours, en tout cas moi, j'étais toujours complexé, soit parce que je me trouvais trop maigre, soit trop grand, soit que j'avais les cheveux trop crépus. On a toujours quelque chose qui va pas. Donc bien heureusement. Et puis en revanche, c'est vrai que si je n'avais pas eu ce visage-là, je pense que Claude François m'aurait pas proposé de chanter. C'est-à-dire que ça a été aussi un élément qui a contribué à ce que d'un seul coup il m'a demandé de chanter, parce qu'il s'est dit il va peut-être plaire aux minettes. Enfin, en gros, c'était ça. Donc ça a été aussi un élément qui a contribué à me faire connaître. Et peut-être me faire apprécier aussi, pas dire le contraire. Mais après, ça peut être aussi un certain. On ne peut pas se reposer là-dessus, quoi. Parce que d'abord, ce qu'on appelle beau, c'est très relatif. C'est chacun a sa notion. Et puis en plus, ça ne dure pas. Donc c'est une chose qu'il faut savoir dès le départ, et il faut réussir à sortir de ça et de trouver une autre manière d'intéresser les gens, plus par le contenu de ce qu'on fait, par la qualité éventuelle, et s'écarter de plus en plus de cette idée d'apparence, quoi, qui peut être aussi négative, enfin, parce qu'il y a des gens qui, justement, parce qu'ils vous trouvent peut-être trop avenant comme ça sur un plan physique, peuvent aussi avoir un rejet en disant ça fait trop, vous savez, des acteurs trop beaux, admettons, on les trouve un peu insipides, quoi.
0: On les prend pas pour tous les rôles.
1: Le cinéma a beaucoup démontré que le physique, finalement, qui comptait, c'était celui qui avait du caractère, celui qui pouvait intriguer, qui pouvait produire une certaine méfiance. Enfin, je veux dire, il y a plus de rôles autour de gens qui ont des physiques un peu étranges que des gens beaux. Ça laisse un peu indifférent, quoi. Ça touche les très jeunes filles, mais au-delà de ça, on passe à autre chose. Vous voyez, on sait aussi que ça peut être quelque chose qui n'est pas forcément positif, quoi. Voilà, faut faire attention à ça, quoi, effectivement.
0: Et c'est bien, parce qu'avec cette façon de penser, pas de lifting. Il y en a, en revanche, pour les chansons, on l'a dit, des petits liftings, des petits remixes sur... dans cette compilation, Temps Fort, il y a une version par Aéroplane de Manureva. Voici la version remixée.

0: Les remixes, les reprises, tout ça, c'est quelque chose qui vous plaît, qui vous amuse?
1: Je sais pas quoi vous dire, parce que ça dépend. Si on arrive à faire des reprises et les amener vers quelque chose de différent, les repersonnaliser, justement, leur donner une autre audience, enfin une autre écoute, oui, ça peut avoir de l'intérêt. Après, vous savez, si on parle de la chanson qui a été la plus reprise, c'est My Way, quoi, par exemple.
0: Alors, évidemment,
1: quand
0: c'est,
1: quand ça lui permet d'avoir une résonance internationale, etc., c'est formidable. Quand il s'agit de mettre un traitement de son juste un peu différent dessus, ça me suffit pas, quoi. C'est pas quelque chose que je trouve pas suffisamment d'intérêt dans ce genre de travail. Maintenant, ça permet peut-être d'être diffusé sur d'autres antennes, ça permet peut-être de toucher un public différent. Voilà. Alors, je peux pas être contre, mais j'en vois les limites, quoi.
0: Oui, ouais, voilà. Ouais. Vous parliez tout à l'heure, vous évoquiez vos débuts, donc avec Clo-Clo qui vous met sur le devant de la scène. Claude François, ça c'est le tout début de votre carrière. Souvent, on dit, c'était mieux avant. Moi, je me demande ce que vous pouvez faire maintenant avec le succès, avec la confiance en vous-même, j'imagine, même artistique, que vous avez eu au fil des années et que vous ne pouviez pas faire avant, justement. Qu'est-ce qui est mieux maintenant? Qu'est-ce qui est plus libre, voilà, libéré?
1: Moi, j'ai l'impression qu'on est toujours un peu sur la ligne de départ.
0: Hein.
1: Oui, oui, oui. Disons que ce qui me rassure, c'est en tournant le dos à ce que j'ai fait, en regardant dans le rétroviseur, plutôt, c'est de constater qu'avec tout ce que j'ai fait, ça me dit que je suis capable de l'avoir fait. Ça me rassure sur les possibilités que j'ai, je dirais. Mais ça ne veut pas dire pour autant que ça me rassure sur mon avenir, parce que j'ai toujours cette angoisse de plus être capable. Dès qu'on doit redémarrer, on doit refaire ses preuves tout le temps. Enfin, c'est comme ça que j'ai entrepris mes albums. J'avais jamais l'impression de m'asseoir sur un divan extrêmement confortable avec tout un public qui était là à m'applaudir.
0: Ouais.
1: Non, à chaque fois, il faut reconquérir, il faut continuer à ne pas décevoir ceux qui vous ont suivi, qui vous ont apprécié. Et puis, soi-même, c'est aussi une remise en question. Je veux dire, c'est un challenge aussi par rapport à soi d'avoir un objectif comme ça, pouvoir se surprendre encore, de pouvoir sortir de soi des choses qu'on n'a pas encore entendues. Enfin, il y a quand même cette volonté-là. Moi, j'ai toujours eu ça en moi et je me suis jamais reposé sur mon acquis, parce que j'ai toujours l'impression qu'il était très fragile, quoi.
0: Alors que là, quand on l'a dans les mains, franchement, que ce soit le livre « Temps fort », Alain Chamfort, les entretiens avec Maud Berthomier chez GM Éditions, ou ce triple CD « Temps fort », on se dit quand même wow, « waouh, quelle carrière !»
1: Ouais, ça me fait plaisir de considérer que tout ça a pu avoir lieu. Et je suis fier et je suis content de monter sur scène parce que j'ai un répertoire qui me plaît.
0: Ouais.
1: Mais j'ai envie de pas me décevoir et que ce répertoire il continue à m'apporter le même plaisir. Mais avec le temps, on devient de plus en plus exigeant. Donc j'attends de moi encore beaucoup plus et des gens qui travaillent avec moi. Mais c'est ça le challenge, c'est ça qui est beau, quoi, finalement.
0: Dans le CD numéro 2, la sélection d'Alain, sont vos chansons préférées, il y a une version symphonique de « En regardant la mer ». J'aimerais qu'on en écoute quand même quelques notes, parce que c'est une beauté.
2: On dit

0: merci beaucoup d'être venu nous voir, Alain Chamfort. On vous souhaite encore plein de concerts. Et puis, vous reviendrez bientôt nous voir, de toute façon.
1: Ah bah, si vous m'invitez, je reviens, hein,
0: toujours,
1: ça c'est sûr.
0: Alain, toujours.
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3: Bonjour la France, j'espère que tu vas bien la France. La France, je pense bien à toi, je pense bien à tous les pompiers qui sont mobilisés dans tous ces départements. J'espère que ça va aller mieux, je vous embrasse très fort les gars. Comment ça va Éric Bastien ?
4: Eh ben, j'ai les mêmes pensées également pour tout le monde, pour tout ce qui se passe. Ben, ça va Valérie, c'est la dernière semaine là.
3: C'est la dernière semaine les petits amis en direct, après ça sera du best-of et puis à la rentrée ça sera plus nous, voilà. Alors pour cette dernière semaine, on vous fait un cadeau surprise mystère. Oui, ben, c'est comme ça, il y a des choses dans la vie, on n'a pas besoin de tout savoir. Tout ce que je peux vous dire, c'est que le gagnant vendredi de la finale, il gagne un séjour exceptionnel pour la 5e édition du Ici Live qui aura lieu en septembre.
4: Wow, là, là.
3: Vous n'aurez pas un seul nom de la programmation musicale, c'est là la surprise. 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Qu'est-ce qu'on gagne si on ne gagne pas ça ?
4: Vous savez, ici, Provence m'a quand même communiqué quelques informations en ce qui concerne la programmation musicale. Évidemment, la star à la Ciotat, c'est Joe Malongo.
3: Ah oui, d'accord.
4: Non, mais Joe Malongo vient avec, en première partie, sa fille, Inès Malongo. Ça, c'est une espèce de blues note qui est à découvrir.
3: Je sens qu'on est parti pour 4 minutes de tunnel.
4: Oui, et Roger, voilà. Roger Malongo et son Big Bang sera de la partie également.
3: D'accord.
4: Et tout le monde vient avec sa machine espresso. Bien sûr, prendre 2 dosettes, 6 verres en verre.
3: C'est magnifique. Allez, on accueille nos 2 premiers candidats de la semaine, Alban et Emmanuel. Comment ça va, les amis ?
4: Bonjour.
5: Bonjour.
3: Alors,
5: au taquet.
3: Au taquet, bien sûr.
5: Et alors ?
3: Alors.
4: Et bon lui.
3: Alors Alban, tu joues avec ici Drôme Ardèche. Tu habites les Vences en Ardèche.
6: Tout à fait.
3: Ça va vers l'Ardèche là ? C'est pas trop le bordel ?
6: Eh ben, un petit peu chaud quand même. Petit peu chaud.
3: Mais
6: voilà.
3: Mais les incendies, ça va en Ardèche. On n'y est pas.
6: Non, ça va.
3: Okay.
6: Ça va.
3: C'est déjà.
6: Pour
3: ça.
6: Le moment, c'est maîtrisé. C'est voilà.
3: Ok. Alors, tu es mariée à Victor, tu as une fille qui
6: c'est
3: a ça. 9 ans, qui s'appelle Gloria.
6: C'est ça.
3: Dis donc, tu
6: que
3: as.
6: J'embrasse.
3: Que bah, j'espère bien. Tu as un chat qui a 19 ans.
6: C'est ça.
3: Donc, bah, tu...
6: Céleste.
4: Il a bien vécu. Hein.
3: Dis donc, 19 ans, c'est bien. Hein.
6: Mon chat fidèle. Ouais. Voilà.
3: Alors...
6: Un peu sénile quand même.
3: Oh, pauvre 19 ans.
4: Ah,
6: oui.
4: Oh.
6: Elle oublie qu'elle a mangé, donc elle réclame sans arrêt à manger.
3: Ah non, mais ça, c'est le truc des vieux, ça. Les vieux, ils ont tout le temps faim, comme les mômes. Mais si, les vieux chats comme les vieux hommes. Alors, on t'appelle Banette, Mélida. Banette.
6: C'est vrai. C'était mon petit prénom enfant. Et voilà, j'ai des collègues qui m'appellent encore comme ça.
3: Ah bah d'accord.
4: Et on se lève tous pour elle.
6: Voilà.
4: Banette. Non, bon. Oh, écoutez, c'est les
3: blagues. Je sais que c'est la dernière semaine de cette émission.
4: Oui.
3: Mais va falloir se reprendre. Au niveau des vannes, j'aimerais pas partir sur un mauvais souvenir.
4: Assure d'échec.
3: Alors, tu es infirmière en EHPAD depuis toujours.
6: Depuis, oui, on va dire ça.
3: Voilà. Avant, tu étais en région parisienne. Et c'est depuis 4 ans que tu t'es installée en Ardèche. Donc, du coup, tu es en infirmière dans quel EHPAD près de chez toi?
6: Oui, l'EHPAD de Chambonas, d'ailleurs, qui vous écoute tout le temps, surtout en cuisine.
3: Ah.
6: Où, voilà, il y a ici, voilà.
4: Bah, salut l'EHPAD.
3: Salut l'EHPAD de Chambonas.
6: On les embrasse très fort.
3: Ah, ben, on les embrasse. Alors, voilà. Nous allons tout de suite marquer le premier point, parce qu'il y a un moment donné, faut marquer.
6: Jouer.
3: Allez, tiens, je te mets Véronique Sanson. Bien que de l'eau de l'eau, puis de l'eau de là-haut. Ouais, de l'eau de pluie, de l'eau de là-haut, il y a des endroits où ça serait bien qu'il pleuve. Alors, le premier distributeur automatique vendait de l'eau bénite. Est-ce que c'est vrai ou faux, top chrono? Le premier distributeur automatique vendait de l'eau bénite.
6: Ah ben, on va dire que c'est vrai.
3: T'as bien raison, c'est vrai. Au 1er siècle avant Jésus-Christ en Égypte, Héron en Alexandrie imagine un mécanisme qui va distribuer automatiquement une petite quantité d'eau bénite lorsqu'une pièce est introduite dans la machine. Voilà. Magnifique. Premier point pour Alban.
4: Emmanuel, comment ça va, Emmanuel?
5: Oui, bonjour.
4: Ah là là, Emmanuel, à ici, tout. Alors, tu sais, Emmanuel, Valérie l'a évoqué, c'est la dernière semaine en direct, on est en best-of jusqu'à fin août. C'est donc, pardonnez-moi, mais la dernière semaine pour moi de finir sur les honneurs. Hein, vous finissez dans les honneurs au niveau des sondages, vous, Valérie. Moi, je veux gagner cette semaine.
3: Ah oui, voilà. Oh, bah, ça, on a de. Oui, ah. Bah, tout le monde veut gagner, mon petit chat.
4: Emmanuel, Emmanuel, je compte sur toi, s'il te plaît.
5: Oui.
4: Alors,
5: oui.
4: Très très belle présentation qu'on va faire à poil tout de suite. Parce que notre Emmanuel d'ici Touraine, alors on vient de me communiquer cette info que j'avais pas sur ma fiche merveilleusement préparée par.
5: Tout à fait, j'ai un bruit.
4: Ah non, Maître Kikandon qui est avec nous cette semaine.
5: J'ai la canicule, donc voilà quoi.
4: T'as posé nu ? Mais à quelle occasion ?
5: Alors, c'était une campagne pour Greenpeace au G7 en 2009.
4: Ouais.
5: Je suis dans un domaine où je travaille depuis 30 ans.
4: Ok.
5: Domaine viticole, où ils ont pris Greenpeace, c'est beau d'ailleurs, parce que, en fait, on s'est remarqué que la canicule avance sur les vendanges.
4: Voilà, donc c'était pour parler du réchauffement climatique.
5: Ils ont pris les vendanges, le vin, comme aspect vraiment au changement climatique, déjà en 2009.
3: On veut la photo.
4: Oui, mais c'est très bien. Mais nous, voilà, on veut te voir dans le petit appareil. Mais oui.
3: Pourquoi petit ?
5: Mais vous l'avez direct, vous tapez Greenpeace avec sensor tunic.
4: Ah oui, on va regarder.
3: Écoute bien.
4: On va regarder, on va en parler.
5: Du monde, à Mexico, à Madrid, je crois aussi. Il a fait venir 10 000 personnes où on a posé nu.
4: Bon, on va regarder.
5: Nous, on était 750 dans les vignes.
4: D'accord. Voilà. Alors, Emmanuel, tu habites à Azé-sur-Cher, c'est en Indre-et-Loire, t'es célibataire. T'as un chien qui s'appelle Igloo, donc déjà, c'est rafraîchissant. Fais du bien. Et en ce moment, tu fais t'es en reconversion, tu fais quoi?
5: Là, j'étais dans un stage, en fait, de présentation de podcast, en fait, de radio.
4: Ah, super, ça. Tu fais un atelier de création de podcast.
5: Pour remplacer Eric.
4: Bon, écoute, vas-y, de toute façon. On a trouvé la photo.
5: J'étais avec une association Culture du Cœur.
4: Ouais, j'ai vu parce qu'en fait tu interviews des groupes de musique.
5: Radio Béton surtout.
4: Voilà, et tu voudrais faire donc t'es en train de travailler autour d'un podcast. On va reparler de tout ça parce que t'es un artiste, t'as fait plein de choses.
5: Mais
4: on va jouer bien sûr.
5: Voilà.
4: Ouais, on y va. T'as raison. C'est parti, petit extrait.
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4: Courage à tous ceux qui sont en galère d'ailleurs dans les trains en ce moment. Je critique pas, mais voilà, je sais que c'est quand même compliqué comme sujet. La Mauritanie dispose du réseau. Je pense à risotto, j'ai faim. La Mauritanie dispose du réseau ferroviaire le plus dense de toute l'Afrique. Top chrono, vrai ou faux?
5: Le plus dense?
4: Ouais, le plus important de toute l'Afrique. La Mauritanie.
5: Allez, je dirais.
4: Allez, c'est faux. Oui, tu as raison, la Mauritanie ne possède qu'une seule ligne ferroviaire. 704 km principalement utilisés pour transporter du minéral de fer. Donc, elle est loin d'être le plus gros réseau.
3: Alban, un point. Emmanuel, un point. Et là, tout de suite, vous écoutez ici. Je marche seul. Allez, je marche seul avec JJG et Jean-Jacques Goldman. On vous aime. À tout de suite, mes petits canards.

0: seul, Jean-Jacques Goldman. C'est de la bonne musique de début de semaine, ça, j'ai l'impression. Sur ici. Bah oui.
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2: Alors, ici, nous sommes avec Alban qui a un point, Emmanuel qui a un point. Emmanuel, écoute-moi bien. T'as répondu. Allez, on va dire une seconde après le gong. Donc, tu vas te reprendre, mon petit bouchon. Alors, Alban qui joue avec ici, oui. Drôme Ardèche. Alban qui est infirmière. Mais alors, une époque petite, tu voulais être coiffeuse avec ta sœur.
3: Ah oui, oui, carrément, bah oui.
2: Et que.
3: On adorait.
2: Tu coupais les cheveux de ton frère. Vous copiez les cheveux de votre frère.
3: Ah oui, pas moi parce que j'étais pas très douée. C'était plutôt ma sœur. Et franchement, elle gérait bien.
2: Mais est-ce qu'elle est devenue coiffeuse, ta sœur?
3: Pas du tout, pas du tout. Elle est institutrice.
2: Ah.
3: Voilà.
2: Et ton frère, il fait quoi?
3: Mon frère, il est commercial.
2: Ah non, donc il a.
3: Je crois que ma sœur continuait à lui couper les cheveux de temps en temps.
2: Ça, j'adore. Ça, j'adore l'idée que ta sœur coupe les cheveux de ton frère. Alors, tu aimes bien un petit peu. Bon, le sport, on est d'accord qu'à part du vélo, t'en fais pas.
3: Voilà, c'est
2: oui,
3: ça.
2: Bah,
3: je pédale pas mal en journée, mais sinon, non.
2: T'aimes bien le vélo, quoi.
3: Ouais, je me déplace à vélo, ouais.
2: Bah,
3: c'est plus pratique.
2: T'as
3: voilà.
2: Bien raison.
0: Tour de France, ça suit sur ici, hein, tout l'été, là. Tour de France.
2: Dès qu'il peut, couper la parole.
0: Ah
2: ben
0: non, je fais un petit placement produit. Hein.
2: Mais on s'en fiche, laisse-moi parler.
0: On s'en fiche pas du Tour de France, on est partenaires.
2: Eh bien, tu en parleras.
0: Ah, vous allez vous fâcher avec le partenaire.
2: Je m'en fous, tu parles de ça avec tes candidats. Laisse-moi tranquille. Oh là là, la relouterie du gars. Bien, alors.
3: On va discuter.
2: Mais oui, alors, mon petit chat, il paraît que tu cuisines. Tu as eu, pour tes 40 ans, une crêpière. Eh oui. Et tous les vendredis, tu fais des crêpes parce que t'es un peu.
3: Oui.
2: Ouais, t'es bretonne d'origine.
3: C'est la tradition. Le vendredi, bah, c'est des crêpes. Des crêpes et des galettes.
2: Oh
3: voilà.
2: mon Dieu. Ça, on adore. Parce que tu es d'où en Bretagne?
3: Alors, Finistère.
2: Ouais.
3: Du côté de Roscoff.
2: Ah, d'accord. Ok. Donc, du coup,
3: voilà.
2: Rien à voir avec la Drôme Ardèche?
3: Rien à voir, mais voilà. J'aime les deux régions. Voilà.
2: Ok, bien. Alors, ma petite bretonne, on va marquer un deuxième point avec la deuxième question vraie ou faux. Tiens, je te mets un extrait de Sacha Guitry.
4: 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Nous verrons ça demain. 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
2: Alors, bien on sûr, va parler là, de Sacha Guitry, comédien français et metteur en scène et génie. Alors, il paraît que Sacha Guitry a redoublé 10 fois la classe de 6e. Et il y fêta d'ailleurs ses 18 ans. Est-ce que c'est vrai ou faux? Top chrono, 5 secondes. Est-ce qu'il a vraiment redoublé 10 fois sa 6e? Vrai ou faux?
3: Faux.
2: Et non, c'est vrai. Il a redoublé 10 fois. Alors, pas du tout parce qu'il était mauvais élève, mais parce qu'il était indiscipliné. Il a été renvoyé de 11 écoles. Donc, bon, c'est quand même devenu l'un des plus grands auteurs du 20e siècle. Voilà, pas de points.
0: Emmanuel, qui a posé nu il y a quelques années, Emmanuel, qui est asé sur chair. Reconversion, tu l'as dit, tu prépares l'atelier de création de radio, tu fais de la photo aussi. T'as été animateur, guide, accompagnateur, ouvrier viticole. Mais t'as fait combien de métiers dans ta vie, Emmanuel?
5: Je suis plus vieux que mon grand-père, comme on dirait, quoi.
0: Ah ouais? Bah non, mais t'as fait plein de trucs, c'est bien.
5: Oui, oui, j'ai eu la chance de pouvoir voyager, et d'en profiter, quoi, et puis de me reconvertir par amour en Touraine. C'est une très belle région viticole, donc voilà, quoi.
0: Tu fais du rugby aussi depuis plus jeune. Oh, attends, ça rigole pas parce que t'as été vice-champion de France.
5: J'ai eu fait.
0: Ah ouais, t'as eu, mais bon, t'as été vice-champion de France cadet, c'est pas rien comme titre, ça, Emmanuel.
5: Oui, c'est sûr, bah grave. Ouais, grave.
0: Sûr,
5: et puis, l'équipe juste après où moi, comme on dit dans le métier, dans le jargon, je me suis fait péter le genou, donc après, j'ai pas été qualifié, mais bon, ils sont devenus quand même champions de France.

0: lui est sourd. Voilà.
1: D'accord. Bah non, bah écoute, alors, félicitations.
0: Voilà, quand même, je tiens à signaler.
1: Non, mais voilà. Tu t'es remis à bricoler, d'ailleurs, tu peins, voilà. Tu as eu des félicitations d'un peintre professionnel il n'y a pas longtemps, comme quoi tu te débrouilles bien.
0: Oui, c'est ça, tout à fait.
1: Et puis on écoute la musique de Louis Labrocante parce que tu rénoves les vieux objets.
0: Alors, je les rénove, je les répare et puis ben, je m'en sers, quoi.
1: Bah ouais.
0: Oui, tout à fait, c'est cool. Oui, c'est bien.
1: Et là, tu travailles sur un porte-manteau des années 20. Non, mais c'est génial tout ce que tu fais, ça.
0: Oui.
1: On adore les brocantes.
0: Oui.
1: Alors,
0: oui.
1: Mon petit Emmanuel. Oui. À présent, il est temps de jouer. Tu parlais du genou que tu t'es pété, ça tombe bien, on va parler de médecine, d'urgence, avec cette question pour un point. Il est possible d'avoir une tendinite de la langue. Vrai ou faux? Top chrono, 5 secondes. Tu dis faux, c'est bien, t'es dans le chrono, impeccable. Et en plus, t'as raison, c'est faux, une tendinite, c'est une inflammation hein, d'un tendon. Mais la langue est un organe qui est essentiellement constitué de muscles, ne possède pas de tendon, donc il n'y a pas de tendinite de la langue. Bravo, Emmanuel.
2: Allez, un pour Alban, deux pour Emmanuel. Et là, maintenant, tout de suite, Clara Luciani, sous mon sein, la grenade. Vous écoutez ici, on vous aime. À tout de suite.

0: Oui, prends garde. Clara Luciani sur Ici Midi 24.
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2: Nous sommes au taquet avec Alban qui a 1, Emmanuel qui a 2. Alban qui va tout cartonner maintenant parce qu'elle adore la musique. Il paraît que tu as été plusieurs fois voir l'enregistrement de Taratata.
3: Ah oui, oui.
2: Ah voilà, alors t'as vu qui en enregistrement ?
3: Oh ben plein d'artistes, Zazie, Obispo, Ed Sheeran, et d'autres, Eddie De Pretto, que j'adore, enfin voilà.
2: Et ben voilà.
3: C'était fabuleux.
2: Bon, t'aimes le karaoké, t'aimes chanter, tu connais bien les chansons ?
3: Ben j'essaye, oui.
2: Bien, alors écoute-moi bien. Là, c'est un double mix de l'été, c'est-à-dire qu'il y a deux artistes qui vont s'enchaîner et un point par artiste que tu vas me trouver. Attention, écoute bien, c'est parti.

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1: C'est qui chante?
2: Alors, on a Jérémy Ferrand.
1: Ouais.
2: Et puis Paolo Conte.
1: Eh ben, c'est bien, bravo, oui.
3: Les souvenirs
1: Et à quand de mai. On adore cette chanson. Et bah ça fait 2 points, tu as 3.
4: Jérémy Frérot, c'est Frérot de la Vega.
1: Oui, bah c'est Jérémy Frérot qui chante. Alors,
4: deux, hein. Frérot et de la Vega.
1: Oui, écoutez, c'est Jérémy Frérot qui chante. Voilà, laissez-moi tranquille.
4: Ça rattrape les 2 secondes de plus.
1: Voilà,
4: qu'il a pris
1: exactement.
4: On est bien d'accord. Bon, Emmanuel. Oui. Emmanuel, on va juste dire un
5: petit. Il est passé il y a 15 jours à Saint-Avertin.
1: Et voilà.
5: En concert gratuit.
4: Oh bah alors c'est gratuit, alors c'est encore mieux. Dis donc, t'adores cuisiner les pâtes. Et alors, je découvre, c'est juste que ce qu'on va se dire, parce que là, voilà, tu t'es autoproclamé champion du monde de la tartiflette. Dis donc.
5: Mais grave, c'est vraiment
4: champion du monde.
5: Mais oui.
4: Tu fais la meilleure tartiflette du monde. C'est pas très sommaire.
5: Oui, je t'invite quand tu veux, Eric.
4: Oui, bah écoute, avec grand plaisir. Hein.
5: Valérie, tant qu'à faire, c'est présent le point.
1: Bien sûr, écoutez, la tartiflette, c'est bien pour mon gros cucu.
5: Mais oui.
1: C'est très bon.
5: J'ai appris ça d'une recette lorsque j'étais animateur, directeur de colo. Voilà, avec une cuisinière de montagne qui m'a dit les fondamentaux de la finale.
4: Eh ben, c'est bien ça.
5: Bonne pâte.
4: Très bien.
1: Ben voilà.
4: Roi des pâtes aussi, hein, puis des salades, du fenouil, des courgettes citron.
5: C'est
4: magnifique. Non, mais ça donne faim. Alors qu'il n'a que 2 pauvres pieds de tomates quand même à la maison. Alors, il a 2 pauvres pieds de tomates, mais les pauvres, ils sont un peu fortement décédés.
5: La nature est belle, mais des fois, elle est belle.
4: Je sais. Voici ton quiz musique, mon petit Emmanuel. Tranquille, tu vas écouter 2 titres, tu vas devoir reconnaître qui sont les artistes. J'ai bien dit, pas les titres de chansons. Hein. Le nom des artistes, ou le groupe, ou le duo. Allez, on y va, c'est parti.

0: hein, t'as compris, top chrono.
1: Ah, la première c'est Shakira et Donna Summer peut-être la deuxième.
0: Aïe, aïe, aïe. Alors, évidemment, c'est un clin d'œil. Alors, attends, c'est bien sûr, c'est un clin d'œil à la Coupe du Monde. Alors oui, c'est le Dai Dai qui est

0: Alors tu m'aurais dit à la rigueur Gloria Gaynor, je l'aurais pris. Là c'est le groupe qui a repris la chanson de Gloria Gaynor, qui est le fameux Hermès House Band, le carton 98, la descente des Champs-Élysées. Tu y étais je crois en plus.
1: Oui, j'étais sur les champs.
2: Ok.
0: La première étoile.

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2: Et nous sommes au Taquet avec Alban et Emmanuel qui ont 3 points chacun. 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On reprend la compétition. Alors, ma petite Alban, il paraît que ton mari Victor est d'origine serbe et que c'est tu ça. Apprends à cuisiner des plats de la Serbie. Qu'est-ce que c'est les plats de la Serbie ?
3: Alors, qu'est-ce que c'est ? Je ne suis pas encore très douée, mais j'essaye de faire de mon mieux.
2: Alors, c'est quoi ? Par exemple, le plat typique ?
3: Alors, c'est du chou farci. Alors, ouais. Ça, c'est très, très bon.
2: Ah.
3: Après, il y a des sortes de chorba, c'est des soupes.
2: Ouais.
3: À base de haricots, de viande.
2: Mmh.
3: Et après, ce que j'adore faire, c'est la ghidbanitsa.
2: Qu'est-ce que c'est ?
3: C'est de la pâte feuilletée avec du fromage. Donc, c'est cuit au four, c'est croustillant, c'est... voilà.
2: On adore.
3: Très, très bon.
2: On adore.
3: Voilà.
2: Ah oui, on adore. Alors, tu as rencontré Victor alors que tu allais quitter la région parisienne.
3: C'est
2: et il y a eu une dernière soirée de travail. Une collègue a invité un de ses amis. Bon, elle pensait un petit peu vous caser, hein. Et devant le restaurant, t'as vu un homme, t'étais persuadée que c'était lui. Et... bon, Alban. Et qu'est-ce qui s'est passé alors?
3: J'étais sûre que c'était lui, en fait. Et puis ma copine qui le connaissait, mais qui l'avait pas vu depuis longtemps, me dit non, je suis pas sûre. Et moi, j'ai eu comme un feeling. C'était lui, enfin voilà. Et mon regard, enfin, je l'ai pas quitté des yeux de toute la soirée. Et voilà, et tout s'est passé très vite, et voilà.
2: Mais tu
3: et on est ensemble depuis 14 ans, enfin 14 ans de mariage déjà, et voilà.
2: Oh mon Dieu. Et elle, attends,
3: très heureux.
2: Tu dis que tu avais l'impression qu'il avait un truc de spécial. C'était quoi? Tu sentais quoi? Il avait des yeux magnifiques, une voix extrêmement...
3: Oh bah il est très beau.
2: Ah
3: il est magnifique.
2: Ah, voilà, voilà.
3: Non,
2: voilà.
3: Mais il a un grand cœur, il est prévenant, il est... voilà.
2: Okay.
3: C'est mon amoureux.
2: Oh là là, qu'est-ce que c'est beau. Bon, ma chérie, on va essayer de marquer 3 points de plus avec la question à choix multiples. Je pose la question, je te propose des réponses. Évidemment, tu auras 10 secondes pour me donner ton choix. Tiens, on écoute Mylène Farmer. À côté. Alors, à côté de tes idéaux, quel est le véritable nom de famille de Mylène Farmer? Est-ce qu'elle s'appelle Mylène Martin, Mylène Dubois, Mylène Gauthier, Mylène Damido? Top chrono, 10 secondes. Mylène Martin, Mylène Alors. Dubois, Mylène Gauthier, Mylène Gauthier.
3: Oui.
2: Eh bien, il s'agit évidemment... une bonne réponse, oui, elle s'appelle Mylène Gauthier.
4: Oh, je savais pas.
2: Bravo. Allez, un point de plus, 3 points, ça te fait 6.
4: Ah, Emmanuel, bon, on va voir, hein. On va peut-être pouvoir marquer 3 points de plus également. Emmanuel qui est avec ici Touraine, qui habite à Azé-sur-Cher, en Indre-et-Loire, qui a eu 15 000 vies, qui a fait 15 000 choses, et qui a des petites particularités, on te découvre, Emmanuel, tu collectionnes l'eau des fleuves. Marrant, ça. Oui. Et des lacs, d'ailleurs.
5: Excellent.
4: Ah, c'est-à-dire que tu as des fioles, des jerrycans? J'ai pas entendu, Emmanuel. Rapproche-toi bien près de ton téléphone pour m'en parler.
5: Non, l'eau, c'est bien de l'entendre.
4: Ah oui, tu as raison, mais c'est bien d'entendre l'eau.
2: Comme dirait mon ami Phil, l'eau, c'est la vie.
4: Eh ben oui, alors donc tu connais. Mais t'en as combien? Je sais pas,
5: moi. J'ai un petit litre de l'eau de là.
4: Ouais, et t'en as combien des fioles d'eau à la maison, si c'est une collection?
5: Une trentaine, hein.
4: Une trentaine, c'est pas mal ça, c'est pas mal.
5: Oui, oui.
4: Moi, tu
5: oui,
4: ramènes
5: oui,
4: ça de tes voyages, quoi, notamment du Mékong.
5: Moi, oui, mais aussi des amis qui ont la chance de pouvoir voyager, quoi.
4: Ouais, mais c'est top parce que t'as l'eau du Nil, du Gange, du Loch Ness, presque tous les océans, et t'as même l'eau de la forêt de Brocéliande. C'est génial.
5: Oui, c'est la plus belle, je crois.
4: Ah ben, je sais pas, ben on va te faire confiance. C'est breton, donc on va pas te contredire, on va pas contredire les Bretons. Tu es un peu casse-cou, j'ai vu que t'avais sauté d'un pont dans les Alpes.
5: C'est ça, les Alpes Mortelles.
4: D'accord, et c'était un pont combien de mètres de haut du coup?
5: 90 mètres.
4: Ah ouais, quand même. Ah non, mais c'est énorme. Avec 90 mètres, c'est... Ben Lyon, t'as pas eu peur?
5: Oui.
4: Ça fait pas peur, ça.
5: Non.
4: Bon, bah, écoute, tu ne poses pas de questions. Tu as sauté à l'élastique et tu aimerais faire du parachute, mais tu n'as pas encore fait ça, le parachute.
5: Non, malheureusement, non.
4: Ok.
5: Non.
4: En revanche, tu as été en Corse et là, tu as écouté de la musique sous la mer.
5: Oui.
4: C'est-à-dire.
5: C'est génial. C'est
4: une super découverte.
5: Je ne savais pas qu'on pouvait visiter comme ça.
4: C'est-à-dire que
5: tu es. Une activité qu'un club faisait, mais j'étais. Adjoint de direction.
4: Ouais.
5: J'ai emmené les mômes. Voilà, c'était une activité proposée et c'est vraiment impressionnant. Et c'est, je pourrais pas le décrire en fait.
4: Non, mais ça s'entend, hein, d'écouter la musique sous la mer, la chasse sous-marine, la pêche en mer, c'est une expérience unique. Allez, mon petit Emmanuel, allons-y avec cette question. Là. Ouais, c'est maintenant. Elle vaut 3 points. T'aimes les chiffres, t'aimes les maths, t'aimes compter. Très bien. Le compte est bon, allons-y. Quel nom donne-t-on à un mot formé en changeant l'ordre des lettres d'un autre ? Quel nom donne-t-on à un mot formé en changeant l'ordre des lettres d'un autre ? Attends, je te fais des propositions. Un calligramme, une épigramme, une anagramme, une damidogramme. Top chrono.
5: L'anagramme.
4: Tu dis l'anagramme. On va pas laisser trop de suspense. Oui, c'est une bonne réponse. C'est l'anagramme, un mot ou une expression obtenue en réarrangeant toutes les lettres d'un autre mot sans en ajouter ni en supprimer. Donc, chien, par exemple, c'est l'anagramme de niche.
2: Alors, ça fait 6 points pour Alban, 6 points pour Emmanuel. Vous êtes à égalité, les amis. Il restera la question cash pour vous départager et le bingo. Mais là, tout de suite, vous écoutez ici.
4: Ah, j'adore.
2: Et t'adores ?
4: Ça, j'aime bien, oui.
2: Eh ben oui, c'est quoi ? Voilà, allez, c'est Phil Collins.
4: Voilà, je l'avais.
2: Ouais, vous écoutez ici, on vous aime, à tout de suite, mes petits poulets.

0: sûr que je la connais par cœur, cette chanson.
1: Bien sûr, ouais.
0: Two Hearts, deux cœurs, Phil Collins, le mien.
1: Two Hearts. Eh
0: ouais. Ben oui, votre cœur, le mien, nos deux cœurs réunis.
1: Oui,
0: à
1: oui,
0: jamais.
1: Allez, jingle, oh, Diana. Vas-y.
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1: Allez. Nous sommes avec Alban et Emmanuel, ils ont 6 points chacun. Alors, Alban, il paraît que t'as un défaut, tu organises mal les choses. Ça veut dire quoi, ça? Je sais pas, est-ce que c'est un défaut?
4: Ben, j'oublie souvent, je suis tête en l'air, donc voilà.
1: Ouais,
4: j'oublie de. J'organise très mal les choses.
1: Mais est-ce que t'oublies des trucs graves, tu vois?
4: Oui, j'ai oublié.
1: J'oublie des trucs, voilà, bon, c'est pas grave, c'est pas...
4: Voilà, j'ai oublié par exemple de me présenter au bac. Donc,
1: ah
4: et ça c'est
1: un petit acte manqué,
4: ça. C'était il y a très longtemps, oui. Mais au bac de français, voilà, j'ai oublié de me présenter.
1: Eh ben voilà.
4: Bon. Voilà.
1: Pas bien grave. Alors, il paraît que si tu voudrais être... Ouais, je
0: c'est cause, bien, ça, on aime bien.
1: Je cause très bien la France. Mm. Si tu pouvais, tu serais un petit chat.
5: Moi, vouloir être un chat.
1: T'aimes bien les chats, toi?
4: Bah oui, j'en ai deux, ouais.
0: Bah, y a le vieux, oui. 19.
1: Bah, y a le vieux et j'ai pas... Y en a un autre? T'as un petit?
4: Oui, y a un autre, un petit jeuneau, ouais, qu'on a ramené de Serbie, justement, lors de nos voyages, voilà. Ah, on a craqué. On l'a ramené.
1: Ah. Ok. Alors, il paraît que tu as un porte-bonheur, c'est un collier où il y a la première dent de ta fille qui a
4: c'est
1: été sertie comme un homme.
4: Aujourd'hui, justement.
1: Ah, voilà.
4: Voilà.
1: Donc,
4: ouais.
1: Tu tiens bien.
4: Une dent toute blanche. Hein,
1: ah.
4: C'est pas un chicot. Ou...
0: C'est dégueulasse.
1: Le vieux chicot.
4: Une dent parfaite.
1: Ok. Hein. Alors, si tu devais déjeuner avec quelqu'un, tu déjeunerais avec moi. Ça me
4: bah
1: fait
4: oui.
1: Bien plaisir. Alors,
4: bah
1: qu'est-ce qu'on mangerait?
4: Bah une, je sais pas, une entrecôte avec des frites, non?
0: Ah, ça va pas lui plaire, ça, Valérie.
1: Non, maman, elle va manger plutôt des salades ou du poisson.
0: Petite omelette, elle aime bien sa petite omelette.
1: Petite omelette, elle aime pas bien la. Elle est pas grosse friande de la, des frites.
4: Bah, alors,
0: et de la... Valérie, elle mange rien. Je sais pas comment elle fait, elle mange rien.
4: Une belle salade.
1: Allez, une belle salade, une belle omelette,
4: voilà.
1: Au mieux des lasagnes.
4: C'est
1: allez. En tout cas, on rigolerait bien. Bon, ma chérie, c'est le moment de marquer 5 points et de t'envoler vers les sommets de la gloire. Tiens, je te mets un petit truc.
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1: Fruit de la passion. Ah, bon, on va arrêter d'écouter Francky Vincent. Ça me donne mal à la tête. Alors, non.
0: C'est bien.
1: Oui, allez. On va parler de fruits. Alors, écoute bien. Quand on parle de Black Diamond, de pâte de loup ou de rubinette, de quel fruit parle-t-on? Black Diamond, pâte de loup et rubinette, on parle de quel fruit? Top chrono, 10 secondes.
4: Black
1: Diamond, pâte de loup, rubinette.
4: Les pommes.
1: Les pommes, oui. On parle des pommes, bien évidemment. La Black Diamond, c'est une variété rare du Tibet. La pâte de loup, c'est une variété française. Et la rubinette, c'est la Suisse. Bravo, 11 points.
0: Emmanuel, dis donc, c'est pas facile de vous départager tous les deux là depuis tout à l'heure, hein, donc là Emmanuel, 6, peut-être 5 points de plus, on va voir. Alors on parlait des animaux, on a demandé à l'instant à Alban si elle était un animal, voilà, on a parlé des chats. Toi, si t'étais un animal, est-ce que tu te souviens de ce que tu nous as répondu, ce que tu aimerais être?
8: L'oiseau, je crois.
0: Petit oiseau pour voler, un petit oiseau ou genre l'aigle, un truc un peu majestueux.
8: Pas forcément. Un oiseau pour juste voler quoi.
0: Ouais, voilà.
8: Libre comme Max.
0: Bah oui, voir le monde vu d'en haut, bien évidemment.
8: Voilà. C'est alors ça, juste la chance de voler quoi.
0: Je suis un peu rassuré parce que je sais que toi aussi t'as un porte-bonheur qui est un sac à dos et une serviette de bain. C'est ça?
8: Ouais. Oui.
0: C'est bizarre comme porte-bonheur.
8: À chaque voyage, je m'en sépare pas.
1: Ah, d'accord. Voilà, tu l'as pas toute la journée sur le dos.
8: Oui, mon premier voyage, la première fois que j'ai pris l'avion, je me suis acheté une serviette de bain et j'avais un sac à dos aussi. Et depuis, ils sont avec moi.
0: Bon. Tu es passé dans le JT, alors faut que tu me racontes ça. Quelle occasion tu es passé à la télévision, surtout dans le journal télévisé?
8: Oui, et de Claire Chazal.
0: Dans le journal de Claire Chazal, d'accord. Mais c'était qu'est-ce qui se passait?
8: Ouais,
0: bien sûr.
8: Et donc, c'était pour une mise sous enveloppe dans les élections, en fait, en 95.
0: Ah ouais, ok.
8: Voilà, donc j'ai été recruté, voilà, j'avais 21 ans, bref. Et Donc on a mis la mise sous enveloppe et comme ils n'avaient pas le droit de questionner les
0: politiques, les candidats,
8: il y a d'autres reportages et je suis passé un dimanche soir.
0: Oh, dis donc alors, c'est la classe, ça a passé.
8: Dans le journal de Claire Chazal.
0: Ah ouais, dans le journal de Claire Chazal, c'est bien. Et puis Emmanuel, tu as aussi monté les marches du festival de Cannes, dis donc, avec Thierry Lhermitte.
8: Pas rien, ça.
0: Grande classe, ça. Avec Patrick Timsit également. Enfin voilà, j'ai l'impression que tu as fait plein de choses, tu as vu plein de gens.
8: Oui.
0: Une vie bien remplie.
8: Dans le cadre de l'animation, voilà, quoi. Cannes Junior, en fait, était animateur pour le festival Cannes Junior.
0: Allez, mon petit Manuel, voici ta question.
8: De monter les marches.
0: 5 points. D'accord, on y va. Extrait.
5: Il faut rouler,
0: il faut enrouler, chantait Johnny Hallyday. On va parler de route. Tu vas comprendre tout de suite. Je te demande, en 10 secondes, quel est le nom de la mascotte de Michelin ? Top chrono. Le nom de la mascotte de Michelin.
8: Michelin, non ?
0: Je suis en train de réfléchir à Raph et Luigi qui préparent cette question. Ils disent, tiens, on va penser à Bastien. Et bim, il associe ça. Bibindom. Oui, c'est Bibindom, bien sûr. Ben oui, Bibindom, c'est les miches. Les bibes, comme on appelle à Clermont-Ferrand. Bravo.
1: Allez, Alban 11, Emmanuel 11, il ne restera que le bingo pour vous départager. Et tout de suite, on va partir avec la nouveauté de Céline Dion.
0: Ah, on adore le titre, surtout.
1: Bonjour, pardon, merci.
0: Oui. Joyeux appétit.
1: Joyeux Noël, bon appétit. À tout de suite, bien sûr.
0: C'est pas mal, ça. À tout de suite, bien sûr. On adore.
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0: Merci.
1: Merci.
2: Oui. Merci.
0: Bonjour.
2: Joyeuse Pâques à
0: Pardon.
2: Demain.
0: Et au revoir.
2: Joyeux Noël. Et surtout...
0: à bientôt, à Paris, en concert.
2: Quand voilà.
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2: Nous sommes au taquet avec Alban, qui a 13, non, 11. J'ai envie de te donner plus.
0: Oui, ça suffit. Là.
2: Elle est à la 11, Emmanuel à 11 aussi. Alban qui joue avec ici Drôme Ardèche. Alban qui est fan de Chantal Goya, qui a été voir, qui a, grâce à ici Drôme Ardèche, a été voir son spectacle à Montpellier. C'est Guignol. Hein, voilà. Et elle t'a dédicacé ton vinyle d'ailleurs de c'est
1: Guignol. Oui, j'ai pu la rencontrer dans sa loge.
2: Ouais, c'est magnifique.
1: Alors, elle est trop mignonne.
2: C'est Guignol, Pandi Panda. J'ai pourtant
0: tout ça, quoi.
2: Voilà tout ça.
0: David Croquette. Quoi.
2: Ouais, David Croquette. Mais surtout.
0: Ce matin lapin. Quoi.
2: Ce matin un lapin a tué un chasseur.
0: Et oui.
2: Magnifique, plus beau jour de ma vie.
0: Oui,
2: je le sais, pour ceux qui m'aiment, je déteste qu'on tue des animaux.
0: Et
2: donc, pour t'encourager à gagner ce bingo, je te fais écouter Zazie, tiens. Je suis un homme de Cro-Magnon. Alors, je suis un homme de Cro-Magnon, mais moi, je suis une femme de Cro-Magnon aussi. Voici ton bingo, ma chérie. À mon top chrono, tu vas avoir 10 secondes. Pour me donner un maximum de plats, aliments, boissons typiques, ça va pas être dur pour toi, qui sont ou bretons ou normands ou les deux. Bref, un max de plats, aliments, boissons typiques de la Bretagne et de la Normandie. Top chrono, 10 secondes.
1: Alors, les petits cafards, les galettes, les crêpes, les fours bretons, les fouchènes.
2: C'est tout, c'est suivi et c'est fini. Tu m'en as donné 5. Il y avait le Queen Amman, évidemment, les sablés, la cotriade, les huîtres, l'andouille de vire, la turgoule, le calva, le cidre, les tripes, la motte de Caen, le livaro, le camembert. Bref, t'as 5.
0: Emmanuel, alors autant Alban a rencontré Chantal Goya, autant toi c'est Johnny Hallyday. Voiturier, tu l'as vu de très près, tu l'as même ouvert la porte plusieurs fois, quoi.
4: Oui, plusieurs fois, oui.
0: Tu discutais un peu avec lui ou sympa?
4: Non, il m'a dit bonjour monsieur, déjà, ça a été énorme.
0: Ben ouais, mais c'est dommage, tu voulais un autographe, t'as jamais osé alors que
4: j'ai osé avec son garde du corps et tout,
0: il
4: m'avait dit ok, et puis j'ai mouillé dans ma culotte.
0: Oh, du ton, alors qu'il était super sympa. Tu aimes Led Zepp également?
4: Love. Yes.
0: Oh ah ouais, t'adores les Spice Boys, le punk rock, Earth, Wind and Fire, Walker, Deep Purple.
2: Vous remarquerez qu'à chaque fois qu'il dit rock, il fait rock.
0: Rawr, bah oui, un peu comme ça, rock quoi.
2: Et ouais, Deep Purple comme dit Céline, c'est magnifique, on adore.
0: Deep Purple, pardon, excusez-moi.
2: C'est mauve profond en fait, hein, c'est pourpre profond.
0: Oui, je connais
2: c'est
0: bien.
2: Pas...
0: Allez, voilà. Allons dans un bingo bien profond. Alors comme vous êtes à égalité depuis le début là, à 11-11, c'est comme si les compteurs étaient à zéro. Elle a 5, il faut que tu fasses 6. Tu fais un point de plus qu'elle, t'encaisses les 10 points, t'es avec nous vendredi, ok?
4: Oui.
0: Allez Emmanuel, je te demande en 10 secondes, écoute bien. Alors, tu as 10 secondes pour citer un maximum de plats, d'aliments, gastronomie typique du sud-ouest. On est d'accord. Top chrono, 10 secondes.
4: La bouillabaisse, la ratatouille, l'aïoli... La daube provençale, les petits tartines,
2: Stop, ça fait 5, ils sont à égalité. Ça veut dire qu'on va vous poser une question pour vous départager.
0: Exactement,
2: pourcentage.
0: Voici cette question pourcentage. Il faudra se rapprocher le plus près de la bonne réponse sans la dépasser. Quel est le pourcentage de femmes, tu en as parlé des sapeurs-pompiers, ça tombe bien. Quel est le pourcentage de femmes dans les effectifs des sapeurs-pompiers civils en France? Alban, combien tu dis?
2: Combien de pourcentage de femmes pompiers?
1: 26.
0: Tu dis combien Emmanuel? Il ne faut pas donner la même réponse. Hein.
4: 34.
0: Tu dis 34. La personne qui est la plus près de la bonne réponse pour le pourcentage de femmes, et on les salue dans les effectifs des sapeurs-pompiers civils, la bonne réponse étant de 22%, c'est Alban qui gagne.
2: Alban, tu seras avec nous vendredi pour tenter de gagner le séjour pour le Ici Live de septembre à La Ciotat, avec 3 nuits d'hôtel, des croisières, le voyage en train, ou évidemment, tu gagneras peut-être La machine à café.
0: Bien sûr, mais non.
2: On ne sait pas, on ne sait jamais.
0: Non, elle va gagner.
2: Ah, on ne sait pas.
0: Je sais pas, je le sens bien.
1: Je suis ravie. J'embrasse Emmanuel.
2: Bravo
0: Emmanuel.
4: Merci Alban. Je suis toujours disponible pour venir.
2: Eh ben c'est super. Eh ben génial. Bon, Alban et Emmanuel, on vous remercie.
0: Merci à tous les deux. Bel été.
2: Voilà, on remercie évidemment Céline à la réalisation, Diana à la technique, professeur Kikandon, maître
0: elle
2: Kikandon.
0: Est de retour, hein, vous avez vu.
2: She's back for the last week of Otake.
0: Mais oui.
2: Et la seule, l'unique, la belle Alex au standard. Évidemment, maître Chonchon.
0: Il était là,
2: plus que jamais.
0: Plus que jamais jusqu'à vendredi.
2: Il espère que pour cette dernière semaine, il va gagner. Autant vous dire que.
0: Je pose des bougies tous les jours.
2: Voilà, vendredi, il y aura une petite surprise. Ça ne sera pas un bingo, ça sera un vrai faux. Vous verrez, on va bien rigoler.
0: C'est la dernière.
2: Ouais, ça sera la dernière. Allez, je vous embrasse très fort. J'embrasse la France. À demain, la France. Prends soin de toi, la France. Et j'embrasse triplement les pompiers que j'aime infiniment.
5: Merci Valérie Damido et Éric Bastien. Dans un instant, Johan Rock pour Ici dès 5h. Quant à moi, je vous retrouve tout à l'heure à partir de midi pour les meilleurs moments d'Otaquet sur votre radio Ici.

0: petit souvenir des années 80, c'était Simple Minds à l'instant, ici.
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0: Bonjour, bon réveil. Ici, dès 5h, toute l'équipe des Lève-Tôt est réunie au grand complet pour vous accompagner dans les tout premiers instants de cette nouvelle journée. On espère que vous avez passé un bon week-end, que vous soyez en vacances ou que vous partiez travailler ce matin. Ici, on s'occupe de tout pour vous accompagner au mieux avec la musique. Et Michel Polnareff, Radio, c'est le titre de la chanson qui arrive. Ce sera juste après le journal présenté par Cyril Ardo-Redon. Bonjour Cyril.
2: Bonjour Johan, bonjour à tous.
0: Qu'est-ce qui fait l'actualité ce lundi?
2: Eh bien écoutez Johan, je sais que vous avez du mal à vous remettre des deux défaites consécutives de la France, mais on va parler de la victoire de l'Espagne en Coupe du Monde hier soir.
0: Louer son jardin, l'idée peut sembler saugrenue comme ça, mais pourquoi pas après tout? Par ici les économies, vous en dit plus ce matin sur cette pratique qui devient de plus en plus répandue. Et puis venez nous débriefer votre week-end. Est-ce que vous l'avez passé ce dimanche devant la télé à soutenir une équipe ou une autre, la victorieuse ou l'autre? 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
0: Bon début de semaine à l'écoute de votre radio locale. Ici, 5h. Le journal présenté par Cyril Ardo-Redon. Et ce sont les deux images de cette finale de Coupe du Monde de foot.
2: Lionel Messi en pleurs après la défaite de l'Argentine et la fête dans les rues un peu partout en Espagne après leur deuxième étoile. Victoire en prolongation grâce à un but de Ferran Torres à la 106e minute. Et les supporters de la Roja comme Rosana sont au paradis.
3: Je suis trop ému, trop content d'être espagnol et d'avoir une telle équipe.
4: This is Spain. Vamos Espagne. I think that it was very difficult for them.
3: Ça a été super dur car l'Argentine a refusé de jouer. Nous, on a joué et l'équipe a produit un effort incroyable. On est trop contents, mais mon cœur a battu très très fort.
4: I can tell you that my heart is a little bit blah blah blah blah blah.
3: Ça fait 6 ans, mais maintenant qu'on est champion d'Europe et champion du monde, on est les meilleurs.
2: Et côté français, maigre réconfort pour Kylian Mbappé qui finit meilleur buteur de ce mondial avec 10 buts inscrits. Deux de plus que Lionel Messi, le capitaine des Bleus conserve la tête du classement historique avec un total de 22 buts en Coupe du Monde. L'Espagnol Rodri a été élu meilleur joueur de ce mondial. Vous retrouvez cette finale de Coupe du Monde sur notre site ici.fr.
0: Ce sont bien les ossements de Delphine Jubilard qui ont été retrouvés dans le Tarn.
2: Le procureur général de Toulouse l'a confirmé hier soir, 5 ans et demi après la disparition de l'infirmière. C'est son mari Cédric qui a désigné l'endroit, passant aux aveux après avoir nié son implication pendant des années. Xavier Demagny, on approche donc de l'épilogue de cette affaire.
5: Il y a tout juste 2 semaines, les avocats de Cédric Jubilard rendent public ses aveux. Le peintre plaquiste reconnaît sa culpabilité dans la disparition de son ex-femme après avoir sans cesse nié son implication. Des aveux renouvelés mercredi dernier devant une magistrate de la cour d'assises de Toulouse avant de conduire dès le lendemain les gendarmes sur ce terrain agricole à moins d'un quart d'heure en voiture du domicile familial. Un champ désigné comme l'endroit où le corps a été enseveli sous un monticule de terreau et où les enquêteurs ont bien retrouvé au moins 2 fémurs. Ce sont eux qui ont permis d'identifier formellement Delphine Ossagel au terme d'un travail de comparaison ADN qui aura duré plus de 2 jours. D'autres analyses vont désormais être menées pour tenter de préciser les causes de sa mort, mais ce travail s'annonce complexe et sans garantie de résultat. Il pourra être complété par de nouvelles auditions, voire des reconstitutions, mais avec le risque de retarder le procès en appel, jusqu'ici prévu pour la fin septembre.
2: Explication de Xavier Demagny sur votre radio locale ici. Et le maire de Mayotte dans le Tarn a pris un arrêté municipal pour interdire l'accès au chemin où les ossements ont été découverts. Accès interdit jusqu'à fin juillet afin d'empêcher les intrusions de curieux. Le risque de feux de forêt, de nouveau à la une ce matin. 27 départements de la Vendée aux Pyrénées, en passant par le centre ou la Haute-Corse, sont placés en orange pour un risque élevé selon Météo France. Demain, le Var, les Bouches-du-Rhône, le Vaucluse et le Gard seront en rouge pour un risque très élevé. 200 hectares de végétation déjà parcourus par les flammes, dans le Var, sur les communes de Tarado et les Arcs, près de Saint-Nazaire, à Trignac, en Loire-Atlantique. Le feu s'est propagé à un quartier résidentiel. Au moins 3 maisons brûlées et 50 personnes évacuées. C'est sur un texte controversé que les députés se prononcent aujourd'hui. Vote solennel sur la loi d'urgence agricole, texte promis par le Premier ministre suite aux manifestations des agriculteurs l'hiver dernier. Projet de loi largement amendé qui devrait faciliter la construction de retenues d'eau ou obliger les cantines scolaires à acheter des produits européens. Mais Édouard Marguier, l'article qui divise le plus, c'est la réintroduction d'un pesticide interdit, l'acétamipride.
6: Le texte prévoit le retour sous condition de ce puissant insecticide de la famille des néonicotinoïdes, ces produits phytosanitaires dits tueurs d'abeilles. L'acétamipride est interdite en France depuis 8 ans, mais toujours autorisée ailleurs en Europe. Les agriculteurs et notamment les producteurs de noisettes dénoncent régulièrement une concurrence déloyale. C'est d'ailleurs pourquoi le sénateur Laurent Duplomb l'a ajouté dans ce projet de loi d'urgence agricole après une première tentative l'été dernier, censurée par le Conseil constitutionnel. Une pétition avait recueilli la signature de plus de 2 millions d'opposants. Pour la ministre de la Transition écologique, le sujet crispe. Monique Barbu se dit contre le retour de l'acétamipride, ce qui n'est pas le cas de sa collègue à l'agriculture, Annie Genevard, qui appelle les députés à voter ce texte qui répond aux préoccupations des agriculteurs. Elle souligne que l'ANSES, l'Agence de sécurité sanitaire, aura le dernier mot. Pour elle, le débat sur les pesticides est devenu émotionnel.
2: Édouard Marguier.
0: Le deuxième du classement général du Tour de France jette l'éponge.
2: Et Jonas Vingegaard a lourdement chuté hier lors de la 15e étape. Le Danois souffre d'une fracture à une clavicule. C'est le Belge Remco Evenepoel qui a remporté cette étape au plateau de Solaison en Haute-Savoie. Aujourd'hui, jour de repos sur la grande boucle. On jette un coup d'œil sur le ciel pour aujourd'hui, Johan.
0: Globalement, c'est du beau temps ce lundi avec des températures de saison sur la majeure partie du pays et des chaleurs intenses dans le sud, sur le pourtour méditerranéen et la vallée de la Garonne. En début de journée, on va noter des passages nuageux, mais un temps sec dans les Hauts-de-France, également la Normandie, l'Île-de-France et la Champagne-Ardenne. Puis sur le reste du pays, je vous le disais, ce sera du grand soleil avec un soleil qui irradiera la région méditerranéenne et le Mistral qui va souffler. Des températures ce matin, 17 à Aurillac, 21 à Bordeaux, 9 à Charleville-Mézières et donc de la chaleur dans le sud, 24 à Perpignan, 25 à Nice, jusqu'à 26 ce matin à Marseille et puis cet après-midi du soleil sur toute la France avec une large partie nord qui aura des températures tempérées, 25 à Orléans, ainsi qu'à Rennes, 23 à Lille, 25 à Strasbourg et puis la canicule qui va demeurer dans le sud, 37 à Toulouse, ainsi qu'à Montpellier cet après-midi, les maximales. Et chez vous, comment ça se passe? On a l'habitude, le matin, de faire la météo ensemble, vous nous postez un petit message, le nom de votre commune, une température, une photo, si le cœur vous en dit. On fait la météo ensemble ce lundi matin.
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0: Ça, c'est une chanson qui parle de nous, tous ces trucs qu'on ressent, vous et moi, ensemble, à côté de ce truc qu'on appelle la radio. Bah tiens, c'est le titre de cette chanson. Michel Polnareff, 5h07. Bon début de journée.

0: Ici, chaque matin, on écoute les chansons qui vous font du bien. Bon réveil, il est 5h10.
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0: À l'heure du petit déjeuner, est-ce que vous sentez cette odeur de pizza? Ce matin, direction une commune des Bouches-du-Rhône où l'un des habitants vient de faire son entrée dans le Guinness Book des records. Il s'appelle Emeric, son métier, formateur de pizzaïolo. Et il y a quelques jours, il est parti à Naples rejoindre une équipe internationale de pizzaïolo avec pour objectif tenter un défi qui dépasse l'entendement, produire 12 000 pizzas en moins de 12 heures. 12 000 étant le record à battre. Emeric s'était préparé depuis des mois à ce rendez-vous pizzaïolesque. Le jour J, il était avec 8 autres pizzaïolos, entourés de 6 fours à bois, un four électrique, une équipe, la sienne, prête à en découdre. Et puis pendant des heures, donc, sous une chaleur harassante, on était en pleine canicule, le rythme était infernal. Pétrissage de pâtes, gestion des températures, pliage des boîtes en carton, un défi d'autant plus compliqué qu'au sein de cette équipe, personne ne parlait la même langue, mais ils étaient motivés. Ils y sont arrivés. Il aura fallu 9 heures à Emeric et ses comparses pour sortir du four 12 800 pizzas, pulvérisant le record. Un record, vous en conviendrez, un peu couillon, mais bon, après tout, c'est le lot de nombre de records. Et pour la bonne cause, puisque 12 800 pizzas ont fait le bonheur d'enfants malades à qui

0: vous en avoir un, pourquoi ne pas le mettre à disposition pour un après-midi, afin qu'un anniversaire pour les 4 ans d'un enfant soit organisé, ou 24 heures pour un mariage, à la clé quelques centaines d'euros, assez facilement gagnés. C'est un business qui se développe et qui est encore une bonne idée de l'économie collaborative, la location de jardins entre particuliers pour une occasion, un repas en famille même par exemple. L'intérêt de louer un jardin à un particulier, il est évident, tout est équipé, c'est du clé en main, et si vous avez un espace vert sympa, c'est une source de revenus facile. Alors évidemment, il ne faut pas faire ça n'importe comment pour éviter les mauvaises surprises.
1: Le mieux étant de passer par un tiers de confiance pour organiser une location de jardin.
0: Moi, c'est ce que je vous conseille. Il y a des opérateurs comme Kiwiz, Allo Voisin ou encore Jardin Privé, qui est spécialisé pour Jardin Privé sur la location de jardins entre particuliers. Alors, j'ai pu trouver quelques témoignages d'utilisateurs qui font parfois appel à ce complément de revenus. Et côté prix, c'est par exemple un jardin avec piscine à 150 euros la journée, avec en option des cours d'aquagym sur demande. Alors là, on est vraiment en train de se professionnaliser. Parfois, c'est juste un espace vert pour un événement. On est à 200 euros la journée. Mais c'est aussi plus ciblé dans certains cas, comme ce bout de terrain à louer 60 euros par jour pour y faire du camping. Si vous voulez vous lancer, pensez bien sûr à demander une caution, prenez le temps de faire connaissance et de bien cerner le projet de vos locataires. Il ne faut pas hésiter à poser toutes les questions et surtout toutes les conditions en amont. Mais voilà, vous savez désormais comment gagner quelques centaines, voire quelques milliers d'euros en louant tout simplement votre jardin ponctuellement ou régulièrement. Et comme toujours, si vous aussi vous avez des bons plans budget, pouvoir d'achat à partager, pensez à m'écrire, comme ça je les partage et ça aide tout le monde. Mon mail c'est parici-les-économies@radiofrance.com.
1: Merci pour ces conseils Valère. Demain vous nous direz comment regarder notre consommation d'électricité les yeux dans les yeux. Ça promet d'être torride. En attendant, vous écoutez ici, il est 5h14.
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1: 5h15 dans l'info d'ici. Ce lundi, 6 départements du sud de la France sont ce matin en vigilance orange canicule.
6: De l'Hérault aux Alpes-Maritimes, auxquels s'ajoute la Corse. Du vert sur une très grande partie de la carte météo France. La troisième vague de chaleur est quasiment derrière nous, mais nul doute que nous connaîtrons de nouvelles canicules à l'avenir, cet été ou dans les prochaines années. Face au changement climatique, certains établissements scolaires s'adaptent. C'est le cas d'une école du 19e siècle à Vaison-la-Romaine, dans le Vaucluse, avec de gros travaux d'isolation en ce moment, pendant les vacances. Pensez à la base pour faire des économies après l'explosion du prix de l'énergie. Les élèves, finalement, Marion Bernard, auront aussi moins chaud l'été.
7: Dans la cour de récré, entre les platanes, plus d'enfants, mais des camions, des plaques d'isolant, des outils et le bruit de la disqueuse. Sous le préau, toutes bâchées, les tables et les chaises des 4 primaires et 4 maternelles. 8 classes totalement vidées dans cette école de 1888, rebâtie en 1952 après les bombardements de la Seconde Guerre mondiale. Un bâti ancien et donc une grosse passoire énergétique. Avant même la canicule et la nécessité de rafraîchir l'école, ce sont les factures de gaz et d'électricité qui ont poussé la mairie à prendre les devants. Marie-Elisabeth Michel est adjointe à l'éducation à Vaison-la-Romaine.
8: La problématique, elle est financière. Puisque bon, pour la recherche de subventions, il faut du temps pour instruire les dossiers. Après, les entreprises, il faut les consulter. Il y a le temps de consultation, à préparer le dossier et à commencer les travaux.
7: L'an dernier, la mairie de Vaison avait commencé par changer toutes les fenêtres de l'école Jules Ferry. Résultat, 9% d'économie. Et ça va continuer cette année, nous dit Chou Krixal, qui surveille les travaux.
9: Du coup, en baissant le faux plafond et en mettant de l'isolation par intérieur, normalement, avec le scénario qu'on a fait, ça sera 45% d'économie d'énergie.
7: En revanche, c'est un chantier express, pas question de déborder.
9: Ah non, on n'a pas le droit à l'erreur. Alors en plus de ça, je ne prends pas de congé. Du coup, justement, pour rester au maximum près, le 22 août, il faut que tout soit nickel. Si la date n'est pas respectée, il y a à peu près 200 élèves qui restent sur le carreau.
7: Au final, 800 000 euros investis sur cette seule école, financée quasiment pour moitié par le gouvernement, la préfecture ou la région. Pour équiper les écoles de demain à Vaison, le maire Jean-François Périlloux assume un budget au cordeau.
10: C'est des charges en plus, mais je pense que personne n'est dupe. Il y a un réchauffement, il est ce qu'il est, qui en réalité est aussi une oscillation.

0: très forte entre le très chaud et le très froid, entre des événements majeurs aussi. Le lieu sur lequel on est en atteste, hein, puisqu'il y a quelques années de ça, il y a 30 ans, il y avait 2 mètres d'eau ici. Hein, donc on connaît ces sujets-là qui nécessitent aussi beaucoup d'investissements, beaucoup, pour préserver les gens d'ici le plus longtemps possible.
1: Après avoir voté ce chantier d'isolation l'an dernier, le maire de Vaison prépare maintenant la prochaine étape, évidemment soufflée par ces dernières semaines de canicule. Une enveloppe à voter pour mettre l'année prochaine la climatisation dans les 16 classes de la ville.
2: Un reportage de Marion Bernard, ici Vaucluse, sur votre radio ici.
3: Dans 3 minutes ici, on part pour les plaines du Grand Ouest américain. Un documentaire à voir en ce moment sur France Télévisions, dont le réalisateur est l'invité ce matin des coulisses télé. Eux aussi sont nos invités, le duo, un des duos des années 80, Cock Robin, Just Around the Corner, sur votre radio locale. Merci de nous faire confiance. Bon début de journée, 5h18.

0: Si vous venez d'ouvrir les yeux avec cette chanson dans les oreilles, soyez les bienvenus, vous êtes ici, il est 5h20, c'est en 20 juillet qu'ils sont nés, l'humoriste et youtubeuse Inès Reg, devenue célèbre grâce à cette seule et unique réplique, Kevin, c'est quand que tu vas mettre des paillettes dans ma vie? La gloire, c'est parfois un mystère que la raison ignore. On souhaite un bon anniversaire également à l'animatrice Enora Malagré, qui rejoindra ici à la rentrée tous les jours à la mi-journée pour une nouvelle émission, et puis un 20 juillet, naissait l'actrice américaine Rochelle Redfield, connue en France pour le rôle de Johanna, interprétée dans la sitcom Hélène et les garçons. Mais si,
1: ah oui, c'était elle.
0: Si, Johanna sortait avec Cricri dans la série. Bon, lui, vous le connaissez forcément. 79 ans ce lundi pour Santana. Le dernier guitar héros encore en vie aujourd'hui, célèbre pour ses célèbres solos à rallonge. En 69, il faisait partie des artistes présents à Woodstock. Depuis, il est considéré comme le créateur du rock latino. La chanteuse Kim Carnes, elle aussi, fête aujourd'hui son anniversaire. Elle a un seul tube, mais quel tube qu'on vous joue régulièrement, Bette Davis Eyes. Et puis, à la rubrique Carnet Noir, il y a 53 ans, jour pour jour, nous quittait Bruce Lee.
2: La fureur du dragon, le seul film mis en scène par Bruce Lee.
0: Il n'y avait pas beaucoup de dialogue à l'époque.
3: Surtout des baffes.
0: Ben, il y avait des baffes, il y avait des coups de poing. Et puis, il y avait Bruce qui nous quittait à 33 ans d'un accident cérébral. Il laisse quelques classiques du cinéma de baston. Il ne fallait pas le chercher trop, Bruce Lee. Bon anniversaire à vous. Si c'est un 20 juillet que vous êtes né, on vous souhaite de profiter au maximum de cette journée. 5h22, qu'est-ce qu'il y a d'intéressant cet été sur les écrans? Ce lundi, dans les coulisses télé, on remonte le temps à l'époque du Far West et de ses cow-boys. Cet été, c'est le 250e anniversaire de l'indépendance des États-Unis. L'occasion pour le youtubeur Benjamin Brio, alias Nota Bene, de partir à la conquête de l'Ouest.
4: C'est ma première fois aux États-Unis et s'il y a une figure emblématique de l'Amérique, en tout cas telle que je l'imagine, c'est celle du cowboy. Et c'est pour ça que je suis ici aujourd'hui à Fort Worth au Texas.
0: Depuis 12 ans maintenant, Nota Bene déconstruit dans ses vidéos YouTube les idées reçues qu'on a, vous et moi, sur tout un tas de trucs. Cet été, pour France 5, il s'attaque au mythe du cowboy, archétype même du héros viril, made in America, bottes, Stetson vissé sur la tête, Colt à la ceinture. Ce gars-là a-t-il vraiment existé, comme les westerns nous l'ont toujours montré au cinéma? Pour réaliser ce documentaire, c'est la première fois que le jeune homme posait le pied sur le sol américain. Et dès son arrivée, la réalité l'a pour le moins déstabilisé.
5: Ça a été un peu particulier. Il y a à la fois ces grands espaces qu'on imagine et qui sont absolument fabuleux, et en même temps des grands espaces qui sont pas forcément accessibles. Tout est clôturé. Donc on a été un petit peu surpris avec l'équipe là-bas d'avoir du mal en fait à rentrer dans les terres pour aller se perdre dans les paysages, puisque c'est des propriétés privées. Et il existe des ranchers qui nous permettaient de rentrer sur leurs propriétés et là de profiter un petit peu plus de cette nature sauvage qu'on peut trouver aux États-Unis.
0: C'est une véritable enquête journalistique qu'a menée Nota Bene tout au long de ce documentaire. Au cours de son périple, il a croisé le chemin de cow-boys, des vrais, pas ceux qui les incarnent sur grand écran pour Hollywood. Il a donné aussi la parole aux historiens qui racontent comment les récits et les mythologies se créent pour finir par se substituer à la réalité. À l'issue de ce long voyage dans l'Ouest américain, je lui ai demandé quelle avait été la rencontre qui l'a le plus marqué.
5: Je veux dire que celle qui m'a peut-être le plus marqué, c'était celle avec Jason Baldes, qui est représentant de la communauté Shoshone. C'est quelqu'un qui œuvre depuis des années maintenant pour réintroduire le bison sur les terres de sa tribu. Et c'est vrai que c'était assez touchant d'écouter son histoire et de pouvoir marcher, je ne vais pas dire au milieu des bisons, mais juste à côté, parce qu'on avait quand même un peu peur. Un bison, c'est pas un petit animal. Donc, c'était assez impressionnant.
0: Un voyage dans le temps à travers les plaines du Grand Ouest américain. Un documentaire de la case du siècle de France 5 intitulé « On les appelle cow-boys ». À voir cet été sur la plateforme France.tv. Et si vous veniez nous raconter ce que vous avez fait de votre week-end, un petit coup de fil à la radio, et vous repartez avec le pack été dans lequel cette semaine il y a les habituels de tout cet été, il y a une paire de lunettes pour observer, profiter de l'éclipse, vous en avez une déjà,
1: j'ai deux même.
0: Vous avez deux, vous
1: revendez
0: une au marché noir, paraît-il. Un calepin pour noter vos souvenirs, et puis un roman, celui de Maxime Chattam, sorti aux éditions Pocket, 0810 055 056. On vous attend. Voici... Maintenant, Lisa, le petit pêcheur.
6: C'est l'histoire d'un petit...

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1: Merci d'avoir choisi ici pour commencer la journée. Avant 5h30, le retour de l'info ce lundi, on remonte le temps avec vous, Stéphane Bern. Aujourd'hui, on va voyager au temps où on n'était pas bien sûr qu'il était 5h27.
2: À un moment, il a fallu décider où placer le méridien zéro. Autrement dit, qui allait donner l'heure au monde entier. Au 19e siècle, chaque ville a sa propre heure. Un cauchemar pour les trains et les voyageurs. Mais où placer le méridien zéro, celui qui réglera toutes les horloges du monde ? Depuis que les horloges existent, chaque ville vit à son propre rythme. Midi sonne quand le soleil est au plus haut. Résultat, il y a autant d'heures que de clochers. Aux États-Unis, on finit par compter plus d'une centaine d'horaires différents. Un vrai casse-tête pour les premières compagnies ferroviaires, un cauchemar de logistique. Même les vaches ne savent plus quand rentrer à l'étable. Alors, on cherche une solution. Certains proposent un méridien neutre en pleine mer, aux Canaries. D'autres rêvent d'un symbole moral, Jérusalem ou Bethléem. Finalement, en 1884, 26 États se réunissent à Washington. Il y a deux finalistes, Paris et Greenwich, éternel duel entre la France et l'Angleterre. Sauf que là, on n'est pas au rugby, et comme 70% du commerce mondial navigue déjà à l'heure anglaise, le match est plié. Le vote tombe, 22 voix pour Greenwich, une contre, 3 abstentions, dont la France, vexée comme un coq déplumé. Alors, pendant près de 30 ans, on boude et on garde officiellement notre méridien.
3: Et en plus, t'es susceptible.
2: Ce n'est qu'en 1911 qu'on finit par céder. Mais pour sauver l'honneur, la loi ne parle pas de Greenwich. Elle dit que l'heure française est le temps moyen de Paris, retardé de 9 minutes et 20 secondes. À la base, on imaginait un troc, donner aux Anglais le temps pour qu'ils adoptent le maître. C'est comme qui dirait « loupé ». Et je ne vous parle même pas de la conduite à gauche.
1: À demain, Stéphane Bern. Et puis, pour retrouver toute la collecte des voyages dans le temps, ici.fr, en podcast et en replay. Comment combattre les moustiques efficacement cet été? C'est une question cruciale. Un sujet qui tombe à pic tout à l'heure, 6h-10. On en parlera avec notre invité, journaliste au magazine 60 millions de consommateurs. Et puis, on vous attend ici. 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Pour il est 5h30. 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
4: Et à la fin, c'est l'Espagne qui gagne. La Roja s'est imposée face à l'Argentine 1-0 en finale de la Coupe du Monde de foot. But après prolongation à la 106e minute. Le capitaine espagnol Rodri, sacré meilleur joueur du tournoi. Kylian Mbappé, lui, est sacré meilleur buteur et garde la tête du classement historique. Dans le Tarn, les ossements retrouvés la semaine dernière appartiennent bien à Delphine Jubilard. Ils ont été découverts suite aux aveux et aux indications de son mari Cédric Jubilard. 5 ans et demi après la disparition de l'infirmière, des analyses doivent être menées pour déterminer les causes de la mort. 27 départements de l'ouest et du sud du pays placés en orange par Météo France face à un risque élevé de feux de forêt. En Loire-Atlantique, à Trignac, près de Saint-Nazaire, un feu s'est propagé à un quartier résidentiel. Au moins 3 maisons brûlées et 50 personnes évacuées. Dans le Var, 200 hectares parcourus par les flammes aux Arcs et à Tarado. La canicule, 6 départements de l'Hérault aux Alpes-Maritimes plus la Corse sont ce matin en vigilance orange. Le vote solennel ce soir à l'Assemblée nationale sur la loi d'urgence agricole après l'accord trouvé entre députés et sénateurs la semaine dernière en commission mixte paritaire. Texte controversé voulu par le gouvernement qui doit faciliter la construction de retenues d'eau ou réautoriser un pesticide interdit. Et puis jour de repos sur le Tour de France, hier le Belge Remco Evenepoel a remporté la 15e étape, la deuxième du classement général. Le deuxième du classement général, le Danois Jonas Vingegaard abandonne après une chute et une fracture.
1: Vous écoutez ici, ce lundi, 5h31. Les Espagnols sont donc ce matin sur le toit du monde.
4: La Roja décroche sa deuxième étoile, 16 ans après la première. Match difficile. Il a fallu batailler, patienter pour s'imposer 1-0 sur l'Argentine. La délivrance est arrivée à la 106e minute avec un but de Ferran Torres. L'Espagne qui a éliminé la France mardi est championne du monde pendant 4 ans. Et Nicolas Perrone, ses supporters sont aux anges.
3: Ils ont dû être patients avant de soulever le trophée, et pas seulement parce que la mi-temps a duré 27 minutes. Pour faire de la place à Madonna, Justin Bieber et Shakira, de la patience, surtout pour forcer le verrou argentin. 20 tirs à 2, mais le 20e, celui de Ferran Torres, a été le bon dans une prolongation suffocante.
5: L'histoire de ce but, c'est le cadet de mes soucis. C'est juste le rêve de 47 millions de personnes. On le mérite vraiment d'être champion, on a tout donné. C'était un marathon, pas un sprint, et les bonnes choses arrivent toujours à ceux qui le méritent le plus.
3: Un marathon que l'Espagne a remporté sans vraiment trembler en patronne. Un but encaissé seulement en 8 matchs, le Portugal, la Belgique, la France écartés, avant de priver Léo Messi d'une deuxième étoile et toute l'Argentine d'une quatrième. La meilleure équipe du tournoi a fini par l'emporter, savoure Rafa, supporter aux Anges venu de Madrid.
6: On mérite cette victoire du début à la fin. Je vais vous dire mon sentiment, c'est juste que le football a gagné. Maintenant, on célèbre ça à New York, puis on part faire la fête en Espagne.
3: Célébré à la hauteur de l'attente, 16 ans que l'Espagne attendait ça.
4: Nicolas Perronet et dossier complet sur cette Coupe du Monde à retrouver sur ici.fr. Johan, le soleil domine sur une grande partie du pays ce matin.
1: Avec des températures de saison sur la majeure partie du pays et des chaleurs intenses toujours dans le sud, pourtour méditerranéen et vallée de la Garonne. En début de journée, on va noter des passages nuageux toutefois, avec un temps sec sur les Hauts-de-France, la Normandie, l'Île-de-France et la Champagne-Ardennes. Sur le reste du pays, grand soleil et un mistral qui va souffler en Méditerranée. Pour ce qui est des températures ce matin, on relèvera au lever du jour 17 à Aurillac, 21 à Bordeaux, 14 à Strasbourg et 25 à Nice ainsi qu'à Marseille. Cet après-midi, du soleil sur toute la France avec sur une large partie nord des températures tempérées, 25 à Orléans ainsi qu'à Rennes, 23 à Lille, 25 dans la capitale et puis la canicule qui demeure dans le sud, 37 à Toulouse et Montpellier pour les maximales cet après-midi. Et chez vous, comment ça se passe? Vous nous l'écrivez sur la page Facebook d'ici, comme l'a fait Marie-Pierre qui nous écrit de Corrèze. Chez elle, c'est le clair et étoilé, petit vent doux avec 15,2 degrés, ça c'est précis, au Breuil de Salon La Tour. Merci Marie-Pierre pour votre petit message. Thierry, lui, vit à Barville en Gâtinais dans le Loiret, il a relevé 13 degrés ce matin, et Stéphane, lui, qui vit à Mulhouse, 12 degrés. Merci pour vos messages, on continue tous les matins, on fait la météo ensemble sur la page Facebook d'ici.
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0: Il est mythique ce titre.
1: Ce lundi matin, le jour se lève et c'est ici que vous écoutez Bon Réveil, il est 5h38.
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1: Et si vous nous êtes fidèles, et vous l'êtes, vous savez qu'à cette heure-ci, ici, on traque les arnaques en tout genre, et Dieu sait si elles sont nombreuses. Aujourd'hui, on évite de se connecter au Wi-Fi public, Cyril.
3: Oui, c'est ce que nous expliquera Aude Razo. Vous savez, c'est Wi-Fi gratuit dans les hôtels, les gares, les restaurants, les aéroports. Bien pratique, mais assez dangereux aussi.
1: Je suis très inquiet, parce que souvent je me...
3: Il ne faut pas. Vous allez écouter avec attention la chronique d'Aude Razo, vous allez voir, il ne faut pas.
1: Avant 6h ce matin, Lionel Richie sera de passage dans votre poste de radio. Je crois que Lionel se connecte au Wi-Fi public.
3: C'est pas vrai.
1: Il était hier soir à Atlanta en concert. Voilà, je sais pas s'il y a du Wi-Fi public à Atlanta,
3: a priori.
1: Il y a
3: le Wi-Fi public.
1: Bonjour Véronique.
3: Bonjour Véronique.
4: Bonjour Johan.
1: Vous vous connectez, vous, au Wi-Fi public?
4: Et oui, je vais écouter attention.
3: Ah
4: parce
3: oui,
4: que
3: non.
4: C'est vrai
3: attention.
4: Que je me connecte très régulièrement.
3: Il y a des risques.
1: Vous nous appelez d'où ce matin, Véro?
4: Eh bien, je suis à Bourges, où on a un petit peu moins de chaleur. J'ai 15 ce matin.
1: On commence à respirer, enfin, cette semaine.
4: Super.
1: C'est plutôt une bonne chose. Qu'est-ce que vous avez fait de ce week-end du mois de juillet, Véronique?
4: Eh bien, écoutez, moi, hier, je suis partie me promener au Marais. On a un gros poumon vert presque dans le centre de Bourges. Ce sont des marais qui sont classés avec des petites parcelles. Théoriquement, ce sont des jardins un petit peu, disons, ouvriers, si vous voulez, sur l'eau. Le problème, c'est qu'il a fait tellement chaud qu'il n'y a presque plus d'eau.
1: Alors, vous êtes plutôt randonneuse dans l'âme? Vous partez toute seule, par exemple, ou accompagnée?
4: Ah oui, je pars toute seule avec un podcast et je me balade.
1: D'accord, très bien. Prenez des photos ou les photos, finalement, c'est votre cerveau qui les enregistre?
4: Puis... c'est mon cerveau. Mais bon, je me balade très très souvent dans les marais, donc mon cerveau connaît bien les marais.
1: Bon, une idée, balade donc, si vous êtes du côté de chez Véronique cet été, pour aller vous balader intelligemment et profiter de cette météo un peu plus clémente. Il y a quoi de prévu aujourd'hui, Véronique?
4: Bah écoutez, pas grand chose.
1: Écoutez, il faut savoir profiter à un moment donné, ne pas savoir trop en faire.
3: Il faut
1: savoir ménager un peu la monture. On vous envoie le pack été qui va arriver chez vous d'ici quelques jours. 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Je vous souhaite une belle journée en attendant.
4: Vous aussi, merci beaucoup, au revoir.
1: Ça se passe comme ça tous les matins. Ici, on joue ensemble. Il est 5h41.
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1: Ce lundi à 5h42, on vous espère en forme. Vous le savez, ici, on part en guerre contre les arnaques en tout genre. Ce matin, Aude Razo, vous nous expliquez pourquoi il vaut mieux éviter de se connecter au Wi-Fi public dans les hôtels, les gares et même les restaurants.
7: Oui, je vais vous raconter une histoire. Un Australien vient d'être condamné à de la prison. Il avait installé des faux réseaux Wi-Fi dans des aéroports australiens. Les voyageurs avaient l'impression de se connecter au Wi-Fi de l'aéroport ou de leur compagnie aérienne. Mais en fait, pas du tout. Et notre pirate a récupéré comme ça les mails et les mots de passe de tout un tas de gens et même, plus grave, des photos et des vidéos intimes. Quand un réseau Wi-Fi s'affiche là comme ça sur votre smartphone, même s'il porte le nom de l'aéroport, la gare, le restaurant où vous vous trouvez, rien ne vous prouve qu'un escroc n'est pas derrière en train de vous piéger.
1: Mais alors Aude, quand c'est vraiment le Wi-Fi de l'aéroport, est-ce qu'on peut s'y connecter en toute sécurité?
7: Mais là, pareil, la réponse est non. Posez-vous la question, qui vous dit que le réseau sur lequel vous êtes en train de relier un objet aussi sensible et personnel que votre téléphone, qui vous dit qu'il est sécurisé? Si vous pouvez vous connecter, l'escroc peut aussi. Et pour peu qu'il s'y connaisse en informatique, que le Wi-Fi soit mal configuré, pas crypté, le malfrat arrivera sans trop de problèmes à intercepter ce que vous êtes en train de faire. Mon conseil, quand vous achetez quelque chose sur Internet ou que vous consultez l'application de votre banque, ne faites jamais ça depuis le Wi-Fi de votre chambre d'hôtel. Faites-le chez vous, depuis votre Wi-Fi, ou sinon faites-le depuis votre réseau 4G ou 5G. Concernant le Wi-Fi public, mon conseil en fait c'est non, non. D'ailleurs tous les opérateurs téléphoniques vous le diront, même Google a encore alerté à ce sujet il y a quelques semaines.
1: Merci Aude Razo, et à demain. Et puis pour retrouver tous les liens utiles de cette chronique, c'est pas vrai, rendez-vous sur le site ici.fr à la page arnaque. Si vous ignorez la différence qu'il y a entre frontières humaines et frontières vivantes, restez avec nous. Si vous savez aussi, restez avec nous, il y aura d'autres choses. C'est le monde merveilleux du vivant qui arrive juste après Stilto. Elle est en tournée partout en festival cet été. La voici ici, Stilto, il est 5h44.

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1: La journée commence bien. Forcément, vous êtes ici à 5h46. C'est le moment de rejoindre le monde merveilleux du vivant. Bonjour Benoît Prospero, aujourd'hui avec vous, trois choses à savoir sur la frontière. Mais vous êtes sûr que c'est vraiment un être vivant ça, Benoît ?
2: Ben oui, les frontières ne sont pas que des créations humaines, elles existent également dans le vivant. Bonjour à toutes et tous. Vous allez voir, c'est pas exactement quand même comme nos frontières. Aujourd'hui, on va parler de cellules, forêts et conséquences. Et donc, première chose à savoir, les frontières du vivant ne sont pas des lieux de confrontation, où on fait front, mais plutôt des lieux de rencontre et de passage d'informations, de matière, d'énergie. Par exemple, la membrane d'une cellule est en permanence traversée d'ions et de molécules qui sont à la base de toutes les grandes fonctions vitales, comme la digestion, la sécrétion ou encore la défense immunitaire.
1: Et si les membranes des neurones n'étaient pas perméables ?
2: Eh bien, les neurones ne pourraient tout simplement pas fonctionner. Pas de message nerveux, pas de motricité, pas d'intelligence, rien. Un autre exemple, deuxième chose à savoir, sur les frontières du vivant, à une autre échelle, avec l'exemple des lisières forestières entre les forêts et les champs, avec d'un côté l'ombre des grands arbres et toute la faune, comme les pivert ou épêches, par exemple, et de l'autre côté, les espèces de lumière, comme les alouettes et les criquets. Les frontières sont des milieux à part entière traversés en permanence par des espèces, notamment animales, qui entrent et sortent au gré de leur recherche de nutrition, d'un abri, d'un congénère, etc. Certains sortent de la forêt pour se nourrir dans les champs et les jachères, d'autres entrent dans la forêt pour y trouver un refuge ou un îlot de fraîcheur par exemple.
1: Donc ce sont des lieux de passage et non d'opposition.
2: Ah ben vous avez tout compris. Et alors troisième chose à savoir, les frontières créées par les humains peuvent fortement impacter les espèces. D'un côté, alors elles peuvent parfois servir de refuge, et c'est très bien, comme dans les Pyrénées entre la France et l'Espagne, où l'absence d'humains favorise la vie, mais elles sont aussi souvent des obstacles de la vie, comme le mur entre les États-Unis et le Mexique par exemple. Et à plus petite échelle, routes, barrages, clôtures ou lignes à haute tension fragmentent aussi les habitats et limitent les déplacements du vivant. Bref, les frontières naturelles structurelles les écosystèmes tout en restant poreuses. Pourquoi ne pas s'en inspirer ? Dis-moi que je suis un écureuil trader qui fait des crises d'angoisse dès que le cours de la noisette fluctue, le monde vivant est merveilleux. Et pour tout son savoir, merci au formidable Jérôme Sueur, professeur au Muséum National d'Histoire Naturelle et auteur du très beau livre « Frontières vivantes » publié aux éditions Actes Sud.
1: Merci Benoît et saluez les écureuils. Benoît Prospero à retrouver en podcast et en replay dans la collection « Le monde merveilleux du vivant » sur ici.fr.
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1: 6h10, à la une de la presse ce lundi, combattre les moustiques, mode d'emploi.
4: Oui, combattre les moustiques efficacement et éviter qu'ils ne colonisent votre chambre à coucher. C'est le dossier du magazine 60 millions de consommateurs que signe notre invité.
1: Bonjour Adélaïde Robert.
5: Bonjour.
1: Au-delà de la gêne occasionnée, la prolifération des moustiques est devenue un enjeu de santé publique, écrivez-vous dans votre enquête. Quels sont ceux dont on doit le plus se méfier en ce moment ?
5: Ce sont les moustiques tigres qui vont poser le plus de problèmes en France, parce que ce sont eux qui sont vecteurs de maladies dites vectorielles, justement, parce qu'elles peuvent se transmettre par le biais de la piqûre de moustiques.
1: Alors pour cette enquête, Adélaïde, vous avez passé en revue les différents répulsifs proposés sur le marché. Qu'est-ce qu'on doit regarder en priorité sur l'étiquette pour choisir le bon et être le plus efficace possible ?
5: Alors, une des premières choses à vérifier, c'est qu'on est face à un vrai répulsif de type biocide avec une substance active qui est marquée sur l'étiquette. En général, ces produits-là, d'ailleurs, il y a très peu d'ingrédients notés. Il n'y a pratiquement que les substances actives et les allergènes. Donc, les substances actives qui fonctionnent et qui sont bien prouvées, il y a l'IR3535, il y a le DET, l'icaridine. Et après, on a des substances actives qui, dans nos tests, fonctionnent assez bien, qui sont en cours d'évaluation, qui sont l'huile d'eucalyptus et triodora hydratée cyclisée. Alors, il faut faire attention parce que, justement, les autres produits qui ne sont pas des vrais biocides sont des produits qui vont utiliser parfois la même huile et cela ne marche pas.
1: Combien de temps ça reste efficace en répulsif ?
5: Elle peut varier entre le moustique tigre et le moustique commun ou le moustique tigre et le moustique tropical suivant de quel produit on parle et suivant les tests qui ont été effectués. qui vaut mieux prendre, c'est des produits qui sont efficaces au moins 7 heures, au moins 8 heures pour couvrir la nuit, en fait, au moins. Après, on peut souvent les remettre au moins une fois dans la journée. Alors, c'est pareil, ça dépend un peu des produits. Il y en a qui sont 2 à 3 fois, d'autres, c'est vraiment juste 2 fois. Mais voilà, il y en a quand même un certain nombre. Nous, il y en a au moins 5 dans nos tests qui couvrent les 8 heures.
1: Vous avez passé au crible également les lampes à UV. Ça marche bien, ça?
5: En fait, on a passé au crible les produits. On s'est mis vraiment dans la peau d'un acheteur. On a trouvé des choses sur Internet. Donc, une lampe UV qui, en fait, n'a en réalité rien à faire sur le marché. Donc, on ne va pas en faire la promotion. Mais en réalité, on a été un petit peu étonnés parce qu'on pensait que c'était vraiment du gadget. Si on les met à 50 cm de soi, ça fonctionne vraiment bien, en fait. Donc, c'est presque étrange à dire. Mais oui, ça fonctionne pas mal. Donc oui, il y a des petites choses comme ça, des petits gadgets qui peuvent être complémentaire d'un répulsif corporel.
1: Combattre les moustiques, mode d'emploi, le dossier complet à retrouver dans 60 millions de consommateurs actuellement en kiosque. Merci d'avoir été des nôtres, Adélaïde.
5: Merci, bonne journée.
1: Vous avez des moustiques, vous, Cyril ?
4: Pas en ce moment, mais j'en ai eu et c'est vrai que c'est horrible, hein, c'est la plaie.
1: 5h52, c'est tendance lundi. Non pas les moustiques, mais votre chien. On s'y intéresse dans la chronique qui arrive avec Muriel Jordan. Je vous ai choisi en attendant une chanson qui a plus de 40 ans et ça s'entend pas. Elle est signée Lionel Richie, 77 ans cet été. Et ça sent.
4: Si,
1: ça
4: sent. Joyeux anniversaire.
1: Oui, joyeux anniversaire. Enfin, c'est pas aujourd'hui, mais il est là.
4: Oui.
1: C'est notre Lionel.
4: C'est ça.
1: All night long. Pour vous réveiller ce matin sur votre radio locale. Bon début de journée, bon début de semaine. Il est 5h53.

0: Vous écoutez ici ce lundi matin, avant le retour de l'info locale, je vous présente celle qui est notre radar des tendances, Muriel Jordan, qui décrypte pour nous chaque matin un phénomène de société. Aujourd'hui, Muriel, vous avez décidé de vous intéresser à la vie sociale de nos compagnons à quatre pattes.
1: Oui, vous avez vu ça? Il existe des applis de rencontres pour les chiens. Alors attention, hein, la finalité, c'est pas de finir à poil, mais plutôt au poil. Les toutous, dorénavant, ont leur Tinder et ils vont faire comme nous. Médor, le petit teckel, va trafiquer sa photo. Médor va se faire passer pour un beau berger allemand australien, alors que Médor n'a presque plus un poil sur le caillou. Puis il enverra à Nala, petite cocker belle gosse qui habite Montpellier, un message bourré de fautes d'orthographe, en espérant que ça matche, mais Nala ne lui répondra jamais. Parce que Nala a matché avec Snoopy, un golden retriever prof de tennis qui aime comme elle les croquettes sans gluten. Non, mais ces applis de rencontre pour nos compagnons à quatre pattes sont idéales pour celles et ceux qui ont un caractère de chien. Ça leur permet de trouver un congénère poilu avec un caractère similaire et d'en finir avec les rencontres aléatoires. Vous savez, quand on promène son petit bichon maltais et qu'on tombe sur un grand berger allemand, bah là, ça ne matche pas forcément entre eux.
0: Donc, si j'ai bien compris, Muriel, on indique la race de son chien, son caractère. S'il coche toutes les cases, on peut alors organiser des rencontres n'importe où.
1: C'est ça, et ça répond à de vrais besoins pour l'animal, un besoin de socialiser. Passons un coup de fil à Gwendal, 25 ans, créateur de l'appli Nos Chiens et Nous. Originaire de Lyon, c'est un proche qui lui a inspiré la création de cette appli.
2: Alors l'idée m'est venue moi de ma mère, enfin je me suis plutôt inspiré de ma mère, de sa problématique. Ma mère elle a un chien qui s'appelle Mouchou, et qui est un petit peu hargneux avec les autres chiens ou avec même l'humain. Moi j'ai l'idée de créer une application qui permettait justement de répondre à son besoin, en permettant de socialiser donc Mouchou, son chien, avec d'autres chiens de la région ou avec ma mère, et aussi de pouvoir faire garder donc Mouchou par les auxiliaires proches de chez moi, sans avoir besoin d'avoir plusieurs applications pour faire tout ça.
1: Et, comme sur Tinder, il faut swiper pour matcher.
2: Exactement, c'est le même principe. Si on veut, par exemple, matcher avec le chien d'en face, par exemple avec le profil qu'on a sur notre écran, et qu'on dit « Ah bah c'est top, il ressemble vraiment à mon chien, en tout cas il va pouvoir bien s'entendre avec mon chien », là effectivement on va swiper à droite. Par contre, si le chien, j'ai une bêtise, il correspond pas du tout aux critères que vous attendez d'un autre congénère, vous allez swiper vers la gauche, et en fait, tout simplement, le match va disparaître.
1: Mais alors Gwendal, il peut y avoir aussi des matchs entre les maîtres et les maîtresses ?
2: C'est l'idée première, non, c'est pas du tout des matchs entre les maîtres et les maîtresses. Après, si ça va plus loin, bah tant mieux pour ces personnes-là, mais l'idée première n'est pas là, non.
1: Et parce qu'on dit souvent que les chiens ressemblent à leur maître.
2: Hein. Ça c'est vrai, c'est vrai. Ça c'est vrai. Et puis moi j'ai un chien, enfin j'ai une chienne qui s'appelle Vaya, une petite chienne créole, et c'est vrai que pour le coup elle ressemble vraiment, elle nous ressemble vraiment.
1: C'est une super appli aussi pour s'échanger des bonnes adresses de lieux qui acceptent les animaux, par exemple. T'en penses quoi, Médor?
3: Je sens que ce soir, je vais conclure.
1: Oui, bon, ça va, t'emballes pas trop non plus.
0: À demain, Muriel Jordan, pour un nouveau C'est Tendance. Tiens, c'est l'un des rendez-vous de cet été. Chaque soir, les artistes qui font l'actualité musique sont dans les essentiels de Décibels. Ce soir, Salvatore Adamo et Gilbert Montagnier à partir de 20h. On vous souhaite une excellente journée. Ce matin, toute l'équipe d'ici matin à vos côtés. Bonne journée, à demain.
4: Et bonjour, la Meurthe-et-Moselle et les Vosges. On vous réveille tout doucement ce matin. Alors préparez votre café, votre thé, votre petit-déj. Et c'est parti pour passer un bon lundi matin tous ensemble.
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4: On est lundi, le 20 juillet, il est 6h. Voilà toute l'actu avec vous, Mathieu Barbier. Bonjour.
6: Bonjour.
4: La SNL perd l'un de ses présidents les plus emblématiques.
6: Gérard Parentin s'est éteint à l'âge de 80 ans ce week-end des suites d'une longue maladie. Speaker du club, cet ancien avocat a pris les rênes au début des années 90 pendant 8 ans de le club, à qui il est resté fidèle jusqu'au bout, Corentin Bémol.
7: Formidable supporter de la SNL, êtes-vous là? C'est en 1987 que Gérard Parentin lance cette formule devenue culte depuis la pelouse du stade Marcel Picot. Avant ça, cet avocat passionné de sport commente les rencontres du club sur une radio locale. Aldo Platini le remarque et lui propose de devenir speaker officiel. 3 ans plus tard, il entre au conseil d'administration, puis devient président de la SNL dans un contexte financier alors difficile. En 1998, Jacques Rousselot, co-président et actionnaire majoritaire, lui propose de devenir manager général. Il abandonne définitivement la robe d'avocat pour le maillot rouge et blanc. Il verra le club grandir, les rangs des supporters grossir, les budgets exploser, les allers-retours entre Ligue 1 et Ligue 2. et bien sûr la victoire en Coupe de la Ligue en 2006. Après 20 ans à la tête du club au Chardon, il prend sa retraite en 2008, mais continue de suivre son club de cœur, comme il le disait il y a 10 ans au site de l'ASNL.
8: Chaque fois que je suis à Nancy, je suis à Picot quand il y a un match. Voilà, et je suis allé aussi à Brest, à l'extérieur avec Jacques. Donc voilà, c'est notre club, ce sera toujours notre club.
7: Car après son départ de l'AS Nancy, il se lance dans une carrière de conseiller et d'agent sportif, notamment de joueurs brésiliens, sans jamais trop s'éloigner des formidables supporters lorrains.
6: Gérard Parlantin avait noué, vous venez de l'entendre, une solide amitié avec son successeur à la tête du club, Jacques Rousselot. Ce dernier nous a accordé quelques instants hier pour rendre hommage avec celui qui est resté jusqu'au bout, son ami.
9: En allant le voir, justement, je pensais qu'il était encore valide et de ce monde. Et malheureusement, quand je suis arrivé, on m'a annoncé qu'il était parti. Gérard, c'était un ami, d'une part, et puis que je connaissais depuis 40 ans, où il était avec moi dans le football depuis très très longtemps, puisque moi je suis arrivé en 93, il était déjà là comme président de l'association. Et c'est un homme vraiment très très chaleureux, très affable, qui avait toujours le mot pour rire. Et on avait prévu d'aller cette année à la Coupe du Monde aux États-Unis. Malheureusement, il était trop affaibli au mois de mars. Il est parti trop vite, à l'aube de ses 80 ans. J'avais prévu qu'on aille avec lui, sa famille, au restaurant pour ses 80 ans. Malheureusement, il n'aura pas été jusque-là. Coup du sort, il s'en va le jour de la finale de la Coupe du Monde. C'est assez incroyable. C'est un petit clin d'œil.
6: Et le portrait de Gérard Parlantin est à retrouver évidemment sur votre site ici.fr. Sur ses réseaux sociaux, Estelle Mercier promet de tout faire pour empêcher l'adoption ce soir par les députés de la loi d'urgence agricole. L'élu socialiste d'Ancienne n'a pas de mots assez durs pour dénoncer le texte largement amendé ces dernières semaines en commission, mais aussi par les sénateurs. Pour Estelle Mercier, c'est un retour par la petite porte de la loi Duplomb, contre laquelle une pétition, souvenez-vous, avec recueilli plus de 2 millions de signatures, un texte éloigné du projet initial du gouvernement qui prévoit notamment la réintroduction de l'acétamipride, un insecticide interdit chez nous depuis plusieurs années. Édouard Magnier.
10: Le texte prévoit le retour sous condition de ce puissant insecticide de la famille des néonicotinoïdes, ces produits phytosanitaires dits tueurs d'abeilles. L'acétamipride est interdite en France depuis 8 ans, mais toujours autorisée ailleurs en Europe. Les agriculteurs et notamment les producteurs de noisettes dénoncent régulièrement une concurrence déloyale. C'est d'ailleurs pourquoi le sénateur Laurent Duplomb l'a ajouté dans ce projet de loi d'urgence agricole après une première tentative l'été dernier, censurée par le Conseil constitutionnel. Une pétition avait recueilli la signature de plus de 2 millions d'opposants. Pour la ministre de la Transition écologique, le sujet crispe. Monique Barbu se dit contre le retour de l'acétamipride, ce qui n'est pas le cas de sa collègue à l'agriculture, Annie Genevard, qui appelle les députés à voter ce texte qui répond aux préoccupations des agriculteurs. Elle souligne que l'ANSES, l'Agence de sécurité sanitaire, aura le dernier mot. Pour elle, le débat sur les pesticides est devenu émotionnel.
6: Le vote solennel de cette loi d'urgence agricole doit avoir lieu ce soir dans l'hémicycle vers 21h30. Stéphane Viery, député de la première circonscription des Vosges, se bat lui pour pérenniser Territoire zéro chômeur, dont l'expérimentation doit prendre fin au 31 décembre après 10 ans de succès, selon la Cour des comptes. L'élu spinalien était aux côtés de la défenseure des droits à Taon vendredi pour vanter les mérites de ce dispositif. Il permet à une personne éloignée de l'emploi depuis longtemps de retrouver un CDI au sein de l'économie sociale et solidaire. Mais pour être pérennisé et élargi à toute la France, il doit être adopté avant le 31 décembre par les députés, mais en auront-ils le temps? Une date butoir qui, si elle n'était pas respectée, aurait pour conséquence de valider le plus grand plan social de l'histoire de notre pays, assure Stéphane Viery, qui sera notre invité à 8h moins le quart.
4: Nous sommes sans doute partis pour 2 mois de galère sur l'A33.
6: Oui, l'axe de circulation qui permet d'entrer ou de sortir de Nancy pour notamment rejoindre Lunéville va devenir un point noir avec des travaux d'envergure. Il commence ce matin au niveau de la côte de Rosières-aux-Salines. Préparez-vous a beaucoup travaillé, Elisa. Il n'y aura plus qu'une voie de circulation d'un côté comme de l'autre jusqu'à la fin août, avant que la chaussée ne soit refaite. Retour à la normale pas avant début octobre. Un chantier à 2,5 millions d'euros financé par la région. Chaque jour, plus de 45 000 véhicules passent sur cet axe routier, dont un cinquième sont des poids lourds. Dans le cadre de la journée nationale de mémoire aux victimes des crimes racistes et antisémites, la ville de Nancy a rendu hommage hier à 3 policiers justes. Ils ont sauvé 350 personnes des camps en prévenant des familles juives nancéennes des rafles durant l'occupation.
4: Comment éviter la surfréquentation des cascades de tondons?
6: Il y a tellement de monde que le site vosgien n'est plus mis en avant par l'Office du tourisme, avec 1500 visiteurs par jour. Hein. Quand il fait beau et un accès difficile, les bouchons sont permanents et ce n'est pas bon pour la nature et la biodiversité. Un projet de préservation du site prévoit la création d'un parking, et de plusieurs parkings même à 1 km du site, mais ils traînent en longueur avec des terrains qui pour partie sont privés et que la mairie souhaite acheter. Franck Leroy, le président de région, est récemment venu sur le site.
11: Cette cascade est magnifique, même s'il n'y a pas trop d'eau cette année. Avec l'été que nous vivons, ces lieux de montagne, de moyenne montagne, sont extrêmement prisés, précisément parce que ce sont eux qui apportent la fraîcheur. Donc il faut penser l'aménagement, je pense, dans sa globalité, et puis penser un projet économique avec un opérateur qui, demain, évidemment, pourra exploiter cette auberge, créer des emplois et faire en sorte qu'on ait ici à la fois un grand respect de la nature, de la biodiversité de cet espace, éviter la surfréquentation, éviter que les voitures viennent jusqu'au pied de cette cascade parce que c'est une atteinte quelque part à l'environnement et ça nuit à la sérénité du site et à la tranquillité du site. Ça fait partie des projets que je vais visiter pendant ces 48 heures pour essayer d'apporter des solutions en lien avec les élus locaux qui sont les premiers concernés puisque c'est eux qui vivent cette fréquentation au quotidien.
6: Franck Leroy au pied de la cascade de Tondon qui attire donc plus de 100 000 visiteurs par an, 1500 par jour, je vous le rappelle, quand il fait beau.
4: Journée de repos aujourd'hui pour les coureurs du Tour de France avant d'entamer demain la troisième et dernière semaine.
6: Et hier, le second du classement général, un vrai coup de tonnerre, le Danois Jonas Vingegaard a abandonné victime du chute en sortant d'un rond-point. Le Slovène Tadej Pogacar écrase donc plus que jamais la course avec désormais 5 minutes d'avance sur son nouveau dauphin, le Belge Remco Evenepoel, vainqueur hier d'ailleurs sur le plateau de Solaison.
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6: Quel temps pour aujourd'hui?
4: Le temps plutôt tranquille. Hein. Ce matin, le soleil se lève tout doucement. On va avoir un grand ciel bleu une bonne partie de la journée. Ensuite, les nuages vont arriver dans la journée, mais sans pluie. Ils vont juste voiler un petit peu le ciel. Côté température, ce matin à Neufchâteau, il fait 14 degrés. À Saint-Dié-des-Vosges, 15 degrés. Et à Nancy, 16 degrés. Cet après-midi, on monte entre 24 et 27 degrés. Avec un petit peu de vent, ça va nous rafraîchir. Ça va faire du bien. Et puis sur les routes de Meurthe et Moselle et des Vosges, pas grand monde sur les routes encore à 7h, c'est plutôt calme, tout est ouvert sur ma carte. Attention cependant, si vous passez sur l'A31, on nous indique qu'il y a un véhicule en panne sur l'autoroute dans le sens Metz-Nancy à hauteur de Loisy. Le réflexe à avoir, 03 83 36 20 20, vous nous prévenez si vous rencontrez des problèmes sur la route ce matin. Et puis nous, on préviendra tous ceux qui sont aussi dans leur voiture. 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
4: Et comme c'est l'été, voilà l'été avec les négresses vertes sur votre radio Ici Lorraine.

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0: Bon début de semaine avec Ici Lorraine. C'est lundi, vous avez peut-être encore un peu la tête dans l'oreiller ou dans votre café à 7h. On est là pour vous réveiller jusqu'à 9h. Alors on se frotte les yeux, on se prépare tranquillement pour ce 20 juillet avant de vous occuper de vos plantes peut-être. Si vous avez un aloe vera ou que vous comptez en avoir un prochainement, Roland Motte vous donne tous les bons conseils pour l'entretenir. Ça arrive dans une petite minute. Bonne fête aujourd'hui à vous Marina et à toutes les Marinas que vous connaissez. Et puis si vous êtes né le 20 juillet, eh bien bon anniversaire à vous. Vous êtes né le même jour qu'Inès Reg, vous savez, l'humoriste.
3: Les calculs sont pas bons, Kevin.
4: Ah, si, y a plus de...
3: C'est quand tu vas mettre des paillettes dans ma vie, Kevin.
4: Arrête.
3: C'est quand, où est-ce qu'on habite, Kevin? Je veux des moulures au plafond, Kevin.
0: L'humoriste qui voulait des paillettes dans sa vie et des moulures au plafond, qui est passé dans Danse avec les stars en 2024, eh bien, c'est son anniversaire aujourd'hui. Alors, bon anniversaire, Inès Reg. Et si je vous mets ce générique de série? Oui, vous l'avez peut-être reconnu, Grey's Anatomy. Vous voyez, Christina, la meilleure amie de Meredith, eh bien, c'est l'anniversaire de Sandra Oh aujourd'hui, l'actrice qui joue Christina. On lui souhaite un très bon anniversaire.
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0: L'été, c'est le bon moment pour aller au jardin. En plus, avec les températures qui redescendent enfin, vous pouvez vous occuper de vos plantes, de vos fleurs, de vos arbres, de ce que vous avez dans votre jardin. Aujourd'hui, Roland Motte, notre spécialiste du jardin, vous invite à regarder de plus près votre aloe vera. Il est au micro de Maxime Verrier.
7: Si vous avez un jardin, il connaît mieux les plantes que l'IA. Bonjour Roland Motte.
8: Bonjour Maxime.
7: On va s'occuper de l'aloe vera.
8: Oh, belle plante, très belle plante. Alors, plante grasse, est-ce que vous connaissez? Vous avez déjà vu des aloe vera?
7: Bien sûr, dans mon savon.
8: Oui, parce que quand on coupe, et donc ça fait partie de toutes ces plantes succulentes, quand on coupe des branches, ces grandes pousses d'aloe vera, dedans, on voit que c'est plein de gel, et ce gel est extrêmement populaire. C'est un gel apaisant, on va l'utiliser dans les gels douche, dans votre savon, c'est pour ça que vous avez un teint
7: même
8: aussi.
7: Même dans mon shampoing aussi. Qui permet d'hydrater mes cheveux, c'est exceptionnel.
8: Oui, là c'est très bien, d'ailleurs il faudra aller chez le coiffeur à l'occasion. Et donc il est aussi très décoratif. C'est une plante magnifique qu'on peut conserver chez soi, qui a quelques particularités, hein, parce qu'on va l'utiliser en pot puisqu'elle va geler à l'extérieur, mais c'est aussi très décoratif comme plante.
7: Où est-ce qu'on peut le cultiver cet aloe vera? C'est possible chez nous?
8: Oui, dans la maison, ça c'est sûr. Alors le soin est assez particulier, c'est un peu comme les cactus. C'est-à-dire qu'il lui faut beaucoup, beaucoup de lumière. Même s'il y a du soleil direct, c'est pas trop grave, ça va tenir. Et puis, en termes d'arrosage, c'est là où il faut faire gaffe. C'est-à-dire qu'il ne faut pas d'excès d'eau, surtout pas. Vaut mieux qu'elle manque d'eau plutôt que d'en mettre de trop. Et pendant l'hiver, on l'arrose, allez, on va dire, plus du tout. On la laisse dans la maison, vous arrosez plus d'octobre jusqu'au mois de mars pratiquement. On reprend tendrement et tranquillement les arrosages au mois de mars.
7: Mais est-ce qu'il est facile à entretenir cet aloe vera?
8: Oui, parce qu'une fois que vous avez fait ça, il n'y a rien d'autre. Donc une fois que vous avez trouvé l'emplacement, on est tranquille. Et puis comme je vous l'ai dit, si vous loupez des arrosages, c'est pas dramatique. Alors, vous pouvez même le mettre dehors, vous sortez le pot sur le balcon, c'est pas gênant, il va être capable de vivre. Et puis, si vous êtes un peu technicien, si vous voulez faire votre savon ou votre gel douche vous-même...
7: Je rêverais de savoir le faire.
8: Moi, je vous propose déjà la plante. Après, débrouillez-vous. Il faut couper ces grandes pousses et puis vous récupérez le gel. Ça, je sais pas comment on fait, mais ça, vous allez bien trouver puisque vous êtes assez intelligent sur le sujet.
7: Quel est le conseil vert sur l'aloe vera?
8: L'arrosage, surtout pas trop d'arrosage. Donc, ayez la main légère et non pas la main lourde.
0: Et il vaut mieux ne pas avoir la main trop lourde sur le shampoing non plus, hein, Maxime. Vous voulez d'autres conseils pour votre jardin? Des bonnes astuces de Roland Motte sont à trouver sur ici.fr et sur l'application ici. Allez, on va se mettre un peu de soul pour bien commencer la matinée. 6h18 sur votre radio ici Lorraine. Voilà, John.

0: Ici Lorraine, c'était George McRae avec Rock Your Baby. Il était une fois à la ferme de Maslure à Azraï. Cette semaine dans Il était une fois des Lorrains, on parle de ces Lorrains qui travaillent la terre. Anastasia a lancé une production de fraises sur la ferme de ses grands-parents avec son mari. C'est la deuxième année de production et pour elle, c'est une reconversion.
1: Ah, j'entends une voiture, je peux juste regarder.
2: Ah oui,
1: vous venez prendre des fraises alors?
2: Elles sont très bonnes et très bien entretenues. Elles sont quand même plus belles qu'en supermarché.
3: Ah, ils sont contents, hein.
1: Ah oui. C'est ça qui fait plaisir. Ils sont contents, on leur donne un peu de sourire. Ça fait chaud au cœur. Bah, c'est sûr que ça demande un petit peu de courage et puis un petit peu d'audace. Avant, en France, je travaillais dans une pharmacie. Mais avant ça, j'étais dans la qualité, dans une usine de yaourt.
4: Bon, finalement, l'ENSAIA, c'est l'école nationale supérieure en agronomie.
1: C'est ce diplôme qui m'a permis de m'installer.
4: D'accord, parce qu'autrement, vous n'auriez pas pu?
1: Pas avec la chambre d'agriculture, je pense. Non.
4: D'accord.
1: Ils nous ont aidés, on a fait des stages. Ils sont derrière nous pendant 4 ou 5 ans pour voir que tout se passe bien.
4: Oui, mais c'est vrai que vous vous apprêtiez plus à être ingénieur qu'à être agricultrice, finalement.
1: Oui. Mais au final, c'est pas plus mal, parce que ça fait la prolongation de mes grands-parents. Mon papa et moi.
4: Vous vous souvenez du jour où ça s'est décidé?
1: On a ressorti une revue qu'on avait gardée dans nos cartons et il y avait un événement aux Pays-Bas, un grand salon. On a demandé des jours de vacances et on est parti 3-4 jours là-bas. Et dans le salon, bah, c'était tous des professionnels.
4: De la fraise.
1: De la fraise, ouais, qui vendent des tunnels, qui vendent des gouttières, qui vendent des plants, qui vendent le substrat, les produits phyto, tout. Ben, là, on a dit, allez, c'est parti, il faut qu'on y aille. Alors, j'ai dit à mon patron que j'avais un projet. Bon, après, il a été totalement compréhensif. Ouais. Franchement, il m'a soutenu, enfin, tous mes collègues aussi. Et comme on n'était pas sûr de la date de lancement, parce qu'il faut quand même construire et tout ça, il m'avait dit, bah, tu restes jusqu'à temps que tu peux. Mmh. Mais quand on est soutenu, quand on a envie, et ben il faut pas hésiter à se lancer.
4: Soutenu par qui alors?
1: Et ben déjà mon mari, hein, c'est lui qui
4: c'est lui qui a construit la serre.
1: Voilà, c'est ça. Oui. Puis toute la famille, tous les amis autour, les voisins aussi. Non, on a de la chance là-dessus, on a de la chance. Mais c'est vrai qu'il faut y aller et on s'est dit, ben, si on n'y va pas maintenant, on n'ira jamais en fait. Ouais, et on ne veut pas se retrouver dans 20 ans à regarder en arrière et puis dire, ah bon, si on avait su, on aurait fait ça. Mais non, en fait, il faut y aller. C'est sûr que ça fait peur, hein. Il y a des moments, ça fait peur, hein, quand on est en Bretagne, l'autre bout de la France, en décembre, quand il fait super nuit, super froid, super humide, en train de démonter les serres pour les rapatrier ici. On se dit, mais qu'est-ce que j'ai fait là? Mais à cette heure-ci, on a pas mal regardé mon beau bronzage.
4: Ah, parce que vous avez travaillé au champ tout l'été.
1: C'est ça. Oui.
4: Là-bas, qu'est-ce qu'il y a là-bas derrière? Là,
1: il y a des framboises et des murs. Okay. Et puis, il restait une petite place. Donc, j'ai eu le droit de mettre un petit peu de fleurs, mes tomates et mes poivrons.
4: Super.
0: Et vous retrouverez les fraises de la ferme de Maslure sur le marché de Saint-Dié-des-Vosges, sur le marché de Baccarat aussi, et puis tous les jours à la ferme. 6h24, l'heure d'une belle nouveauté ici Lorraine, c'est Oria avec Soirée Mondaine.

0: C'est dans les nouveautés, ici Lorraine, Oria avec Soirée Mondaine. Vous avez rendez-vous avec l'actu dans 3 petites minutes. Le 90 secondes en France et dans le monde, ça arrive à 6h30. Avant ça, vous voulez savoir comment votre journée va se profiler? Réponse avec Catherine Villiers dans un instant.
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0: Chaque jour, elle décrypte notre horoscope pour nous dire comment la journée s'annonce. Catherine Véguier, on a une météo astrale sous quels auspices aujourd'hui?
4: Ah, il y a des oppositions. Bélier, vous êtes partagé entre aller de l'avant et patienter. En août, vous saurez.
5: Taureau, vous vous refaites une santé morale, physique et tout sera réussi.
6: Gémeaux, on vous suit ou pas, peu importe, vous voulez vivre comme vous le sentez.
7: Cancer, de très bonnes choses au sujet de la famille ou de votre lieu de vie, il ne faut rien lâcher.
8: Lion, jolie journée, vous sentez que la vie est belle en vous baladant, en changeant quelque chose à votre quotidien.
9: Vierge, prenez des initiatives, surtout aujourd'hui côté finance, cela vous rassurera.
10: Balance, vous pourriez ressentir des blocages, mais il ne faut pas s'arrêter, il faut persévérer.
11: Scorpion, il faudra canaliser des pensées sombres à un léger vague à l'âme, vous savez faire.
12: Sagittaire, vous menez si bien les équipes et aujourd'hui vous organisez, vous gérez, on compte sur vous.
13: Capricorne, et si vous receviez une annonce au sujet de votre avenir professionnel aujourd'hui, c'est possible.
14: Verseau, en pleine remise en question, vous passez plutôt une bonne journée, douce, bien entourée.
15: Poisson, vous avez envie, besoin d'aimer fort, sensuellement, et c'est possible aujourd'hui.
16: Et pour nous tous, la Dolce Vita, on se la crée.
0: Merci Catherine. Il est 6h30, le 90 secondes en France et dans le monde avec Cyril Ardo-Redon.
17: Les champions du monde de foot pour les 4 prochaines années, ce sont eux, les Espagnols. L'Aurora s'est imposée face à l'Argentine 1-0. Deux images à retenir de cette finale. La fête dans les rues en Espagne et Lionel Messi en pleurs. Maigre réconfort pour Kylian Mbappé, sacré meilleur buteur du tournoi. Il garde la tête du classement historique. Et des analyses vont être menées sur les ossements de Delphine Jubilard pour déterminer les causes de sa mort. 5 ans et demi après sa disparition, le parquet a confirmé hier soir que les os découverts la semaine dernière appartiennent bien à l'infirmière. Ils ont été retrouvés suite aux aveux et aux indications de son mari Cédric. Une piétonne tuée à Paris, projetée sur 20 mètres, percutée au niveau d'un passage piéton par une voiture qui roulait à plus de 100 km/h. 2 personnes ont été interpellées quelques minutes après. Le véhicule était immatriculé en Pologne. Du cannabis a été retrouvé à l'intérieur. Une enquête pour homicide routier est ouverte. Les députés votent une dernière fois ce soir sur la loi d'urgence agricole après l'accord trouvé avec les sénateurs la semaine dernière. Texte controversé qui prévoit notamment de réautoriser un pesticide interdit. 3 maisons brûlées et 50 personnes évacuées à Trignac, près de Saint-Nazaire, en Loire-Atlantique. Dans le Var, 200 hectares parcourus par les flammes aux Arcs et à Tarado. Ce matin, 27 départements sont placés par Météo France face au risque en orange, face au risque élevé de feux de forêt. Et puis, plus que 6 départements du Sud en vigilance orange canicule ce matin. Il s'agit de l'Hérault, du Gard, des Bouches-du-Rhône, du Var et de la Corse.
18: Merci Cyril Ardo-Redon. On vous retrouve tout à l'heure à 7h30 pour un nouveau 90 secondes. C'est un des endroits les plus visités des Vosges. Plus de 100 000 personnes viennent chaque année admirer la grande cascade de Tendon. Sauf qu'elles viennent toutes en voiture, certaines jusqu'au pied du site, et ça génère des embouteillages monstres. Et ce bruit, cette pollution, ce n'est évidemment pas bon pour la nature et la biodiversité. Alors un projet de création de parking éloigné du site est dans les cartons, mais il peine pour le moment à aboutir, Thierry Collin.
19: La plus grande cascade des Vosges, victime de son succès, l'idée est d'aménager des parkings, mais les projets sont toujours dans les cartons, au grand regret du nouveau maire du Tolly, Alexis Bachelard.
20: Ça patine parce qu'il y a beaucoup d'acquisitions foncières, on l'a vu. Hein. Donc nous, une commune comme nous, on peut pas porter à nous seuls le projet. Hein. C'est 700 000 euros d'investissement pour acquérir le foncier, pour aménager. Là maintenant, ça devient urgent, effectivement. Les gens acheminent un peu partout, il n'y a pas d'interdiction, il n'y a pas d'aménagement, et puis d'accès au secours aussi. Hein.
19: Même impatience pour Gérard Clément, le maire de Tendon.
21: Depuis 2022, le projet est à l'étude. On a vraiment eu des bureaux d'études qui ont fait le boulot. Le plan d'action est validé en comité de pilotage. La maquette financière était connue pour les aménagements. Ici, on a du domaine privé, des acquisitions foncières à faire, etc. Donc forcément, il y a un décalage dans le temps qu'on ne souhaite pas trop long. Clairement, aujourd'hui, on est sur une expérience touristique qui devient en majorité négative, ou dire des touristes. Quoi.
19: Éloigner les voitures, c'est aussi l'ambition du président centre droit de la région Grand Est, Franck Leroy, venu visiter le site de la Grande Cascade de Tendon. Pour lui, il faut repousser bien plus loin les véhicules.
22: Je pense que c'est l'intérêt aussi du site, qui sera beaucoup plus beau sans les voitures en hyper proximité. Qu'on laisse les personnes à la mobilité réduite approcher au plus près, ça, il n'y a pas de difficulté. Mais trouver des parkings d'appui permettant effectivement aux gens qui viennent ici de faire 5 ou 600 mètres à pied, c'est pas à la mer à boire. Je pense que la solution, c'est pas à moi de la trouver, mais c'est à nous de l'accompagner très certainement en tant que président de région. C'est qu'effectivement, il y a une unité foncière qui soit pensée. Et donc, je pense que c'est très certainement vers des solutions comme celle-ci qu'il faut aller si on veut préserver ce site, si on veut le rendre plus accueillant encore, toujours aussi tranquille et toujours aussi frais.
19: Une cascade qui attire 100 000 personnes par an avec de vrais embouteillages et des journées à plus de 1 500 visiteurs. Un surtourisme qui a conduit l'Office du tourisme des Hauts-de-Vosges à ne plus mettre en avant la destination sur ses réseaux sociaux pour tenter de limiter les pics d'affluence.
18: Thierry Collin au pied de la cascade de Tendon.
0: À la une du journal de 7h, Mathieu, la SNL est en deuil.
18: Avec la disparition de l'un de ses présidents les plus emblématiques, Gérard Parentin. S'est éteint ce week-end à l'âge de 80 ans. Son grand ami qui lui a succédé à la tête du club, Jacques Rousselot, réagira sur l'antenne d'ici tout à l'heure à 7h. Pas une goutte de pluie à l'horizon, malheureusement, pour nos jardins et nos terres agricoles.
0: Oui, pas de pluie, pas d'orage hein, pour le coup. Le temps est assez calme pour ce début de semaine. Ce matin, il fait doux à Gérardmer, 12 degrés à Épinal, 14 degrés à Vittel, 15 degrés. Vous avez peut-être même besoin d'une petite veste parce qu'il y a aussi du vent aujourd'hui. Il fait très frais. Un beau ciel bleu s'annonce là pour cette journée avec quelques nuages qui arrivent dans le milieu de journée. Ils couvriront un petit peu le soleil. Cet après-midi, les températures montent entre 24 et 27 degrés au maximum selon Météo France. On jette un coup d'œil aussi sur la route à 6h35. Pas de problème particulier à signaler, pas de bouchon. Mais attention, si vous passez par l'A31, on a un véhicule en panne dans le sens Metz-Nancy à hauteur de Dieulouard. Une voie est neutralisée le temps qu'une dépanneuse intervienne. Donc prudence si vous passez par l'A31 dans le sens Metz-Nancy à hauteur de Dieulouard.
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0: Un peu de bonne humeur avec vos chansons préférées des années 80. Voilà Jean-Pierre Madère avec Macumba.

0: danser Macumba de Jean-Pierre Madère, 6h39 sur votre radio Ici Lorraine.
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0: Très bon lundi avec nous. C'est le début de la semaine, le moment de planifier ce que vous allez faire pendant les jours qui suivent. Est-ce que vous allez profiter du beau temps pour vous balader en Meurthe-et-Moselle et dans les Vosges ou rester au frais à la maison? Si vous avez un chien, les grandes balades, c'est le top pendant l'été. Mais est-ce qu'il faudrait lui mettre un collier ou un harnais au toutou? Notre vétérinaire, le docteur Pierre Fabin, vous donne la réponse dans 3 petites minutes. On découvre vos plaisirs de l'été tous les jours avec Anaïs Anton-Royer. Petite session cueillette de fruits et légumes avec Anne.
3: Avoir le plaisir de choisir ses propres légumes. Je m'appelle Anne. Mes petits plaisirs du printemps à l'automne, c'est d'aller cueillir mes fruits et mes légumes dans une cueillette près de chez moi.
4: Et qu'est-ce que ça vous apporte d'aller cueillir vous-même vos légumes, vos fruits près de chez vous ?
3: Alors déjà un certain contact avec la nature et puis ça me relaxe beaucoup. J'y allais déjà avec mes enfants quand ils étaient petits. Donc ça fait bien 25 ans que je pratique la cueillette à cet endroit et c'est très agréable. Au fil des saisons, on voit les légumes et les fruits mûrir, arriver et puis bien sûr disparaître. Et c'est quelque chose qui me détend encore une fois beaucoup. Je me souviens qu'il y a très longtemps, on pouvait cueillir des épis de maïs. Et ça n'existe plus, ce qui est pas plus mal parce que ça, il me semble que c'est assez gourmand en eau. Je me rends compte qu'à cette période de l'été, au début de l'été, il y a pas forcément énormément de légumes. Il y a surtout des fruits. Il y en a évidemment. Il y a des carottes. On commence à avoir des courgettes, des concombres, des choses comme ça. Par contre, dans la saison, fin août, début septembre, avec le début des tomates, c'est vraiment très agréable.
4: Et est-ce que vous continuez à y aller peut-être avec vos enfants ou vous restez plutôt seul? C'est votre petit plaisir qui reste.
3: Donc j'y vais seule, mais j'ai gardé effectivement l'habitude d'y aller chaque semaine en période d'ouverture, bien sûr. Avoir le plaisir de choisir ses propres légumes. Il faut juste faire un peu attention, on est tenté de cueillir un peu au-delà des besoins. Donc bah oui, ça fait toujours très envie, alors il faut savoir s'arrêter. Parce que le plaisir se prolonge au-delà de la saison.
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0: Collier ou harnais? Quand on promène son chien, c'est souvent la grande question. Aujourd'hui, le docteur Pierre Fabin, notre vétérinaire, nous aide à choisir.
6: Au final, c'est surtout une question de bon sens et surtout de morphologie. En gros, le bon choix, c'est celui qui respecte l'anatomie et le comportement de votre chien. Un collier classique, c'est simple, pratique, facile à enfiler et on peut le laisser en place. Mais il a ses limites. Sur un chien calme, qui marche tranquillement au pied, aucun souci. Mais si votre chien tire comme un forcené, là ça se complique. La pression se fait directement sur la trachée, ça peut provoquer de la toux, voire des lésions chez les plus sensibles. Il faut être très vigilant, surtout chez les chiens de petite taille avec une trachée fragile. Pour eux, c'est non direct. Le harnais, lui, répartit les forces sur le poitrail et le dos. C'est beaucoup plus confortable et physiologique, surtout pour les chiens dynamiques et ceux qui ont des problèmes de cervicales. Les chiens âgés, un peu arthrosiques, les molosses ou les teckels par exemple.
0: On entend parfois que le harnais ferait tirer davantage le chien. Est-ce que c'est vrai ?
6: C'est ce qu'on entend, oui, mais en réalité, c'est souvent faux. Ce qu'on observe, c'est quand on change de matériel, le chien teste. Il sent que ça n'est pas pareil, que la pression a changé, et il cherche parfois à se dégager. C'est juste une phase d'adaptation. D'ailleurs, beaucoup de chiens qui tirent avec un harnais tirent aussi avec le collier. Simplement, avec un collier, comme la traction se fait sur la gorge, il risque de tousser, de s'étrangler, donc il tire un peu moins. Mais ce n'est pas de la magie, c'est juste qu'ils se font mal. Il existe aujourd'hui des harnais dits anti-traction avec une attache frontale au niveau du poitrail qui permet de désamorcer la poussée. Mais harnais au collier, le seul levier, c'est l'éducation.
0: Si on résume, c'est harnais pour tout le monde ?
6: Pas forcément. Le collier reste très bien pour les promenades de tous les jours, surtout avec un chien calme et bien éduqué qui marche au pied. C'est simple, facile à enfiler, parfait pour une petite sortie tranquille. Mais dès que la balade devient plus sportive, plus longue ou qu'on veut trotter un peu ensemble, là c'est harnais direct. Et dans tous les cas, on oublie les colliers étrangleurs, à pointe ou à décharge électrique. Ça n'apprend rien et ça fait juste mal.
0: On note tous ces bons conseils. Merci Dr Pierre Fabin. À demain. En 1991, retrouvez REM avec Shiny Happy People. Merci d'écouter Ici Lorraine, passez une bonne matinée avec nous. Il est 6h44.

M avec Shiny Happy People sur votre radio ici Lorraine. 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Vous voulez apprendre à danser tout l'été? Rendez-vous au parc de la Pépinière de Nancy pour des cours de danse. C'est gratuit et ouvert à tous, sans réservation. Vous avez juste à venir avec une tenue confortable. Ce soir, c'est West Coast Swing de 19h à 22h, un genre de danse de couple plus moderne. Tous les mardis, vous venez danser à deux entre 19h et 22h. Et puis bien d'autres rendez-vous sont programmés tout au long de l'été. Vous retrouvez toutes les infos sur le site de la ville de Nancy. Champignol va vous faire bouger cet été. En ce moment, le Champistival bat son plein dans la ville avec de nombreuses animations. Aujourd'hui, vous avez du golf, demain du VTT et de la danse country. Mercredi, des initiations, de l'art du cirque et de la danse. Et vendredi 24, rendez-vous au parc du Château pour la soirée de clôture avec une soirée 100% années 80. C'est à partir de 19h. Dans un mois et demi, c'est la rentrée. Bon, rassurez-vous, vous avez encore le temps de profiter des vacances, mais tout l'été, on a notre beau calendrier de l'été. Chaque jour, on vous offre un cadeau. Et puis le 24 août, on sélectionnera l'un d'entre vous qui va repartir avec un gros cadeau. 500€ en carte cadeau, c'est le gros cadeau de cet été qu'on vous offre sur votre radio ici Lorraine. 500€ pour préparer la rentrée ou pour vous faire plaisir, c'est vous qui voyez. 03 83 36 20 20, vous nous appelez ce matin et puis vous repartez avec vos lunettes pour l'éclipse du 12 août 2026 et vous êtes inscrit pour cette belle sélection. Bonne chance! Il était à la 11e place du top 50 en 1987. C'est Babacar de France Gall. Ici Lorraine, il est 6h50.

0: Des paroles écrites par Michel Berger et chantées par France Gall, c'était Babacar sur votre radio ici Lorraine. Beau notre calendrier de l'été avec ses 500 euros en cartes cadeaux, n'est-ce pas Thierry? Bonjour.
1: Bonjour Elisa.
0: Vous nous appelez de Dombasle-sur-Meurthe ce matin, alors dites-nous Thierry, qu'est-ce que vous feriez avec 500 euros en cartes cadeaux?
1: Eh ben, ce serait toujours un petit montant pour partir en vacances, pourquoi pas, juste de la moto.
0: Vous aimeriez partir où?
1: Avec les copains, en moto.
0: Donc, un petit road trip en moto.
1: Voilà, absolument.
0: Ça peut être très sympa ça Thierry. Alors écoutez, ce matin vous repartez avec vos deux paires de lunettes pour l'éclipse. Il faudra bien les porter hein, le 12 août si vous regardez cette éclipse. Elles sont conçues pour ça, avec ça vous aurez pas mal aux yeux.
1: Super.
0: Et puis vous êtes inscrit pour la sélection du calendrier de l'été. Notez bien la date du 24 août hein. On risque de vous rappeler ce jour-là Thierry.
1: C'est noté, je croise les doigts.
0: On croise les doigts pour vous, passez une bonne journée.
1: Merci, à vous aussi.
0: Au revoir. Toute l'actu locale, ça arrive dans moins de 5 minutes. Avant ça, préparez-vous parce que les meilleurs moments de la quiche des champions de cette année arrivent.
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0: Des questions, des quiz, des bons moments, des rires, ça résume bien la quiche des champions. Toute l'année avec Jérôme Prodhomme, vous vous affrontez par équipe de 3, vous marquez des points ou pas et vous repartez toujours avec des bons souvenirs.
4: Et là qui va là,
5: inspecteur gadget.
4: Et là ça va pas.
6: Alors je vous pose des noms d'inventions. Il faut me dire si c'est français ou pas français. Vous avez 10 secondes de réflexion maximum, 10 points la bonne réponse. Ce sont les capitaines d'équipe qui répondent, sinon ça va être le...
7: D'avoir.
6: Bordel aussi, on peut le dire, mais les enfants n'écoutent pas le mardi. Évitons les gros mots mercredi midi, mais bon. Bon alors, le stéthoscope, français ou pas français?
8: Français.
6: Bonne réponse de Philippe. 10 points inventés par le breton Laennec en 1816. Ambiance. Alors non, c'est pas Céline Dion, hein, c'est Soldat Louis. La canette, français ou pas français la canette?
8: Oui.
6: Qui a dit oui?
7: Olivier. C'est Olivier.
6: C'est Olivier, bonne réponse Olivier. C'est français, monsieur la canette.
7: Oui.
6: Inventé par Léon.
7: Comme par hasard.
6: Léon Bouly en 1935, le gars a dit tiens, j'ai inventé un truc, ça s'appellera la canette. La moto, français ou pas français?
7: Non,
8: pas français.
7: Chloé a dit non.
6: Pas français pour Chloé, pas français pour Philippe. Eh ben c'est français, mesdames et messieurs. Ça a été inventé par Louis-Guillaume Perrault à Almenèche, un tout petit bled en Normandie. Et j'ai le plaisir de vous dire que c'est mon arrière-arrière-petit cousin.
7: Mais c'est pas vrai.
6: Eh oui, il a inventé le vélocipède à gaz.
8: Le monde est petit.
6: Et le problème, c'est que personne n'a vu qu'il l'avait inventé. Toutes les motos sont faites sur un autre brevet qui a été déposé par un Italien. Sinon, je ne serais pas là à présenter la quiche des champions. Je présenterai le caviar des champions dans les grands salons. Le sous-marin, français ou pas français?
8: Français.
6: Bonne réponse de Châtenois.
7: Ouais, tout est français, quoi, c'est ça?
6: Bah ouais.
7: En fait, je saurais.
6: J'ai dit que des trucs français. On a quand même bien d'être, le droit d'être un peu chauvin, quand même. Alors, les impôts, français ou pas français?
0: Et d'ailleurs, si vous voulez vous inscrire pour jouer, vous aussi, à la quiche des champions, c'est possible. La saison 2026-2027 reprend en septembre, alors composez votre équipe de 3. Vous pouvez être entre amis, entre collègues ou bien représenter une commune. Vous vous inscrivez par téléphone ou sur WhatsApp au 03 83 36 20 20 ou alors par mail à icisudlorraine@radiofrance.com.
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0: Il est 7h, bon lundi avec toute l'équipe d'Ici Matin. À 7h, vos infos, c'est avec Mathieu Barbier. Si vous venez travailler à Nancy en empruntant l'A33, bon courage.
11: Ouais, vous allez vivre 2 mois de galère. Des travaux sur la côte de Rosières-aux-Salines commencent aujourd'hui. Et dans les deux sens, c'est une très mauvaise nouvelle pour les 45 000 automobilistes qui l'empruntent chaque jour, Clément Luyer.
12: Les travaux vont débuter au niveau du terre-plein central. La glissière métallique actuelle va être remplacée par une glissière béton. La région explique que cela va limiter les risques en cas d'accident qu'un véhicule traverse les voies. Pour cela, dans chaque sens de circulation et jusqu'au 31 août, les deux voies de gauche seront neutralisées. Ensuite, et jusqu'à début octobre, il s'agira de refaire la chaussée qui est considérablement abîmée avec des nids de poules et des crevasses telles que la vitesse maximale autorisée dans la côte a été abaissée à 90 km/h au lieu de 110 habituellement. Le chantier, surtout après les vacances, risque de créer d'importants bouchons. Il passe là chaque jour 45 000 véhicules, dont 17% de poids lourds. Certains seront tentés de prendre l'itinéraire bis en passant par Dombasle, Saint-Nicolas ou Varangéville. Là aussi, le trafic devrait être particulièrement dense.
11: Mais la région Grand Est investit 2,5 millions d'euros pour financer ce chantier. Le gouvernement doit-il soumettre ce soir au vote la loi d'urgence agricole remaniée par les sénateurs? La réponse est non pour la députée socialiste Estelle Mercier qui demande sur les réseaux sociaux la mobilisation de tous, attendue par les agriculteurs, décriée par les pro-environnement. Le projet comporte plusieurs mesures sensibles, principalement sur les pesticides et sur l'eau, et il fracture le bloc central jusqu'au gouvernement. Stéphane Viery, député de la première circonscription des Vosges, se bat lui pour pérenniser Territoire Zéro Chômeur, dont l'expérimentation doit prendre fin au 31 décembre après 10 ans de succès, selon la Cour des comptes. L'élu spinalien était aux côtés de la défenseure des droits à Thaon-les-Vosges vendredi pour vanter les mérites de ce dispositif qui permet à une personne éloignée de l'emploi depuis longtemps de retrouver un CDI au sein de l'économie sociale et solidaire. Mais pour être pérennisé et élargi à toute la France, le projet de loi doit être adopté avant le 31 décembre par les députés. Et ils doivent trouver le temps, alerte Stéphanie Germain, directrice de la recyclerie à but d'emploi baptisée La Belle Initiative. Elle a une trentaine de personnes qui sont issues de ce dispositif Territoire Zéro Chômeur.
13: Assez pragmatiquement, je dirais qu'abandonner ça, ça veut dire qu'effectivement, on se retrouverait début 2027 avec des gens qui aujourd'hui travaillent depuis des années, ont retrouvé la valeur travail, ont retrouvé une reconnaissance, ont retrouvé... On retrouvait une bonne confiance en eux, un accompagnement, du lien social. Et donc, ça voudrait dire priver tous ces gens-là de tout ça en 2027, ce qui serait, je pense, difficilement entendable, humainement parlant. Si aussi on peut, en prouvant qu'on peut trouver un modèle économique et qu'on peut aussi avoir une capacité d'autofinancement qui complémente les financements publics, ça peut aussi être une grosse partie du débat pour convaincre, pour que tout ça soit pérenne en 2027.
11: Stéphanie Germain, directrice de la recyclerie à but d'emploi baptisée La Belle Initiative, répondait à Corentin Bémol, et le député de la première circonscription des Vosges, Stéphane Viery, sera notre invité tout à l'heure à 8h moins le quart. Dans le cadre de la journée nationale en mémoire des victimes de crimes racistes et antisémites, la ville de Nancy a rendu hommage hier à 3 policiers justes, Charles Bouillon, Pierre-Marie et Édouard Vigneron. Ont sauvé 350 personnes des camps lors de la Seconde Guerre mondiale en prévenant des familles juives nancéennes des rafles durant l'occupation.
0: Plus de 100 000 personnes viennent chaque année admirer la grande cascade de Tendon dans les Vosges.
11: Oui, sauf qu'elles viennent toutes en voiture, certaines jusqu'au pied du site, et ça génère des embouteillages monstres. Et ce bruit, cette pollution, ce n'est évidemment pas bon pour la nature et la biodiversité. Alors un projet de création de parking éloigné du site est dans les cartons, mais il peine pour le moment à aboutir. En attendant, l'Office de tourisme des Hauts-de-Vosges ne met plus en avant le site pour éviter d'attirer encore plus de monde. Sa directrice, Florence Dupont.
14: On a pris vraiment le parti d'arrêter le top 10 et les incontournables pour favoriser en fait une vue sur un site qui est déjà très favorisé par la fréquentation touristique. Quand on va dans le secteur des Hauts-de-Vosges, on se dit bon, bah allez, on va aller voir la grande cascade de Tendon, on va aller prendre un point de vue, bah on va aller à la tour de Mérelle, parce que c'est des sites qui sont déjà connus. Moi, l'Office de tourisme, sur nos réseaux sociaux, on encourage toujours à aller voir telle ou telle cascade, montrer qu'il y a des points de vue qui sont peut-être un peu plus confidentiels, et du coup, par se fait beaucoup plus agréable à vivre que quand on est au milieu d'une petite foule. On a pu équiper le territoire avec des compteurs qui nous permettent d'avoir de l'information chaude. Et là, mes collègues peuvent orienter le visiteur en disant « Là, non, il y a déjà beaucoup de monde, vous conseille d'aller voir là, ça sera beaucoup plus sympa. » Il y a la préservation des sites naturels, mais il y a aussi l'expérience visiteur. Notre rôle, nous, c'est de faire en sorte que ce soit le mieux possible dans les deux domaines.
11: Florence Dupont, directrice de l'Office de tourisme des Hauts-de-Vosges, répondait aux questions de Thierry Collin.
0: Sa voix inimitable a résonné pendant des années dans les tribunes du stade Marcel Picot.
11: Gérard Parentin, ancien speaker et président de l'AS Nancy-Lorraine, s'est éteint ce week-end à l'âge de 80 ans des suites d'une longue maladie au cours de son mandat dans les années 90. Il avait fait venir à ses côtés un entrepreneur lorrain, Jacques Rousselot. Ce dernier est devenu son successeur, mais surtout son ami. Il témoigne ce matin sur l'antenne d'Issy-Lorraine de leurs souvenirs communs.
15: Le meilleur souvenir, bien évidemment, c'est quand on a gagné la finale de la Coupe de la Ligue au Stade de France. Et puis, on a des souvenirs où, quand on est allé recruter Pablo Correa en Uruguay en 95. Puis ensuite, on est retourné au Brésil chercher un joueur qui s'appelait Zé Alcino. C'était un conteur, Gérard. C'était un historien. Il adorait l'histoire, il adorait la Lorraine. Et moi, souvent, je disais, quand on était avec des amis, j'y attendais, Alain Decaux va vous raconter. Et il partait, il racontait l'histoire de la Lorraine, il racontait l'histoire de France, voire même de l'Europe. C'était un passionné d'histoire. C'est la dernière sortie que nous avons fait au niveau football, c'était à l'Euro 2024. On était allé en Allemagne, on était allé voir France-Belgique d'ailleurs. Je perds un grand ami. Une page se tourne, encore une. Après Nicolas Hulvec, André Gautreau, là qui vient de partir. C'est ce qui s'appelle la vie malheureusement, mais c'est toujours des moments difficiles à passer.
11: Et un portrait de Gérard Parentin est à retrouver évidemment sur votre site ici.fr.
0: L'Aurora est devenue championne du monde de foot hier soir.
11: Oui, pour la deuxième fois après son titre en 2010, l'équipe espagnole est venue à bout de l'Argentine 1-0 hier soir à New York au terme des prolongations. Un match plutôt terne où les Argentins n'ont quasiment jamais frappé au but. Des dizaines de milliers de personnes attendront leur héros de retour aujourd'hui à Madrid. Et puis c'est jour de repos sur le Tour de France. Hier, coup de tonnerre avec l'abandon du Danois Jonas Vingegaard, deuxième du classement général. Il a chuté à la sortie d'un rond-point. Tadej Pogacar, le leader, est donc plus que jamais favori pour se succéder à lui-même. À noter qu'hier, c'est son dauphin dorénavant, Remco Evenepoel, qui s'est imposé en tout en haut du plateau de Solaison.
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11: Comme depuis trois semaines, encore un beau soleil pour nous accompagner, mais des températures largement supportables.
0: Oui, alors vous n'aurez pas besoin de parapluie aujourd'hui, mais plutôt d'une petite veste. Ce matin, le soleil se lève tout doucement. On va avoir un grand ciel bleu une bonne partie de la journée. Ensuite, les nuages arrivent, mais sans pluie. Ils vont juste voiler un peu le ciel. Côté température, ce matin. À Gérardmer, il fait 12 degrés, à Saint-Dié-des-Vosges, 15 degrés et à Pont-à-Mousson, 16 degrés. Cet après-midi, on monte entre 24 et 27 degrés avec un peu de vent. Sur les routes ce matin, alors attention, si vous passez sur la 31, on a un véhicule en panne dans le sens Metz-Nancy, à hauteur de Dieulouard. Une voie est neutralisée le temps qu'une dépanneuse intervienne. Si vous rencontrez des problèmes sur la route, 03 83 36 20 20, c'est le numéro à appeler pour nous prévenir. Et puis vous avez d'autres inforoutes à retrouver sur Info Radar 54 sur la page Facebook.
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0: Allez, une bonne musique pour passer un bel été tous ensemble. C'est Joe Dassin dans les yeux d'Emilie.
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0: ça c'est une bonne chanson de vacances, une bonne chanson pour faire la fête. C'était Joe Dassin, Dans les yeux d'Émilie.
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0: Bon début de journée avec nous. Il est 7h12. Vous êtes peut-être en train de vous préparer. Peut-être que vous êtes déjà sur la route du travail si vous n'êtes pas en vacances cette semaine. Prudence sur les routes ce matin. Mais pour préparer vos vacances, ici Lorraine est là. On vous invite à la saboterie mécanique de Trémonzet dans 10 minutes. Vous allez voir, ça vaut le coup d'œil. Dans un instant, mon œil dans le rétro, Mathieu.
3: 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Et ce matin, Gérald Doroux nous parlera des inondations du mois de février dernier.
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0: depuis le début des mesures à la fin des années 50. Ça a commencé en janvier, quand la pluie est pratiquement tombée tous les jours sur la France, jusqu'au 18 février. Et comme les gouttes sont arrivées sur des sols saturés d'eau, cela a provoqué des inondations. Le pays a connu 49 jours de vigilance crue, rouge ou orange, pendant cet hiver. À l'origine de ces intempéries, une succession de perturbations et de tempêtes sur l'ouest, et aussi le pourtour de la Méditerranée. Il y a eu les tempêtes Goretti, Niels et Pedro, des pluies provoquées par des températures trop douces. En février, souvenez-vous, on a connu des pics à plus de 20 degrés. En moyenne, il faisait 3,5 degrés de plus que d'habitude sur la France. Et quand on sait que 1 degré supplémentaire provoque 7% d'humidité en plus, je vous laisse faire le calcul, les hivers trop doux, c'est la pluie garantie. Ces hivers trop arrosés sont devenus un marronnier pour les journalistes. Un marronnier, c'est une info qui revient régulièrement et dont on parle à chaque fois. Quelques exemples, souvenez-vous, des crues du Pas-de-Calais en novembre 2023, en janvier 2024. En 2021, les pluies et les inondations frappaient le sud-ouest et les Pays de Loire. Pour l'avenir, pas de miracle, c'est ce qui nous attend régulièrement. Ça s'appelle le dérèglement climatique.
1: Merci Gérald, on vous retrouve demain.
2: Le métier de sapeur-pompier, il devient de nouveau attractif. On voit ça avec vous, Mathieu Barbier, dans moins de 5 minutes. Il est dans les meilleurs hits des années 2000, le groupe écossais Texas avec Summerson.

0: Le groupe Texas avec Summerson sur votre radio ici Lorraine. Si ça marche, 7h19 avec le métier de sapeur-pompier, il devient de nouveau attractif.
1: Oui, il avait connu une baisse des recrutements pendant les années Covid, mais ça y est, leur nombre part à la hausse parmi les dispositifs mis en place pour donner envie aux jeunes de s'engager. Il y a la formation de cadets de la sécurité civile. Le dispositif existe en Meurthe-et-Moselle depuis 2 ans et demi. Il est en place notamment au collège Val-de-Seille à Nomni, entre Nancy et Metz. Il fait partie des établissements pilotes, donc Marie Roussel.
2: Chaque semaine, 14 élèves de 5e suivent un cours un peu particulier. Au programme cet après-midi, ils révisent les gestes de premier secours en cas d'étouffement.
3: 2, 3, plus fort là. 3, 4, 5, parfait. Et je recommence les claques dans le dos.
2: Séance encadrée par leur infirmière scolaire, Pauline Barthélémy, et des pompiers du secteur.
4: On a une vingtaine de séances obligatoires. Et dans le programme, ils doivent passer le diplôme PSC, prévention secours civique.
2: La sélection des cadets s'est faite sur lettre de motivation. Leurs journées sont aménagées pendant l'année scolaire.
4: Ils loupent certains cours qu'ils doivent rattraper par eux-mêmes. Donc c'est pour ça qu'ils doivent être quand même responsables. Ils ont signé une petite convention, chaque cadet. Mais on essaye au maximum de faire sur des séances entre midi ou alors en fin de journée quand il y a plutôt des heures de perte.
3: On peut continuer de rassurer la victime, d'ouvrir les fenêtres, de desserrer les habits. Et là seulement on appelle les secours. Quel numéro on appelle ?
2: Une formation qui intéresse beaucoup les élèves.
5: Comme ça au moins on aura appris comment sauver quelqu'un. Par exemple d'une obscurcité totale, partielle. Ou par exemple quand il y a une hémorragie. Pour savoir faire un garrot.
2: Ils sont même prêts à aller plus loin.
6: Ouais, pompier volontaire.
2: Mission accomplie donc pour le lieutenant-colonel Lionel Robert, porte-parole des sapeurs-pompiers de Meurthe-et-Moselle.
7: Effectivement, on a un effort de recrutement à faire. Et donc, des cadets de la sécurité civile vers les jeunes sapeurs-pompiers et vers l'engagement de sapeurs-pompiers volontaires, il n'y a qu'un pas. Notre objectif aussi, c'est de faire de ces jeunes collégiens des citoyens engagés, mais à leur propre niveau, c'est-à-dire qu'ils soient capables de mener les premières actions en attendant les secours, en cas de catastrophe, en cas de sinistre majeur, comme on peut en voir aujourd'hui très régulièrement la télévision.
2: Et donc l'étape suivante pour ces collégiens, c'est la formation de jeunes sapeurs-pompiers volontaires, formation qui dure 4 ans.
0: Un reportage de Marie Roussel.
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0: Vous avez envie de voir comment on fabrique des sabots? S'il y a bien un lieu où on peut voir ça, c'est la saboterie mécanique de Trémonzet. C'est un voyage hors du temps avec des décors d'origine très immersifs, avec des ateliers et des jardins aménagés. Et vous êtes accompagné par un guide tout au long de la visite. Et comme c'est une bonne idée de sortie à faire en famille, on vous offre votre passe famille pour la saboterie mécanique de Trémonzet. Si vous trouvez, bien sûr, les mots qui manquent dans cette chanson.

Ah, qu'est-ce qu'on oublie? Des orages, des naufrages, des carnages. 03 83 36 20 20. Vous nous donnez votre réponse et vous repartez avec votre passe-famille de valable pour deux adultes et deux enfants pour la saboterie mécanique de Trémonzay. 7h22, voilà Bernard Lavillier et Nicoletta avec Idées Noires.

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0: Merci Lorraine, c'était Bernard Lavillier et Nicoletta avec Idée Noire. Dans une minute, on joue avec vous à la quiche aux chansons. Juste après, il va être déjà 7h30, l'heure du 90 secondes en France et dans le monde avec Cyril Ardo-Redon.
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0: À 7h27, on joue avec vous, Stéphanie de Martincourt. Bonjour.
5: Bonjour.
0: Vous êtes dans votre voiture, Stéphanie, ce matin?
5: Oui, je suis en train d'aller au travail.
0: Ça va, ça bouchonne pas trop sur la route?
5: Alors pour l'instant, ça va, je viens de prendre la 31, là, donc pour l'instant, ça roule.
0: Bon, bah, tant que tout roule pour le moment, ça va. Stéphanie, vous êtes donc vous travaillez dans quoi?
5: Dans les bureaux.
0: D'accord, très bien.
5: Travail administratif.
0: Alors, Stéphanie, il manquait un mot dans la chanson de Gérard Blanc. C'était quoi? Orage, naufrage ou carnage?
5: Naufrage.
0: On vérifie.

0: Et oui, c'était bien Naufrage, Stéphanie, bravo.
1: Super, merci.
0: Vous repartez avec votre passe-famille pour 4 personnes pour aller à la saboterie mécanique de Trémonzay. Merci beaucoup, Stéphanie. Juste avant de partir, quelle est la radio qui vous offre les plus beaux cadeaux en Lorraine?
1: C'est ici
0: Lorraine. Et oui, bien sûr.
1: Bonne journée,
0: Stéphanie. Bon travail.
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0: Dans 2 minutes, Mathieu, on partira dans les Vosges pour l'info d'ici.
3: Oui, où la défenseur des droits vient de passer une journée pour vanter les mérites du dispositif territoire zéro chômeur menacé de disparaître. Et puis sachez tout à l'heure qu'à 8h moins le quart, nous recevrons Stéphane Viry. C'est le député vosgien de la première circonscription, celle d'Épinal. Il a déposé une proposition de loi pour permettre justement ce dispositif d'être pérennisé. On le rappelle que si les députés ne votent pas ce projet de loi d'ici la fin de l'année 2026, ce projet sera abandonné alors que des milliers de personnes ont bénéficié de ce dispositif. Stéphane Viry sera notre invité tout à l'heure, mais avant cela, il y aura donc ce reportage de Corentin Bémol à suivre. C'était l'un des derniers déplacements de la défenseure des droits avant qu'elle ne rende son tablier, puisqu'un nouveau va être nommé dans quelques jours.
0: 7h30, le 90 secondes en France et dans le monde. Cyril Ardo-Redon.
4: L'Espagne sur le toit du monde ce matin, victorieuse de l'Argentine 1-0 en finale de la Coupe du Monde de foot. But après prolongation à la 106e minute, le capitaine espagnol Rodri, sacré meilleur joueur du tournoi. Kylian Mbappé, lui, est sacré meilleur buteur et garde la tête du classement historique. Un arrêté municipal à Mayoque, dans le Tarn, pour interdire jusqu'à fin juillet l'accès au chemin où les ossements de Delphine Jubilard ont été découverts sur les indications de son mari Cédric. Les analyses doivent être désormais menées pour déterminer les causes de la mort. Le feu qui a parcouru 200 hectares et brûlé 10 maisons dans le Var sur les communes de Tarado et Les Arcs évolue favorablement mais n'est toujours pas fixé selon la préfecture. Ce matin, 27 départements de l'ouest et du sud du pays sont placés en orange par Météo France face à un risque élevé de feux de forêt. Face à la canicule, plus que 6 départements du sud en vigilance orange ce matin. Il s'agit de l'Hérault, du Gard, des Bouches-du-Rhône, du Var et de la Corse. Le vote solennel ce soir à l'Assemblée nationale sur la loi d'urgence agricole. Après l'accord trouvé entre députés et sénateurs la semaine dernière en commission mixte paritaire. Texte controversé, voulu par le gouvernement, qui doit faciliter la construction de retenues d'eau ou réautoriser un pesticide interdit. Et puis les coureurs du Tour de France se reposent aujourd'hui. Hier, le Belge Remco Evenepoel a remporté la 15e étape. Le 2e du classement général, le Danois Jonas Vingegaard a lui abandonné après une chute et une fracture.
3: Merci Cyril Ardo-Redon, on vous retrouve tout à l'heure à 8h30. C'est un dispositif qui a fait ses preuves, il est loué par la Cour des comptes et pourtant il est menacé de disparaître si le projet de loi n'est pas adopté par les parlementaires d'ici la fin de l'année. Le dispositif Territoire Zéro Chômeur existe depuis 10 ans, il permet à des personnes sans emploi de trouver un CDI depuis au sein de l'économie sociale et solidaire, des personnes qui n'ont pas de travail depuis plus d'un an. Des contrats financés par l'État, les départements, mais aussi les collectivités locales qui le souhaitent. Alors pour l'un de ses derniers déplacements avant de clore son mandat, la défenseure des droits Claire Hédon a choisi de visiter une entreprise de Thaon-les-Vosges qui participe justement à ce dispositif, Corentin Bémol.
5: Dans cette entreprise de recyclerie baptisée La Belle Initiative, une trentaine de personnes trient des chaussures, travaillent le bois.
6: Qu'est-ce que ça a changé pour vous?
7: De revoir du monde.
5: Marc, 47 ans, lui vient de construire une table haute.
8: Alors à la base, c'est un bidon d'huile Ipon pour les motos.
5: Avant de rejoindre cette entreprise de l'économie sociale et solidaire, sa situation était assez compliquée.
8: Grosse galère. Presque avant de la maison, j'avais plus le droit au chômage. J'ai eu des problèmes de dos, 3 hernies discales. Donc ça a fait quasi 3 ans sans travailler. Ça m'a fait plonger.
5: Jean-Marie, lui, vivait au RSA depuis des années, une situation qui ne lui convenait pas. Et il le dit d'ailleurs à la défenseur des droits.
6: Il y a quand même des fausses là-dessus sur le fait qu'on vivrait mieux avec le RSA. Ouais. Vous êtes un exemple vivant du on vit mieux avec un SMIC. Oui. On est d'accord.
9: Oui, on vit beaucoup mieux.
5: Dans une autre pièce, Jacqueline découpe de vieux vêtements pour en faire des chiffons.
10: Oui, j'avais déjà travaillé tout ça et puis ça faisait 2-3 ans que j'avais pu travailler. Puis de rester tout seul aussi chez moi et tout ça, c'est pas évident pour les personnes non plus.
6: Et vous aviez entendu parler d'accord. du projet ou pas?
10: Non, c'est quand ils sont passés chez moi et tout ça, ils en ont parlé et puis j'ai dit je vais aller voir et puis depuis.
11: Allez, bonne continuation.
9: jour.
5: Ce dernier déplacement officiel de Claire Hédon avant la fin de son mandat qui insiste sur les moyens alloués au dispositif.
6: Alors moi, j'ai été vraiment au début de l'expérimentation territoire zéro chômeur de longue durée puisque j'étais présidente d'ATD Carbone quand la loi a été votée. Et donc, évidemment, j'ai suivi ce projet depuis toujours et j'étais contente de pouvoir voir comment ici ça peut fonctionner. C'est un projet, un idéal quand même de société qu'il faut financer. Il n'y a pas de doute, il faut des financements. Et pour ça, il faut une loi. Mais on voit bien ce que ça peut changer sur un territoire.
5: La présidente du Conseil économique, social et environnemental, Claire Toury, espère, elle, la pérennisation du dispositif.
11: L'alerte, et ça c'est quelque chose qu'on dira, hein. C'est attention aux décisions court-termistes qui peuvent avoir des effets à moyen et à long terme qui sont catastrophiques. On vit un moment où on détricote quand même beaucoup de choses qu'on a construites. Ça prend du temps, on ne règle pas les problèmes de l'éloignement de l'emploi en 5 minutes. Alors même si je comprends la contrainte financière et budgétaire, mais attention à ne pas se tromper et à ne pas faire de fausses économies qu'on va déplorer dans quelques mois ou dans quelques années.
5: Un texte en ce sens pourrait être débattu à l'Assemblée dès l'automne en fonction du calendrier parlementaire.
3: Et le député centriste de la première circonscription des Vosges, Stéphane Viry, a déposé une proposition de loi pour justement pérenniser ce dispositif avant la fin de l'année. Vous avez bien compris les enjeux. Il sera notre invité tout à l'heure à 8h moins le quart pour en parler. Côté ciel, à quoi peut-on s'attendre ce lundi ?
0: Eh bien, un beau ciel bleu, pas trop de nuages pour le matin. On en aura qui arriveront pendant l'après-midi. Ce matin, il fait plutôt doux, 12 degrés à Gérardmer, 15 degrés à Toul et à Vittel. Cet après-midi, on montera entre 24 et 27 degrés au maximum selon Météo France. On jette un petit coup d'œil sur la route à 7h35. Il y a des travaux, hein, on le rappelle, sur l'A33 qui vont durer 2 mois. Ils ont démarré aujourd'hui. C'est sur la côte de Rosières-aux-Salines. Alors, la circulation est réduite à une voie dans les deux sens, ce qui provoque pas mal de ralentissements. Donc c'est très bouché actuellement sur la 33 dans les deux sens, donc au niveau de Rosières-aux-Salines. Et puis sur la 31, on a toujours ce véhicule en panne dans le sens Metz-Nancy à hauteur de Dieulouard. Ça coince pas mal jusqu'à Blénaud-les-Ponts-à-Mousson. Donc soyez prudents sur la route et appelez-nous si vous rencontrez des problèmes ce matin, 03 83 36 20 20. 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
0: Et la bonne humeur en musique pour vous faire danser ce matin, c'est Earth, Wind and Fire avec Let's Groove.

0: Let's groove de bon matin avec Earth, Wind and Fire.
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0: 7h40, on passe un très bon lundi tous ensemble sur votre radio Ici Lorraine avec de l'actu locale, de la musique et de la bonne humeur. Ici Lorraine est partenaire officiel du Tour de France. Chaque jour, on suit les étapes avec vous l'après-midi. Et chaque matin, vous savez tout sur l'étape du jour grâce à Christian Prudhomme et Emmanuel Collardet. Alors ce lundi, les coureurs sont en repos avant les grandes étapes dans les Alpes et cette troisième semaine du Tour de France. On vous parle du programme dans quelques minutes. Et avant 8h, la musique, c'est ça.
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0: On l'a connu avec cette chanson Zao de Sagazan avec la Symphonie des Éclairs, ça arrive d'ici quelques petites minutes. C'est fin besoin, c'est Lorrain. Jérôme Prudhomme vous invite à redécouvrir les beautés de notre région. Aujourd'hui, des parcs magnifiques en Lorraine.
4: L'été, c'est aussi le moment de revisiter nos parcs. Hein. Je m'explique. Pour le côté immense, la Lorraine, c'est deux parcs naturels. Le parc naturel des Ballons des Vosges, notamment, avec 201 communes et 250 000 habitants. Et des lieux comme la Maison de la Forêt et du Bois, à Saulxures-sur-Moselotte, les fameuses hautes mines du Tillot, qui sont passionnantes à visiter et qui vous montrent ce que c'était que ces mines et les mineurs au temps des ducs de Lorraine. L'autre parc, c'est le parc naturel régional de Lorraine, qui est lui-même divisé en deux parties et qui couvre 11% de la Lorraine. Les côtes de Meuse, Madine, le Mont-Sec, mais aussi les étangs de l'Indre du côté de Tarquin-Paul. On y trouve de nombreux sites Natura 2000, par exemple. Moins immense que les parcs naturels, mais très grand, il y a le parc de la forêt de Haye. Alors pas un parc naturel, hein, mais une immense forêt que les touristes ne voient pas, les voyageurs ne voient pas quand ils passent sur l'autoroute entre la métropole du Grand Nancy et Toul, entre Liverdun et Ludres, en passant par Maron ou Champigneul. Et dans cette forêt, il y a donc le fameux parc de Haye qui permet de nombreuses activités. Pour tout vous dire, je regrette depuis toujours qu'on n'ait pas ces fameux panneaux marrons, vous savez, qui annoncent des curiosités sur la route, pour rappeler qu'on a là une forêt de 11 000 hectares. Puis alors évidemment, il y a les parcs urbains, alors bon, bah la pépinière à Nancy, 20 hectares hein, quand même, et des arbres remarquables, avec notamment dans son petit coin le jardin du gouverneur, si romantique. Toujours à Nancy, le parc Sainte-Marie, jardin anglais, délicieux, avec des arbres fort rares. Pas loin, le musée de l'école de Nancy et son parc également, avec des arbres typiques du début du XXe siècle. On n'oublie pas la roseraie du parc municipal de Toul, les bosquets du château de Lunéville, avec 27 hectares en cœur de ville, également du côté d'Épinal, le parc du vieux château. En fait, on a des parcs, peut-être même plus beaux qu'ailleurs, il est temps d'en profiter cet été.
0: Et vous avez d'ailleurs plein d'animations à la pépinière de Nancy tout l'été avec des cours de danse gratuits, du mini-golf, de la balade en Rosalie et l'espace animalier qui est toujours très sympa à voir avec les enfants.
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0: Les territoires zéro chômage longue durée sont-ils en danger, Mathieu ?
9: L'initiative lancée il y a 10 ans vise à créer des emplois en CDI pour des chômeurs de longue durée au sein de l'économie sociale et solidaire. Mais ce dispositif, salué par la Cour des comptes, prend fin au 31 décembre. Mais si les députés ne votent pas le projet de loi, il sera abandonné. Une issue que n'ose imaginer notre invité, le député Liotte de la première circonscription des Vosges. Stéphane Viry a déposé une proposition de loi pour le pérenniser. Il est à votre micro, Corentin Bémol.
10: Stéphane Viry, bonjour.
11: Bonjour.
10: Est-ce que vous pensez qu'en 2027, ce dispositif perdurera ?
11: Oui, c'est mon combat depuis 3 ans, depuis que j'ai pris l'initiative de préparer et de déposer une proposition de loi pour pérenniser Territoire Zéro Chômeur, qui était jusqu'à présent au stade expérimental. Non seulement le pérenniser, mais surtout l'étendre. On a expérimenté Territoire Zéro Chômeur, ça fonctionne, ça marche, les évaluations sont positives.
10: C'est quoi le bilan ?
11: Le bilan, c'est que des hommes et des femmes qui étaient depuis en moyenne 5 ans ailleurs, exclus, qui ne trouvaient pas de boulot, qui étaient reclus chez eux, ces personnes, on leur a donné un travail. Ça change tout, c'est le point de départ d'une nouvelle vie, au-delà du travail. Le travail le permet. Mais grâce à cette activité, ça régénère beaucoup de bienfaits pour le salarié, naturellement, pour sa famille et aussi pour la collectivité. C'est beaucoup de coûts sociaux évités, par ailleurs. Tout à l'heure, lorsqu'on a visité, on a discuté avec tous ces salariés qui, précédemment, étaient bénéficiaires du RSA. Désormais, ils ne sont plus au RSA. Ils ne coûtent plus socialement avec cette contribution minimum. Ils apportent au contraire, parce qu'ils ont leur bulletin de salaire, ils payent des cotisations sociales dessus. La question qui se posait, puisque ça s'achevait au 31 décembre 2026, faut-il laisser finir l'expérimentation, considérant qu'on a essayé, ou faut-il au contraire leur rentrer dans le droit commun ? J'ai porté une démarche qui a été votée à l'Assemblée, au Sénat. Ça va revenir à l'Assemblée après la pause estivale. Je pense que le plus dur est derrière nous, vraiment.
10: Le calendrier du coup de l'Assemblée risque d'être très chargé dès la rentrée jusqu'à 2027. Est-ce que vous pensez que la loi pourrait être inscrite à l'ordre du jour ?
11: Moi, effectivement, j'ai bon espoir qu'avant qu'on rentre dans le tunnel budgétaire, parce que la loi de finances va nous occuper de très nombreuses semaines, comme chaque année à l'automne, j'ai bon espoir que fin septembre, on puisse trouver le temps de passage à l'Assemblée pour cette nouvelle lecture de ce projet. Il y a un consensus sur le sujet. Il y a quelques temps en arrière, il y avait encore des détracteurs qui considéraient que c'était pas une vraie solution, que tout ça c'était pas très sérieux.
10: Aujourd'hui, il y a un consensus à l'Assemblée ?
11: Oui, il y a un consensus. Alors,
10: on parle beaucoup de budget justement et de contraintes budgétaires, notamment là, on parle d'un dispositif en partie payé par l'État.
11: En l'État, il y a un consensus à la fois à l'Assemblée, mais y compris du gouvernement, et c'est pas neutre. Effectivement, dans un moment où l'État cherche à diminuer la dépense publique, à raboter des budgets, il y a désormais un accord sur le fait que cette solution est une vraie solution globale.
10: Et vous savez quand elle pourrait être votée, idéalement, cette loi ?
11: Idéalement, pour moi, à l'Assemblée, j'aimerais fin septembre, début octobre, que le Sénat puisse reprendre le texte à son tour en courant du mois de novembre. La date butoir, c'est le 31 décembre. Vraiment, parce que je passe beaucoup de temps avec toutes les parties prenantes à discuter et à trouver la bonne finalisation. J'ai bon espoir que ça finisse bien. Et si d'aventure, la France n'était pas capable, avant le 31 décembre, de voter ma loi qui va pérenniser Territoire Zéro Chômeur, ça serait le plus grand plan social pour démarrer 2027. C'est inacceptable.
10: Stéphane Viry, député Lyotte des Vosges, merci beaucoup.
11: Merci à vous.
9: Stéphane Viry avec Corentin Tabémol était vendredi dernier en visite avec la défenseure des droits Claire Hédon et la présidente du CESE Claire Toury à Thaon-les-Vosges pour visiter une entreprise justement qui accueille des anciens chômeurs de longue durée.
0: 7h47, voilà Zao de Sagazan avec la Symphonie des éclairs.

0: clair.
1: C'est la chanson avec laquelle on l'avait découverte, Zao de Sagazan, avec la Symphonie des éclairs. Ce qui se passe sur la route ce matin, il y a des travaux sur la 33. Là, ça démarre ce matin pour 2 mois, des travaux sur la côte de Rosières aux Salines. La circulation est réduite à 1 voie dans les 2 sens, donc forcément, ça bouchonne ce matin. Vous êtes nombreux en plus à passer par ici, évidemment, sur la 33. Donc prudence. Sur la 31, ça se décoince. On avait un véhicule en panne dans le sens Metz-Nancy à hauteur de Dieulouard. Vous pouvez maintenant circuler sur les 2 voies. Ça se débloque tout doucement, mais il y a encore pas mal de monde. 03 83 36 20 20, c'est le numéro à appeler ce matin si vous rencontrez des problèmes sur la route. Repos aujourd'hui sur la route du Tour de France, Mathieu.
2: Oui, c'est pas plus mal pour les coureurs, parce qu'il y a une dernière semaine dans les Alpes qui risque d'être costaud. Et Christian Prudhomme, le patron du Tour, nous en parle avec Emmanuel Collardet.
3: Bonjour Christian Prudhomme.
4: Bonjour.
3: Ces derniers jours, les coureurs sont passés par les grands sommets des Vosges, puis hier, les premières ascensions alpines. Il reste encore 3 étapes de montagne, et demain, ça redémarre par le contre-la-montre individuel. Autant dire que cette journée de repos, elle va être très utile.
4: Alors, elle va être très utile pour la grande majorité des coureurs du Tour qui vont vraiment pouvoir se reposer. La journée de repos, et puis aussi le contre-la-montre individuel, qui, lorsqu'on n'est pas l'un des leaders du classement général, n'est pas perçu du tout de la même manière. Donc, ça la fera presque 48 heures où ils seront relativement tranquilles. En revanche, pour les champions, c'est évidemment complètement différent. C'est même l'exact opposé, puisque eux seront déjà concentrés sur l'étape du lendemain, déviant à Thonon-les-Bains, où là, évidemment, ils sont tous attendus et ils pourront gagner ou perdre de précieuses secondes, voire une minute trente ou deux minutes. Donc, il faut à la fois bien se reposer et, pour les favoris, rester mentalement complètement dans la course.
3: Une veille de contre-la-montre, il y a une préparation particulière. On peut encore aller reconnaître le parcours ?
4: Alors oui, bien sûr, même si le parcours ne sera fermé qu'au matin du contre-la-montre, demain et non pas aujourd'hui. Mais oui, bien sûr, j'imagine mal que les champions, les favoris du Tour de France n'aillent pas reconnaître une nouvelle fois le parcours.
3: Est-ce que c'est aussi l'occasion aujourd'hui pour le public de croiser les coureurs dans un contexte un peu différent ?
4: Oui, bien sûr, même si les hôtels sont relativement éclatés, mais naturellement, c'est un moment où on peut tomber, si j'ose dire, sur les plus grands champions. Et évidemment que je me souviens notamment d'une étape à Orléans, où les champions du Tour de différentes équipes s'étaient attablés sur différents cafés. Et évidemment que les gens, les amoureux du Tour, les fans étaient très heureux de les voir là totalement détendus.
3: Très belle journée à vous, très belle journée de repos à vous, Christian Prudhomme. Merci. Sur la route du Tour.
2: Et demain, avec vous messieurs, on parlera du contre-la-montre, qui pourrait encore favoriser, pourquoi pas, Tadej Pogacar, le leader, ou le français Paul Sexas, qui a encore fait des merveilles hier.
1: 7h53, on part avec Gold, voir la ville de lumière.

0: Gold avec Ville de Lumière sur votre radio ici Lorraine.
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0: Chaque jour, avec Ici Lorraine, on vous offre un peu d'histoire avant l'actu avec Stéphane Bern. Ce matin, à 7h57, on voyage au temps où on n'était pas bien sûr qu'il était 7h57.
4: À un moment, il a fallu décider où placer le méridien zéro. Autrement dit, qui allait donner l'heure au monde entier. Au 19e siècle, chaque ville a sa propre heure. Un cauchemar pour les trains et les voyageurs. Mais où placer le méridien zéro, celui qui réglera toutes les horloges du monde? Depuis que les horloges existent, chaque ville vit à son propre rythme. Midi sonne quand le soleil est au plus haut. Résultat, il y a autant d'heures que de clochers. Aux États-Unis, on finit par compter plus d'une centaine d'horaires différents. Un vrai casse-tête pour les premières compagnies ferroviaires, un cauchemar de logistique. Même les vaches ne savent plus quand rentrer à l'étable. Alors, on cherche une solution. Certains proposent un méridien neutre en pleine mer, aux Canaries. D'autres rêvent d'un symbole moral, Jérusalem ou Bethléem. Finalement, en 1884, 26 États se réunissent à Washington. Il y a deux finalistes, Paris et Greenwich, éternel duel entre la France et l'Angleterre. Sauf que là, on n'est pas au rugby, et comme 70% du commerce mondial navigue déjà à l'heure anglaise, le match est plié. Le vote tombe, 22 voix pour Greenwich, une contre, 3 abstentions, dont la France, vexée comme un coq déplumé. Alors, pendant près de 30 ans, on boude et on garde officiellement notre méridien.
5: Et en plus, t'es susceptible.
4: Ce n'est qu'en 1911 qu'on finit par céder. Mais pour sauver l'honneur, la loi ne parle pas de Greenwich. Elle dit que l'heure française est le temps moyen de Paris, retardé de 9 minutes et 20 secondes. À la base, on imaginait un troc, donner aux Anglais le temps pour qu'ils adoptent le maître. C'est comme qui dirait « loupé ». Et je ne vous parle même pas de la conduite à gauche.
0: Merci Stéphane Bern, on vous retrouve demain à 7h57.
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0: 8h, passez une belle matinée avec Ici Lorraine. Et toute l'info à 8h, c'est avec vous, Mathieu Barbier. La SNL perd l'un de ses présidents les plus emblématiques.
6: Gérard Parentin s'est éteint ce week-end des suites d'une longue maladie à l'âge de 80 ans. Speaker du club et ancien avocat, il avait pris les rênes de la SNL au début des années 90. Pendant près de 10 ans, il était depuis resté à son service, Corentin Bémol.
7: Formidable supporter de la SNL, êtes-vous là? C'est en 1987 que Gérard Parentin lance cette formule devenue culte depuis la pelouse du stade Marcel Picot. Avant ça, cet avocat passionné de sport commente les rencontres du club sur une radio locale. Aldo Platini le remarque et lui propose de devenir speaker officiel. 3 ans plus tard, il entre au conseil d'administration, puis devient président de la SNL dans un contexte financier alors difficile. En 1998, Jacques Rousselot, co-président et actionnaire majoritaire, lui propose de devenir manager général. Il abandonne définitivement la robe d'avocat pour le maillot rouge et blanc. Il verra le club grandir, les rangs des supporters grossir, les budgets exploser, les allers-retours entre Ligue 1 et Ligue 2 et bien sûr la victoire en Coupe de la Ligue en 2006. Après 20 ans à la tête du club au Chardon, il prend sa retraite en 2008 mais continue de suivre son club de cœur comme il le disait il y a 10 ans au site de la SNL.
8: Chaque fois que je suis à Nancy, je suis à Picot quand il y a un match.
5: Voilà, et je suis allé aussi à Brest, à l'extérieur avec Jacques. Donc voilà, c'est notre club, ce sera toujours notre club.
7: Car après son départ de l'AS Nancy, il se lance dans une carrière de conseiller et d'agent sportif, notamment de joueurs brésiliens, sans jamais trop s'éloigner des formidables supporters lorrains.
6: Gérard Parentin, qui a donc, vous venez de l'entendre, noué une solide amitié avec son successeur à la tête du club, Jacques Rousselot. Ce dernier nous a accordé quelques instants pour rendre hommage avec celui avec qui il restera ami jusqu'au bout.
8: En allant le voir, justement, je pensais qu'il était encore valide et de ce monde. Et malheureusement, quand je suis arrivé, on m'a annoncé qu'il était parti. Gérard, c'était un ami, d'une part, et puis que je connaissais depuis 40 ans, où il était avec moi dans le football depuis très très longtemps, puisque moi je suis arrivé en 93, il était déjà là comme président de l'association. Et c'est un homme vraiment très très chaleureux, très affable, qui avait toujours le mot pour rire. Et on avait prévu d'aller cette année à la Coupe du Monde aux États-Unis. Malheureusement, il était trop affaibli au mois de mars. Il est parti trop vite, à l'aube de ses 80 ans. J'avais prévu qu'on aille avec lui, sa famille, au restaurant pour ses 80 ans. Malheureusement, il n'aura pas été jusque-là. Coup du sort, il s'en va le jour de la finale de la Coupe du Monde. C'est assez incroyable.
6: Le témoignage de Jacques Rousselot, ancien président de l'ASNL. Sur ses réseaux sociaux, Estelle Mercier promet de tout faire pour empêcher l'adoption ce soir par les députés de la loi d'urgence agricole. L'élue socialiste nancéenne n'a pas de mots assez durs pour dénoncer le texte largement amendé ces dernières semaines en commission, mais aussi par les sénateurs. Pour la députée Meurthe-et-Moselle, c'est un retour par la petite porte de la loi Duplomb contre laquelle une pétition a recueilli plus de 2 millions de signatures. Le texte éloigné du projet initial du gouvernement prévoit notamment la réintroduction de l'acétamipride, un insecticide interdit chez nous depuis plusieurs années, Édouard Magnier.
7: Le texte prévoit le retour sous condition de ce puissant insecticide de la famille des néonicotinoïdes, ces produits phytosanitaires dits tueurs d'abeilles. L'acétamipride est interdite en France depuis 8 ans, mais toujours autorisée ailleurs en Europe. Les agriculteurs et notamment les producteurs de noisettes dénoncent régulièrement une concurrence déloyale. C'est d'ailleurs pourquoi le sénateur Laurent Duplomb l'a ajouté dans ce projet de loi d'urgence agricole après une première tentative l'été dernier, censurée par le Conseil constitutionnel. Une pétition avait recueilli la signature de plus de 2 millions d'opposants. Pour la ministre de la Transition écologique, le sujet crispe. Monique Barbu se dit contre le retour de l'acétamipride, ce qui n'est pas le cas de sa collègue à l'agriculture, Annie Genevard, qui appelle les députés à voter ce texte qui répond aux préoccupations des agriculteurs. Elle souligne que l'ANSES, l'Agence de sécurité sanitaire, aura le dernier mot. Pour elle, le débat sur les pesticides est devenu émotionnel.
6: Et le vote solennel de la loi d'urgence agricole doit avoir lieu ce soir dans l'hémicycle vers 21h30. Les débats s'annoncent, vous l'avez compris, relevés et chauds.
0: Nous sommes sans doute partis pour 2 mois de galère sur la 33.
6: Oui, ça commence déjà ce matin, hein, où sur vos cartes, c'est orange, voire rouge. L'axe de circulation qui permet d'entrer ou de sortir de Nancy va devenir un vrai point noir avec des travaux d'envergure. Il commence donc depuis ce matin au niveau de la côte de Rosières-aux-Salines. Il n'y a qu'une voie de circulation d'un côté comme de l'autre jusqu'à la fin août, avant que la chaussée ne soit refaite. Retour à la normale, pas avant début octobre. Un chantier à 2,5 millions d'euros financé par la région. Chaque jour, plus de 45 000 véhicules passent sur cet axe routier, dont près d'un sur cinq sont des camions. Dans le cadre de la journée nationale en mémoire des victimes des crimes racistes et antisémites, la ville de Nancy a rendu hommage hier à 3 policiers justes. Ils avaient sauvé, lors de la Seconde Guerre mondiale, 350 personnes des camps, en prévenant des familles juives nancéennes.
0: Comment éviter la surfréquentation des cascades de Tondon ?
6: Il y a tellement de monde que le site vosgien n'est plus mis en avant par l'Office du tourisme, avec 1500 visiteurs par jour hein, quand il fait beau et un accès difficile. Les bouchons sont permanents et ce n'est pas bon pour la nature et la biodiversité. Un projet de préservation du site prévoit la création de parkings à 1 km, mais il traîne en longueur avec des terrains qui pour partie sont privés et que la mairie souhaite acheter. Franck Leroy, le président de région, est récemment venu sur le site.
9: Cette cascade est magnifique, même s'il n'y a pas trop d'eau cette année. Avec l'été que nous vivons, ces lieux de montagne, de moyenne montagne, sont extrêmement prisés, précisément parce que ce sont eux qui apportent la fraîcheur. Donc il faut penser l'aménagement, je pense, dans sa globalité, et puis penser un projet économique avec un opérateur qui, demain, évidemment, pourra exploiter cette auberge, créer des emplois et faire en sorte qu'on ait ici à la fois un grand respect de la nature, de la biodiversité de cet espace, éviter la surfréquentation, éviter que les voitures viennent jusqu'au pied de cette cascade parce que c'est une atteinte quelque part à l'environnement et ça nuit à la sérénité du site et à la tranquillité du site. Ça fait partie des projets que je vais visiter pendant ces 48 heures pour essayer d'apporter des solutions en lien avec les élus locaux qui sont les premiers concernés puisque c'est eux qui vivent cette fréquentation au quotidien.
6: Franck Leroy, le président de la région Grand Est au pied de la cascade de Tendon dans les Vosges qui attend plus de 100 000 visiteurs par an. Franck Leroy répondait aux questions de Thierry Collin. Puis la journée de repos pour les coureurs du Tour de France avant d'entamer demain la troisième et dernière semaine. Hier, le second du classement général, le Danois Jonas Vingegaard a abandonné, victime d'une chute en sortant d'un rond-point. Le Slovène Tadej Pogacar écrase plus que jamais la course avec désormais 5 minutes d'avance sur son nouveau dauphin, le Belge Remco Evenepoel, vainqueur hier d'ailleurs sur le plateau de Solaison.
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6: 8h07, la météo pour aujourd'hui.
0: Vous n'aurez pas à sortir votre parapluie hein, pour aujourd'hui. Le temps est plutôt tranquille. Ce matin, on va avoir un grand ciel bleu. Ensuite, les nuages vont arriver au cours de la journée, mais sans pluie. Ils vont juste voiler un peu le ciel. Côté température, ce matin à Neufchâteau, il fait 14 degrés. À Lunéville, 15 degrés. Et à Nancy, 16 degrés. Cet après-midi, on monte entre 24 et 27 degrés avec un petit peu de vent. Sur la route ce matin, alors on le disait dans les infos, vous avez des travaux sur l'A33. Il y a beaucoup de bouchons à cause de ça. Des travaux qui sont sur la côte de Rosières aux Salines. Ils ont démarré ce matin pour une durée de 2 mois environ. La circulation est réduite à une voie dans les deux sens. Donc, prudence si vous devez passer par là. Sur l'A31, on avait un véhicule en panne dans le sens Metz-Nancy à hauteur de Dieulouard. Ça se décoince tout doucement, vous pouvez à nouveau circuler sur les deux voies. Si vous rencontrez des problèmes sur la route ce matin, 03 83 36 20 20.
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0: La douce voix de Mylène Farmer pour vous réveiller ce matin, pourvu qu'elle soit douce.

0: Mylène Farmer, pourvu qu'elle soit douce sur votre radio, ici Lorraine.
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0: Bonjour les Lorrains, prenez le temps de vous réveiller ce matin. C'est le début de la semaine, il faut y aller tout en douceur. Nous, on est là comme chaque matin pour vous partager de l'actu locale, de la musique et de la bonne humeur. Est-ce que vous vous êtes déjà connecté à un Wi-Fi public? Dans une gare ou dans un hôtel, c'est parfois le seul moyen de vous connecter à Internet. Mais Aude Razo vous explique que ce n'est pas forcément une bonne idée. On vous explique tout ça d'ici une petite minute.
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0: Les aéroports australiens, les voyageurs avaient l'impression de se connecter au Wi-Fi de l'aéroport ou de leur compagnie aérienne, mais en fait pas du tout. Et notre pirate a récupéré comme ça les mails et les mots de passe de tout un tas de gens et même, plus grave, des photos et des vidéos intimes. Quand un réseau Wi-Fi s'affiche là comme ça sur votre smartphone, même s'il porte le nom de l'aéroport, la gare, le restaurant où vous vous trouvez, rien ne vous prouve qu'un escroc n'est pas derrière en train de vous piéger.
1: Et quand c'est vraiment le Wi-Fi de l'aéroport, est-ce qu'on peut quand même s'y connecter en toute sécurité ?
0: Ben là, pareil, la réponse est non. Posez-vous la question, qui vous dit que le réseau sur lequel vous êtes en train de relier un objet aussi sensible et personnel que votre téléphone, qui vous dit qu'il est sécurisé ? Si vous pouvez vous connecter, l'escroc peut aussi. Et pour peu qu'il s'y connaisse en informatique, que le Wi-Fi soit mal configuré, pas crypté, le malfrat arrivera sans trop de problèmes à intercepter ce que vous êtes en train de faire. Mon conseil, quand vous achetez quelque chose sur Internet ou que vous consultez l'application de votre banque, ne faites jamais ça depuis le Wi-Fi de votre chambre d'hôtel. Faites-le chez vous, depuis votre Wi-Fi, ou sinon faites-le depuis votre réseau 4G ou 5G. Concernant le Wi-Fi public, mon conseil en fait c'est non. Non. D'ailleurs, tous les opérateurs téléphoniques vous le diront. Même Google a encore alerté à ce sujet il y a quelques semaines.
1: Merci Aude Razon. On vous retrouve demain à 8h15. 8h15 justement. Voilà Renaud avec Laisse Béton.

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0: Renaud avec Laisse Béton sur votre radio ici Lorraine. Il était une fois à la ferme de Mazelure à Azraï. Cette semaine dans Il était une fois des Lorrains, on vous parle de ces Lorrains qui travaillent la terre. Anastasia, elle a lancé une production de fraises sur la ferme de ses grands-parents avec son mari. C'est la deuxième année de production et pour elle, c'est une reconversion.
1: Ah, j'entends une voiture, je peux juste regarder.
2: Ah oui,
1: vous venez prendre des fraises alors?
3: Elles sont très bonnes et très bien entretenues. Elles sont quand même plus belles qu'en supermarché.
2: Ah, ils sont contents, hein?
1: Ah oui. C'est ça qui fait plaisir. Ils sont contents, on leur donne un peu de sourire, ça fait chaud au cœur. Bah, c'est sûr que ça demande un petit peu de courage et puis un petit peu d'audace. Avant, en France, je travaillais dans une pharmacie. Mais avant ça, j'étais dans la qualité, dans une usine de yaourt.
2: Bon, finalement, c'est l'ENSAIA, c'est l'école nationale supérieure en agronomie.
1: C'est ce diplôme qui m'a permis de m'installer.
2: D'accord, parce qu'autrement, vous n'auriez pas pu?
1: Pas avec la chambre d'agriculture, je pense. Non.
2: D'accord.
1: Ils nous ont aidés, on a fait des stages. Ils sont derrière nous pendant 4 ou 5 ans pour voir que tout se passe bien.
2: Oui, mais c'est vrai que vous vous apprêtiez plus à être ingénieur qu'à être agricultrice, finalement.
1: Oui. Mais au final, c'est pas plus mal, parce que ça fait la prolongation de mes grands-parents, mon papa, et moi.

0: Vous vous souvenez du jour où ça s'est décidé
1: ou... On a ressorti une revue qu'on avait gardée dans nos cartons et il y avait un événement aux Pays-Bas, un grand salon. On a demandé 10 jours de vacances et on est parti 3-4 jours là-bas. Et dans le salon, bah, c'était tous des professionnels.
0: De la fraise.
1: De la fraise, ouais, qui vendent des tunnels, qui vendent des gouttières, qui vendent des plants, qui vendent le substrat, les produits phyto, tout. Ben, là, on a dit, allez, c'est parti, il faut qu'on y aille. Alors, j'ai dit à mon patron que j'avais un projet. Bon, après, il a été totalement compréhensif. Ouais. Franchement, il m'a soutenu, enfin, tous mes collègues aussi. Et comme on n'était pas sûr de la date de lancement, parce qu'il faut quand même construire et tout ça, il m'avait dit, bah, tu restes jusqu'à temps que tu peux. Mmh. Mais quand on est soutenu, quand on a envie, et ben il faut pas hésiter à se lancer.
0: Soutenu par qui alors?
1: Et ben déjà mon mari, hein, c'est lui qui.
0: C'est lui qui a construit la serre.
1: Voilà, c'est ça. Oui. Puis toute la famille, tous les amis autour, les voisins aussi. Non, on a de la chance là-dessus, on a de la chance. Mais c'est vrai qu'il faut y aller et on s'est dit, ben si on y va pas maintenant, on n'ira jamais en fait. Ouais, et on veut pas se retrouver dans 20 ans à regarder en arrière et puis dire. Ah bon, si on avait su, on aurait fait ça. Mais non, en fait, il faut y aller. C'est sûr que ça fait peur. Hein. Il y a des moments, ça fait peur. Hein, quand on est en Bretagne, l'autre bout de la France, en décembre, quand il fait super nuit, super froid, super humide, en train de démonter les serres pour les rapatrier ici, on se dit, mais qu'est-ce que j'ai fait là? Mais à cette heure-ci, on a pas mal regardé mon beau bronzage.
0: Ah, parce que vous avez travaillé au champ tout l'été.
1: C'est ça. Oui.
0: Là-bas, qu'est-ce qu'il y a là-bas derrière là?
1: Là-bas, il y a des framboises et des murs. Okay. Et puis, il restait une petite place. Donc, j'ai eu le droit de mettre un petit peu de fleurs, mes tomates et mes poivrons.
0: Super.
2: Et vous retrouvez les fraises de la ferme de Maselure sur le marché de Saint-Dié-des-Vosges, sur celui de Baccara aussi, et tous les jours à la ferme à Azraï.
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2: 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C'est ici que ça se passe sur votre radio. Ici Lorraine, si vous trouvez le mot qui manque dans cette chanson d'Alizée.

Quels amours? Les amours sans haine, les amours trop choux à la crème ou les amours diluviennes? 03 83 36 20 20, vous nous donnez votre réponse et vous repartez avec vos places pour aller voir Des Flammes à la Lumière, le spectacle pour revivre la bataille de Verdun ce samedi à partir de 19h. Et puis la musique en attendant vos appels, c'est Kim Wilde avec Cambodia. Passez une très belle matinée avec ici Lorraine.

0: Wild avec Cambodia sur votre radio, ici Lorraine. Vous retrouverez toute l'actu en France et dans le monde, le 90 secondes avec Cyril Ardo-Redon. Ça arrive dans 3-4 minutes à peu près. Avant ça, on va jouer avec vous à la quiche aux chansons.
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0: Et à 8h27, on joue avec vous Marie-Hélène de Saulxures-les-Nancy. Bonjour.
6: Oui, bonjour.
0: Comment ça va ce matin Marie-Hélène?
6: Ça va, je vous remercie beaucoup.
0: Vous allez profiter du beau temps là cette semaine?
6: Oui, on fait que ça là. Là c'est vrai qu'on respire mieux.
0: Oui, ça fait du bien quand même. On descend en dessous des 30 degrés, c'est moins étouffant déjà.
6: C'est même un petit peu frais pour moi le matin là quand je me lève.
0: Moi c'est pareil, je suis arrivée à la radio, il faisait très frais, j'ai même dû enfiler une petite veste.
6: Voilà, c'est ça.
0: Alors Marie-Hélène, vous avez prévu quoi de beau aujourd'hui?
6: Alors, j'ai un petit peu de nettoyage de maison parce que mes petits-enfants sont partis.
0: Ouais, faut en profiter. En plus, vous pouvez aérer, ouvrir en grand quand il fait plus frais.
6: Voilà.
0: Eh bien, une bonne session de nettoyage aujourd'hui pour vous, Marie-Hélène. Vous avez entendu il y a quelques minutes la chanson d'Alizé, Moi Lolita. C'était quoi le mot qui manquait, Marie-Hélène?
6: Diluvienne.
0: Diluvienne, on vérifie ça.

0: oui, c'était bien diluvienne, Marie-Hélène, bravo.
1: Bah merci beaucoup.
0: Vous repartez donc avec vos deux places pour aller voir Des Flammes à la Lumière, le spectacle de la bataille de Verdun. C'est ce samedi le 25 juillet à 19h.
1: Super, j'avais vraiment envie d'y aller et ben voilà.
0: Vous irez avec qui, Marie-Hélène ?
1: Avec mon mari.
0: Eh ben très bien, profitez bien ce samedi, Marie-Hélène. Juste avant de partir, quelle est votre radio locale en Meurthe-et-Moselle et dans les Vosges ?
1: Ici, Sud-Lorraine.
0: Eh oui.
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0: À 8h40, on partira en direction de la ferme aventure de Chapelle-aux-Bois avec Edith Créma qui sera au micro de Maxime Verrier. Ça arrive dans 10 petites minutes. Et puis dans 2 minutes, Mathieu, on ira au cœur d'un des endroits les plus fréquentés des Vosges.
3: La grande cascade de Tendon, plus de 100 000 visiteurs par an, c'est beaucoup trop pour la nature et la biodiversité. Un projet vise à éloigner les voitures du site, mais il traîne en longueur, nous dira Thierry Collin.
0: Ça arrivera juste après le 90 secondes. Toute l'actu en France et dans le monde, c'est avec Cyril Ardo-Redon à 8h30.
4: Deux images à retenir de cette finale de la Coupe du Monde de foot. Lionel Messi en pleurs après la défaite 1-0 de l'Argentine face à la Roja. Et la liesse dans les rues un peu partout en Espagne. Le capitaine espagnol Rodri, sacré meilleur joueur du tournoi. Kylian Mbappé, lui, est sacré meilleur buteur et garde la tête du classement historique. Dans le Tarn, les ossements retrouvés la semaine dernière appartiennent bien à Delphine Jubilard, confirme le parquet. Ils ont été découverts suite aux aveux et aux indications de son mari Cédric Jubilard. Des analyses doivent être menées pour déterminer les causes de la mort. Le chemin où les os ont été découverts est interdit sur arrêté municipal. Le feu dans le Var évolue favorablement mais n'est toujours pas fixé. Il a parcouru 200 hectares et brûlé 10 maisons sur les communes de Tarado et Les Arcs. Selon la préfecture, ce matin, 27 départements de l'ouest et du sud du pays sont placés en orange par Météo France face à un risque élevé de feux de forêt. Face à la canicule, plus que 6 départements du sud en vigilance orange ce matin. Il s'agit de l'Hérault, du Gard, des Bouches-du-Rhône, du Var et de la Corse. L'Assemblée nationale se prononce ce soir sur la loi d'urgence agricole. Vote solennel après l'accord trouvé la semaine dernière entre députés et sénateurs. Texte controversé voulu par le gouvernement qui doit notamment réautoriser un pesticide interdit. Et puis, jour de repos sur le Tour de France. Hier, le Belge Remco Evenepoel a remporté la 15e étape. Le Danois Jonas Vingegaard, deuxième du classement général, contraint d'abandonner après une chute et une fracture.
3: C'est l'un des endroits les plus visités des Vosges. Plus de 100 000 personnes viennent chaque année admirer la grande cascade de Tendon, sauf qu'elles viennent toutes en voiture, certaines jusqu'au pied du site. Et ça génère des embouteillages monstres. Et ce bruit, cette pollution, c'était évidemment pas bon pour la nature et la biodiversité. Alors un projet de création de parking éloigné du site est dans les cartons, mais il peine pour le moment à aboutir, Thierry Collin.
5: La plus grande cascade des Vosges, victime de son succès, l'idée est d'aménager des parkings, mais les projets sont toujours dans les cartons, au grand regret du nouveau maire du Toli, Alexis Bachelard.
6: Ça patine parce qu'il y a beaucoup d'acquisitions foncières, on l'a vu. Donc nous, une commune comme nous, on peut pas porter à nous seuls le projet. C'est 700 000 euros d'investissement pour acquérir le foncier, pour aménager. Là maintenant, ça devient urgent, effectivement. Les gens acheminent un peu partout, il n'y a pas d'interdiction, il n'y a pas d'aménagement, et puis d'accès au secours aussi.
5: Même impatience pour Gérard Clément, le maire de Tendon.
7: Depuis 2022, le projet est à l'étude. On a vraiment eu des bureaux d'études qui ont fait le boulot. Le plan d'action est validé en comité de pilotage. La maquette financière était connue pour les aménagements. Ici, on a du domaine privé, des acquisitions foncières à faire, etc. Donc forcément, il y a un décalage dans le temps qu'on ne souhaite pas trop long. Clairement, aujourd'hui, on est sur une expérience touristique qui devient en majorité négative, ou dire des touristes.
5: Éloigner les voitures, c'est aussi l'ambition du président centre-droit de la région Grand Est, Franck Leroy, venu visiter le site de la Grande Cascade de Tendon. Pour lui, il faut repousser bien plus loin les véhicules.
8: Je pense que c'est l'intérêt aussi du site, qui sera beaucoup plus beau sans les voitures en hyper proximité. Qu'on laisse les personnes à la mobilité réduite approcher au plus près, ça n'y a pas de difficulté. Mais trouver des parkings d'appui permettant effectivement aux gens qui viennent ici de faire 5 ou 600 mètres à pied, c'est pas à la mer à boire. Je pense que la solution, c'est pas à moi de la trouver, mais c'est à nous de l'accompagner très certainement en tant que président de région. C'est qu'effectivement, il y a une unité foncière qui soit pensée. Et donc, je pense que c'est très certainement vers des solutions comme celle-ci qu'il faut aller si on veut préserver ce site, si on veut le rendre plus accueillant encore, toujours aussi tranquille et toujours aussi frais.
5: Une cascade qui attire 100 000 personnes par an avec de vrais embouteillages et des journées à plus de 1 500 visiteurs. Un surtourisme qui a conduit l'Office du tourisme des Hauts-de-Vosges à ne plus mettre en avant la destination population sur ses réseaux sociaux pour tenter de limiter les pics d'affluence.
3: Thierry Collin.
0: À la une du journal de 9h, Mathieu, l'ASNL est en deuil.
3: Avec la disparition de l'un de ses présidents les plus emblématiques, Gérard Parentin, décédé à l'âge de 80 ans ce week-end. Quel temps pour aujourd'hui ?
0: Pas de pluie, pas d'orage à l'horizon, temps assez calme pour ce début de semaine. Ce matin, il fait plutôt doux, 12 degrés à Remiremont, 15 degrés à Toul et à Lunéville. On a un beau ciel bleu aujourd'hui pour passer un très bon début de semaine ensemble, avec quelques nuages qui vont arriver dans la journée. Ils couvriront un petit peu le soleil, mais heureusement, on n'aura pas de pluie pour aujourd'hui. Cet après-midi, il fera entre 24 et 27 degrés au maximum, selon Météo France. Avec un petit peu de vent, ça va bien nous rafraîchir. Sur la route, on a toujours ce bouchon au niveau de l'A33 si vous allez vers Nancy depuis Lunéville. Ça bouchonne énormément, on a des travaux en ce moment qui ont commencé ce matin qui durent 2 mois sur la côte de Rosières-aux-Salines. La circulation est réduite à une voie des deux côtés de la route, donc forcément la circulation est plus difficile. Sur l'A31 aussi, ça bouchonne toujours au niveau de, cette fois-ci au niveau de Custines, en descendant vers Nancy, donc entre Metz et Nancy au niveau de Custines, pas mal de monde sur la route. Si vous avez des problèmes sur la route, 03 83 36 20 20, c'est le numéro à appeler. 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
0: Vous aviez peut-être eu du mal à trouver le 45 tours de cette chanson à l'époque, qui était difficilement trouvable. C'est Jeudi des Innocents.

0: Les Innocents avec Jody sur votre radio Ici Lorraine.
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0: Très bon lundi avec toute l'équipe d'Ici Matin. Passez un bon début de semaine. J'espère que le réveil n'a pas été trop dur ce matin et que vous profitez du vent frais pour sortir, pour aérer la maison et respirer un petit peu plus. Avant 9h, vous allez enfin faire des économies. Tous les jours, Valère Correia vous donne quelques astuces pour garder des sous dans votre porte-monnaie ou en faire rentrer d'une manière à laquelle vous n'auriez pas pensé. Ça arrive dans 3 minutes. Et puis chaque jour à 8h40, on découvre vos petits plaisirs de l'été, tous les jours avec Anaïs Anton-Royer. Le plaisir des Lorrains est important, mais celui des touristes en Lorraine comme Alain aussi.
3: On commence à découvrir, hein, entre la quiche, le pâté lorrain, le pied de cochon farci au riz de veau. Magnifique. Bonjour, c'est Alain. Donc, nous arrivons de notre Normandie, Rouen, pour découvrir la ville de Nancy. Et c'est une belle découverte. La place Stanislas, c'est quelque chose de joli. Sur l'histoire de la place, il y avait un roman qui était sympathique. C'était un barbier qui est devenu chirurgien. C'est à lire. Il y a, je crois, 3 tomes. Mais ça me mettait déjà un peu dans cette ambiance. Et bon, on est en pleine découverte. Stanislas, Louis XIV, ce que la France a pris et ce que l'Allemagne a repris. L'Art Nouveau, c'est Nancy, c'est un peu cette histoire qui a un peu ce mélange franco-allemand. Et ça a donné quelque chose de magnifique, hein. C'est une très belle ville. Alors la gastronomie, on commence à découvrir, hein, entre la quiche, le pâté lorrain, le pied de cochon farci au riz de veau. Magnifique.
4: Est-ce que je peux vous demander un petit mot simplement pour les auditeurs d'ici qui puissent passer eux aussi un bel été et pourquoi pas visiter la Lorraine?
3: Voilà, écoutez, faites comme nous, découvrons Nancy et ses alentours. Un bon séjour, un peu trop chaud pour moi, mais vaut mieux la chaleur que la pluie. Hein. Puis on marche à l'ombre, c'est magnifique. Et on est bien accueillis.
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0: Chaque jour avec Valère Correard, un bon plan budget. Aujourd'hui, Valère, vous nous proposez de louer notre jardin.
8: Oui, si vous avez la chance d'en avoir un, pourquoi ne pas le mettre à disposition pour un après-midi, afin qu'un anniversaire pour les 4 ans d'un enfant soit organisé, ou 24 heures pour un mariage, à la clé quelques centaines d'euros, assez facilement gagnés. C'est un business, hein, qui se développe et qui est encore une bonne idée de l'économie collaborative, la location de jardins entre particuliers pour une occasion, un repas en famille, hein, même par exemple. L'intérêt de louer un jardin à un particulier, il est évident, tout est équipé, c'est du clé en main, et si vous avez un espace vert sympa, c'est une source de revenus facile. Alors évidemment, il ne faut pas faire ça n'importe comment pour éviter les mauvaises surprises.
0: Le mieux, c'est de passer par un tiers de confiance pour organiser une location de jardin.
8: Moi, c'est ce que je vous conseille, hein. Il y a des opérateurs comme Kiwiz, Allo Voisin ou encore Jardin Privé, qui est spécialisé pour Jardin Privé sur la location de jardins entre particuliers. Alors, j'ai pu trouver quelques témoignages d'utilisateurs qui font parfois appel à ce complément de revenus. Et côté prix, c'est par exemple un jardin avec piscine à 150 euros la journée, avec en option des cours d'aquagym sur demande. Alors là, on est vraiment en train de se professionnaliser. Parfois, c'est juste un espace vert pour un événement. On est à 200 euros la journée. Mais c'est aussi plus ciblé dans certains cas, comme ce bout de terrain à louer 60 euros par jour pour y faire du camping. Si vous voulez vous lancer, pensez bien sûr à demander une caution, prenez le temps de faire connaissance et de bien cerner le projet de vos locataires. Il ne faut pas hésiter à poser toutes les questions et surtout toutes les conditions en amont. Mais voilà, vous savez désormais comment gagner quelques centaines, voire quelques milliers d'euros en louant tout simplement votre jardin ponctuellement ou régulièrement. Et comme toujours, si vous aussi vous avez des bons plans budget, pouvoir d'achat à partager, pensez à m'écrire, comme ça je les partage et ça aide tout le monde. Mon mail c'est parici-les-économies@radiofrance.com.
0: Merci Valère et rendez-vous demain, même heure, 9h moins le quart pour de nouvelles astuces pour votre portefeuille. Vous avez envie de faire une belle sortie en famille? Dans 3 minutes, direction la ferme Aventure à La Chapelle-aux-Bois. Ce sera juste après la toute nouvelle chanson de Pierre Demar, Je pense à vous.

0: 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Pierre Demar avec Je pense à vous. Sortie à faire en famille cet été, c'est la ferme aventure à la Chapelle au Bois. Au cœur des Vosges, vous allez pouvoir marcher pieds nus dans la nature et profiter du paysage tout en faisant travailler vos pieds. Edith Créma de la ferme aventure vous en parle au micro de Maxime Verrier.
1: Bonjour Denis Duchesne.
2: Eh bien bonjour Maxime.
1: Vous êtes le créateur de la ferme aventure à la Chapelle au Bois. Alors avant de parler des activités, racontez-nous rapidement comment est née cette idée un petit peu folle de créer le premier parc de loisirs pieds nus de France.
2: Eh bien, la ferme aventure, eh bien, ça a 20 ans hein, déjà. Pour rappeler, la ferme aventure s'est perdue au milieu de nulle part à la Chapelle aux Bois dans les Vosges. Alors, c'est là que j'ai posé les pieds il y a un peu plus de 20 ans, dans un endroit un petit peu en friche. Donc, j'ai joué un peu le moine des fricheurs, en préservant toute la nature, pour y poser le premier sentier pieds nus. Alors oui, ça, c'est la rencontre de personnes que j'ai croisées la première année sur le parc, qui marchaient pieds nus. Et moi, j'ai été atterré par ces personnes. Et dans leur échange, ils m'ont dit, ben oui, il faut aller faire un petit tour en Allemagne, sur les Barfußpark. Et c'est là qu'à l'automne, en prenant mon bâton de pèlerin, j'ai découvert la marche pieds nus, qui était une tendance que j'appréciais déjà. Et de là, on a exporté un petit peu l'idée en France. Et puis pour développer à plus grande échelle le parc pieds nus, la ferme aventure. Voilà un petit peu comment est née cette idée.
1: Parce que Denis, le parcours pieds nus, c'est l'une des signatures du parc. Marcher sur la terre, le sable, les galets, la mousse ou encore la boue. Qu'est-ce que ça apporte aux visiteurs et pourquoi ça plaît autant depuis ces 20 dernières années ?
2: Eh bien, c'est-à-dire qu'au début, c'est vrai que ça paraît un peu étrange de devoir marcher pieds nus, etc. Les gens marchaient un petit peu sur des œufs quand ils arrivaient. Et puis, au bout de la première saison, il y a eu un engouement, un véritable engouement qu'on retrouve encore plus aujourd'hui parce que la nature aujourd'hui revient, est presque numéro un dans les destinations un petit peu touristiques. J'allais dire un petit peu le côté vert aujourd'hui est une tendance aujourd'hui dans le tourisme. Et c'est vrai que d'année en année, ça s'est développé.
1: Et Denis, au-delà des sentiers, on trouve aussi des labyrinthes, un toboggan aquatique, un escape game, la canopée ou encore de nombreuses animations. Comment vous avez imaginé un parc où on peut passer une journée entière pieds nus sans jamais s'ennuyer ?
2: Eh bien, je vais s'ennuyer, si vous l'avez dit, il y a cette multitude d'activités pour petits et grands. Donc, avec un principe à la ferme aventure, eh bien, on n'éclate pas la famille. Il y a aussi bien des activités pour les tout-petits. Vous pouvez voir aussi les animaux de la ferme, des activités, pour les tout-petits, mais pour les plus grands, quoi. Donc, c'est occuper toute la famille la journée sans regarder un petit peu. Et le soir, souvent, les gens disent « Ah, c'est déjà fini, il y a encore ça à faire, quoi, voilà. » Et les enfants pleurent parce qu'ils veulent plus partir.
1: Et alors justement, si les enfants ne veulent plus partir, on peut dormir en cabane dans les arbres, pyramide de verre, yourte, roulotte. Quel type d'expérience vous souhaitez faire vivre aux visiteurs qui passent la nuit chez vous ?
2: Eh ben, c'est des expériences complètement différentes que vous venez de le dire. Là, vous pouvez dormir dans une cabane dans les arbres, ou si bien dans une pyramide de verre sous les étoiles, dans la nouvelle tour du château, une tour médiévale avec l'IA Baldaquin. Voilà, c'est des expériences complètement différentes. Et puis, avec cette immersion au cœur de la nature, au milieu de nulle part.
1: Merci beaucoup, Denis Duchesne, d'avoir été avec nous. Passez une belle journée.
2: Eh ben, excellente journée, et puis à bientôt pieds nus.
0: 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On va faire monter la chaleur dans le studio parce que la musique à 9h-10, c'est Marvin Gaye avec Sexual Healing.

0: Marvin Gaye avec Sexual Healing sur votre radio, ici Lorraine. Avec le docteur Kirzak, chaque matin cet été, on passe en pleine forme sur votre radio ici. Et grâce à vos conseils santé ce matin, comment est-ce qu'on cicatrise bien cet été ?
1: Bonjour à toutes et à tous. Aujourd'hui, on parle de ce petit désagrément estival qui arrive toujours au pire moment, une petite blessure, un coup de soleil qui pèle, une éraflure en faisant du vélo. Et là, on se demande comment on va faire pour bien cicatriser. Parce que c'est vrai qu'en été, entre le soleil, la chaleur, le chlore, le sable, la peau, elle a du mal, en fait, à faire son travail de réparation. La cicatrisation, c'est une véritable chorégraphie biologique. Trois actes. L'inflammation, c'est pour ça que c'est rouge et c'est chaud au début. Ensuite, la prolifération, la peau se reconstruit. Et ensuite, le remodelage, c'est la cicatrice qui va se renformer, mais en état, en fait, il y a des troubles faits. Les UV, bah oui, le soleil, ça ralentit la cicatrisation. Et puis, ça peut même la colorer, cette cicatrice. La transpiration, ça macère, ça favorise les infections. Et puis, l'eau de mer ou de piscine, bah avec le sel ou le chlore, ça va assécher. Résultat, une simple éraflure peut mettre trois fois plus de temps à guérir qu'en hiver et laisser une tache brune disgracieuse. C'est ce qu'on appelle l'hyperpigmentation. Alors, les signes, bah, il faut surveiller une plaie qui reste rouge, chaude, douloureuse après 48 heures. Il faut surveiller l'apparition de pus, voire une pigmentation, des points noirs à la surface, ça signe qu'une croûte s'est infectée en dessous, et puis une lenteur à se refermer, tout ça, ce sont des signes de cicatrisation qui ne se passent pas très bien.
0: C'est quoi les bons gestes à adopter dès la blessure et ensuite pendant l'été pour que ça cicatrise nickel sans devoir passer par la case dermatologue ?
1: Dès la blessure, dès les premières heures, on nettoie doucement mais sérieusement de l'eau tiède et du savon ou du sérum physiologique, pas d'eau oxygénée, ça risque de brûler. On rince abondamment, on enlève toutes les saletés. Ensuite, on désinfecte sans excès. Une application de chlorhexidine, par exemple de la diceptine, de l'ibiscrub. Attention, la bétadine peut colorer la peau, mais c'est temporaire. Et on évite justement tout ce qui colore. Troisième conseil, on protège par un pansement adapté, une petite plaie propre, un pansement hydrocolloïde par exemple, ou un pansement simple. Là, vous allez demander conseil à votre pharmacien ou pharmacienne préférée. Et puis pendant l'été et les semaines suivantes, en fait, l'ennemi, c'est le soleil. Parce qu'une cicatrice exposée aux UV, elle va foncer et elle va se colorer de manière définitive. Donc, il faut vraiment la protéger, mettre une crème solaire indice 50+, ou même la protéger physiquement avec un chapeau, un pansement, ce que vous voulez. Et puis l'autre conseil, c'est d'hydrater, de masser sans irriter. Et si vous avez des antécédents de cicatrices kéloïdes, vous savez, qui sont hypertrophiques, prévenez votre médecin, allez consulter. Il pourra vous prescrire des pansements adaptés à porter quelques heures par jour pour aplatir la cicatrice. Allez, bon été, bonne santé, à l'écoute d'ici, bien sûr.
0: Merci, docteur Kirzak. On vous retrouve demain, même heure, 9h-5, pour passer un été serein. Bientôt 9h. À 9h, vous retrouverez toute l'actu avec la rédaction d'ici Lorraine. Et puis, de 9h à 10h, vous êtes bienvenue chez vous avec Marion Becker. Bonjour Marion.
2: Bonjour Elisa, le best-of est dit. Évidemment, si je vous dis le 20 juillet, Elisa, ça vous parle ?
0: Samedi. Oui, bah c'est aujourd'hui.
2: Oui, oui, c'est aujourd'hui. Vous l'avez pas mal répété, mais comme ça, de but en blanc, ça nous parle pas trop. Mais en fait, c'est une date hyper importante. C'est historique même, puisque dans la nuit du 20 au 21 juillet 1969, l'homme marchait pour la première fois sur la Lune. Ça nous rappelle beaucoup de souvenirs, évidemment. Oui. Et on en parle dans le best-of de Bienvenue chez vous à suivre.
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2: Il est 9h, vous avez choisi ici Lorraine et vous avez bien fait, bienvenue. Le journal Mathieu Barbier, bonjour.
12: Bonjour.
2: Si vous venez à travailler à Nancy en empruntant la 33, bon courage.
12: Oui, vous allez vivre 2 mois de galère, ça a commencé déjà ce matin. Des travaux sur la côte de Rosières-aux-Salines viennent de commencer. Dans les deux sens, une très mauvaise nouvelle pour les 45 000 automobilistes qui l'empruntent chaque jour, Clément Luyer.
13: Les travaux vont débuter au niveau du terre-plein central. La glissière métallique actuelle va être remplacée par une glissière béton. La région explique que cela va limiter les risques en cas d'accident qu'un véhicule traverse les voies. Pour cela, dans chaque sens de circulation et jusqu'au 31 août, les deux voies de gauche seront neutralisées. Ensuite, et jusqu'à début octobre, il s'agira de refaire la chaussée qui est considérablement abîmée avec des nids de poules et des crevasses telles que la vitesse maximale autorisée dans la côte a été abaissée à 90 km/h au lieu de 110 habituellement. Le chantier, surtout après les vacances, risque de créer d'importants bouchons. Il passe là chaque jour 45 000 véhicules, dont 17% de poids lourds. Certains seront tentés de prendre l'itinéraire bis en passant par Dombasle, Saint-Nicolas ou Varangéville. Là aussi, le trafic devrait être particulièrement dense.
12: La région Grand Est investit 2,5 millions d'euros pour financer ce chantier. Le gouvernement doit-il soumettre ce soir au vote la loi d'urgence agricole remaniée par les sénateurs ? La réponse est non pour la députée socialiste Estelle Mercier qui demande la mobilisation de tous sur les réseaux sociaux attendue par les agriculteurs, décriée par les pro-environnement. Le projet comporte plusieurs mesures sensibles, principalement sur les pesticides et sur l'eau et fracture le bloc central jusqu'au gouvernement. Stéphane Viry, député de la première circonscription des Vosges, se bat lui pour pérenniser Territoire zéro chômeur, dont l'expérimentation doit prendre fin au 31 décembre après 10 ans de succès, selon la Cour des comptes. L'élu spinalien était aux côtés de la défenseure des droits à Taon, vendredi, pour vanter les mérites de ce dispositif qui permet à une personne éloignée de l'emploi depuis longtemps de retrouver un CDI au sein de l'économie sociale et solidaire. Mais pour être pérennisé et élargi à toute la France, le projet de loi doit être adopté avant le 31 décembre par les députés. Mais en auront-ils le temps ? Eh bien, ils doivent le trouver, alerte Jennifer Maurice. Elle est chef de projet de l'association Territoire Zéro Chômeur Longue Durée dans les Vosges.
14: Alors, un bilan qui est forcément positif, parce qu'il faut bien se dire que c'est 54 salariés qui bénéficient aujourd'hui d'un CDI au sein de l'entreprise à but d'emploi. Pour être clair, sans l'entreprise à but d'emploi, ce sont des gens aujourd'hui qui ne retrouvent pas un emploi. Et au-delà de ces 54 personnes, il y en a tout autant qu'on a accompagnés qui ont retrouvé un emploi dans d'autres structures que le BE. Donc aujourd'hui, c'est à peu près 40% de personnes qui retrouvent un CDI. Sur Taon-les-Vosges, depuis 2019, on a rencontré plus de 450 personnes privées durablement d'emploi. 320 sont devenues volontaires. Et plus de la moitié ont retrouvé un emploi aujourd'hui.
12: Jennifer Maurice, chef de projet de l'association Territoire Zéro Chômeur Longue Durée dans les Vosges. Dans le cadre de la journée nationale en mémoire des victimes de crimes racistes et antisémites, la ville de Nancy a rendu hommage hier à 3 policiers justes, Charles Bouillon, Pierre-Marie, Édouard Vigneron. Ils ont sauvé pendant la Seconde Guerre mondiale 350 personnes des camps en prévenant des familles juives nancéennes des rafles en cours.
2: Sa voix inimitable a résonné pendant des années dans les tribunes du stade Marcel Picot.
12: Gérard Parentin, ancien speaker et président de la SNL, s'est éteint ce week-end à l'âge de 80 ans, des suites d'une longue maladie. Au cours de son mandat, dans les années 90, il a fait venir à ses côtés un entrepreneur lorrain, Jacques Rousselot. Ce dernier est devenu son successeur, mais surtout son ami. Il témoigne ce matin sur l'antenne d'ici Lorraine de leurs souvenirs communs.
15: Le meilleur souvenir, bien évidemment, c'est quand on a gagné la finale de la Coupe de la Ligue au Stade de France. Et puis, on a des souvenirs quand on est allé recruter Pablo Correa en Uruguay en 95. Puis ensuite, on est retourné au Brésil chercher un joueur qui s'appelait Zé Alcino. C'était un conteur, Gérard. C'était un historien. Il adorait l'histoire, il adorait la Lorraine. Et moi, souvent, je disais, quand on était avec des amis, j'y attendais, Alain Decaux va vous raconter. Et il partait, il racontait l'histoire de la Lorraine, il racontait l'histoire de France, voire même de l'Europe. C'était un passionné d'histoire. C'est la dernière sortie que nous avons fait au niveau football. C'était à l'Euro 2024. On était allé en Allemagne, on était allé voir France-Belgique, d'ailleurs. Je perds un grand ami. Une page se tourne, encore une. Après Nicolas Lévesque, André Gautreau, là, qui vient de partir. C'est ce qui s'appelle la vie, malheureusement, mais c'est toujours des moments difficiles à passer.
12: André Gautreau, lui aussi, dans le passé, président de la SNL, Jacques Rousselot, rendait hommage à son ami Gérard Parentin.
2: La Rora est devenue championne du monde de foot hier soir.
12: Oui, l'équipe espagnole est venue à bout de l'Argentine après prolongation 1-0. C'est son deuxième sacre mondial pour l'équipe espagnole après celui de 2010.
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12: Belle journée, mais pas de température très haute, c'est bien.
2: C'est bien, Mathieu. Effectivement, on reste sur un temps relativement ensoleillé en début de journée. Quelques nuages vont venir investir le ciel au cours de l'après-midi, mais sans gravité, on devrait éviter la pluie, les averses. Côté température, on reste sur quelque chose d'assez stable, de respirable, j'ai même envie de dire. 24 à 27 degrés pour les maximales. On relèvera en début d'après-midi 22 à Lunéville, 23 dans le secteur de Pont-à-Mousson, Nancy, Neufchâteau, 24 à Épinal et jusqu'à 26 degrés à Saint-Dié-des-Vosges. Côté circulation, quelques points de difficulté à signaler sur l'A31 dans le sens descendant direction Nancy à hauteur de Custine et jusqu'à Froire. Il y a des travaux dans la zone, ce qui provoque des ralentissements. C'est le cas également sur l'A33, on l'entendait dans le journal, à hauteur de Rosières-en-Salines et jusqu'à quasiment Saint-Nicolas-de-Port où ça coince encore à cette heure-ci. Et puis si vous êtes dans le secteur de la N59 en direction de Saint-Dié-des-Vosges, également une zone de travaux qui provoque quelques ralentissements. Prudence et vous avez le réflexe en cas de difficulté sur les routes de choses inhabituelles, 03 83 36 20 20 pour nous contacter.
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2: Et oui, encore une belle matinée qui se profile. Et pour l'entamer en musique, William Scheller, Rock'n Dollards sur Ici Lorraine. Il est 9h07. Bon réveil.

0: La playlist Ici Lorraine avec William Scheller, Rock'n'Dollards, 9h09.
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0: Le best-of de l'été en pleine période estivale, eh bien en fait on prend le temps de revenir sur les échanges qu'on a pu avoir au cours de l'année. Et ce lundi 20 juillet, la date l'oblige, on revient sur cet échange autour des premiers pas de l'homme sur la Lune. Un moment plutôt historique autour duquel vous aviez beaucoup de souvenirs. Et on s'y replonge avec Nathalie Million et son invité.
3: Est-ce que vous avez suivi la mission Artemis, ces quatre astronautes qui nous ont fait rêver et qui nous promettent un retour de l'homme sur la Lune d'ici quelques mois, d'ici quelques années? On va parler d'exploration lunaire, d'exploration spatiale avec vous ce matin. Et vos souvenirs, parce que c'est vrai qu'il y a des dates qui nous ont marquées, des années dont beaucoup se souviennent, comme 1969, avec le petit pas pour l'homme et le grand pas pour l'humanité. Pour en parler avec moi, Nicolas Beck, qui vient de sortir Petite histoire et grand déboire de l'exploration de la Lune. Nicolas, bonjour.
4: Bonjour.
3: Nicolas, vous êtes le Drari adjoint. Alors, je vais dire en quelques mots ce qu'est un Drari. On va dire que c'est le représentant de l'État pour tout ce qui est recherche et science en région. Vous êtes son adjoint. Ça, voilà, c'est pour votre titre. Fallait que je le cite, je ne le dirai plus. Et vous êtes surtout un passionné de science et un passeur, puisque sur notre antenne, mais aussi en librairie très régulièrement, vous parlez de science et d'espace. C'est votre dada, l'espace?
4: Oui, c'est un sujet pour lequel je me suis vraiment passionné. Je pense qu'il y a plein de choses à raconter et ça parle à beaucoup de monde surtout.
3: Alors ça parle aux petits comme aux grands. C'est vrai que tout petit, ça fait rêver la Lune, l'espace, mais en grandissant, parfois ça reste. C'est votre cas et c'est le mien également, avec des souvenirs, je le disais, qui ont jalonné nos vies et qui nous ont tous et toutes marqués. On va demander aux gens qui nous écoutent ce matin au 03 83 36 20 20 quels souvenirs ils ont de l'exploration spatiale. Alors, on parlera forcément d'Apollo 11 et de Neil Armstrong, mais peut-être toutes les missions Apollo, peut-être les Français dans l'espace. Moi, je me souviens très bien de Claudie Aigneret, c'était un événement en 1986, Thomas Pesquet, bien sûr, et puis tous les souvenirs, toutes ces choses qui vous ont marqué dans l'exploration spatiale. Chantal, bonjour.
5: Bonjour Nathalie et bonjour Monsieur Nicolas Beck.
3: Vous avez la tête dans les étoiles, dans la Lune,
5: ah,
3: Chantal?
5: Oui, ah, oui. Ah, bah, rien que d'y penser, c'est un souvenir incroyable.
3: Qu'est-ce qui vous a marqué? Alors c'est 1969, vous, hein, c'est Neil Armstrong.
5: Voilà, bah oui, bah écoutez, voilà comment ça s'est passé. Bah, je dormais et puis ma petite puce, parce que j'étais enceinte quelques mois, m'a réveillée en me donnant des petits coups. Et bah, je me suis levée parce que je me suis rappelée, mon mari dormait, notre petite puce de 15 mois dormait pas loin non plus. Et puis je me suis levée, je me dis, oh là, faut que je regarde. Alors je parlais à mon petit bout de chou, qui était, voilà.
3: Qui était dans votre ventre, c'est ça?
5: Ah bah oui, il fallait qu'elle en profite. Eh bah, c'est une Nathalie d'ailleurs.
3: Ah, c'est une Nathalie, d'accord.
5: Ah, oui.
3: Et vous lui disiez quoi? Vous lui disiez, on est en train de vivre un moment...
5: Merveilleux, ma puce, voilà. Bon, c'est ma puce, hein, toujours ma puce à son âge maintenant. Mais...
3: Donc ça veut dire que vous aviez la télé?
5: Ah oui, on avait la télé. Oui.
3: Ouais. Et vous vous souvenez des images, du son? Comment ça se passait? Comment ça s'est...
5: Le son, pas trop, mais les images, je revois quand même comment Neil Armstrong descendre de l'échelle, ça je le revois.
3: Ouais.
5: Et puis les mots qu'il a prononcés, comme vous avez dit tout à l'heure, ouais. Et puis les premiers pas, et puis après il a été suivi par un deuxième, hein, je crois. Hein. Je ne sais plus comment il s'appelait.
3: Alors moi, ce que je
5: retiens, c'était trois.
3: Ce que je retiens,
5: il y en a un qui est resté. Ça, je me rappelle, il y en a un qui était resté dans le.
3: Celui qui est resté, c'est le Lorrain, Nicolas. Hein, c'est Michael Collins qui était pilote chez nous sur la base de Chambly.
4: De Chambly, tout à fait. Il était
5: voilà,
4: marqué par la Lorraine, d'ailleurs. Ouais,
5: il
3: s'est marié à Chambly. Il est citoyen d'honneur, je crois, d'ailleurs, de la ville de Chambly. 20 juillet 1969, pourquoi est-ce que cette date-là, elle a tant marqué, Nicolas?
4: Évidemment, c'est un événement historique, hein, une des dates les plus importantes du XXe siècle. Pour la première fois, on franchit une frontière quand même qu'on essayait de franchir par la littérature, par le cinéma, et voilà, on va extrêmement loin, 400 000 kilomètres. Donc c'est vraiment un moment scientifiquement et technologiquement extrêmement marquant.
3: Et la télé est là également, ça aussi, ça va jouer pour la popularité de cet événement. En direct, on l'a vu en France? Donc oui, Chantal nous dit que oui, vous confirmez?
5: Oui, dans la nuit, moi je croyais que c'était la nuit du 20-21 juillet.
3: Alors c'était le 20 ou le 21?
4: C'est ça, c'était le 20 et le 21, ouais. Puisqu'évidemment...
3: Parce que heure française, ça correspond à quelle heure environ? C'est 4 heures du matin, je crois.
4: C'est à peu près ça, je crois, voilà, c'était au milieu de la nuit, tout à fait.
3: Donc, votre maman l'a vu, Nicolas, ça je le sais.
4: Oui, c'est ce qu'elle m'a raconté. Voilà, comme Chantal. Moi, j'étais pas dans son ventre.
3: Non, non, c'est vrai, mais en tout cas, c'est quelque chose qu'elle vous a raconté, preuve que ça a vraiment marqué. Et votre mari dormait, Chantal?
5: Ah oui, oui, oh, bah oui, avec ses horaires. père, lui, il était KO. Mais moi, bon, c'est le petit bout de chou qui m'a réveillée. Mais c'est vrai que j'y pensais. Je me disais, bon, parce que je me réveillais régulièrement dans la nuit. Je me dis, oh, avec un peu de chance, peut-être. Mais j'étais trop fatiguée la veille, hein, donc il fallait que j'aille dormir. Mais voilà, elle m'a réveillée, donc c'était super.
3: Bravo Nathalie qui a réveillé sa maman pour qu'elle puisse voir ça en direct.
5: Un grand amour maintenant.
3: On vous embrasse, Chantal. Merci pour ce souvenir.
5: Merci.
3: Bonne journée.
0: La suite du Best of de Bienvenue chez vous de l'été, c'est dans un instant après Marine et son dernier titre Escroc sur Ici Lorraine.

0: Marine. C'était Escroc, son dernier titre.
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0: Vous étiez où le jour où Neil Armstrong a marché sur la Lune? Quels souvenirs vous en gardez? Des questions que vous a posées Nathalie Million en compagnie d'un spécialiste. Bienvenue chez vous, le best-of de l'été, ça se poursuit jusqu'à 10h.
3: Petite histoire et grand déboire de l'exploration de la Lune, j'ai la chance d'avoir avec moi son auteur, Nicolas Beck, un livre qui fourmille d'anecdotes, la petite histoire et la grande histoire de l'exploration spatiale et de l'exploration lunaire. On écoute, Nicolas, les souvenirs des auditeurs d'ici. On a Jean-Marie avec nous à Pulnois. Bonjour Jean-Marie.
4: Bonjour.
3: Vous aviez quel âge en 69?
4: Ah, alors là, je suis né en 50,
3: 19.
4: Donc 19 ans. Voilà.
3: Et vous avez vu l'événement en direct?
4: Oui, alors donc là je faisais une colonie de vacances comme moniteur à Levier dans le Doubs, et donc pour l'ASA, l'association sportive des armées, pour citer, et donc les moniteurs qui devaient rester le soir pour surveillance comme ça se fait dans toutes les colonies, les autres nous sommes allés, je me rappelle, à Levier dans le centre, il y avait un bar avec une télé noir et blanc, il y avait pas mal de monde, et comme je disais à la personne que j'ai eue tout à l'heure, on regardait ça, mais on n'avait pas vraiment, comment je veux dire, on sentait pas l'importance que ça avait sur le coup, on dit, ah ouais, c'est bien et tout, et le lendemain, je me rappelle qu'il y avait pas mal de monde, la télé, c'était pas vraiment les télés de maintenant.
3: Oui, c'est vrai, c'était un tout petit écran. Il y avait beaucoup de monde devant un confetti, en fait.
4: Oui. Mais bon, tout le monde essayait de voir, mais bon, il y avait quand même pas mal de monde. Et donc, après, le lendemain, lorsque les enfants se réveillaient et tout, alors il y en a qui disaient, ah oui, qu'est-ce qui s'est passé? Alors, ils nous disaient, dis-nous un peu ce qui s'est passé. Alors après, on les avait tous réunis, et puis on leur disait, voilà, ça s'est passé comme ça et tout. Alors, ils se rendaient pas bien compte, quoi. Pour eux, c'était extraordinaire, quoi. Alors après, ça commence à avoir des petites discussions, on a eu les journaux et tout, et puis ils disaient, alors ils nous posaient des questions, mais c'était, moi je pense, c'était quand même un grand événement. On est rentré dans la nuit, là on a rejoint la colo.
3: Et vous avez vécu un moment historique, en tout cas,
4: oui,
3: Jean-Marie.
4: C'est vrai.
3: Un moment historique est filmé, Nicolas, mais les films ont connu un destin un peu particulier.
5: Oui, au moment de la mission Apollo 11, les astronautes avaient embarqué avec eux des caméras.
3: Ouais.
5: Donc c'était les premières caméras, on imagine bien le type de modèle, les premières technologies, mais qui malgré tout sont partis sur la Lune. Et donc ils sont revenus avec des bobines de film qu'ils ont...

0: réalisé sur place. Donc quelques heures de film qui permettaient de voir un petit peu cette aventure-là. Alors on a vu les images, hein, pas de souci avec ça. Mais ces bobines originales donc sont revenues sur Terre par la suite et ont été stockées par la NASA au retour dans les années qui suivent.
1: Alors, bien précieusement stockées, voilà, j'imagine. Alors,
0: c'est là que l'histoire commence en réalité. Il se trouve que la Lune, on le sait, a été abandonnée par la suite. Hein, oui. Après 1972, ouais. On n'y est plus retourné et la NASA a eu connu une baisse d'effectifs, baisse de budget, etc. Et ces fameuses bobines, elles étaient stockées donc dans un hangar. Elles ont été juste complètement oubliées. À tel point qu'il y a un stagiaire qui était dans ces années 70 à la NASA qui est tombé sur ces bobines et qui a voulu les racheter, non pas parce que c'était les bobines d'Apollo 11, il ne le savait pas. Il les a rachetées pour les revendre à des télés locales parce qu'elles pouvaient être réutilisées. Donc il les a achetées et quelques années plus tard, la NASA s'est rendu compte quand même qu'elle n'avait plus les bobines originales qui avaient permis de faire ses premières images sur la Lune, donc ce qui est assez extraordinaire.
1: Donc elle a lancé un appel.
0: Elle a lancé un appel en 2019, hein, donc c'était quand même beaucoup plus tard. Et à ce moment-là, ce fameux stagiaire s'est aperçu qu'il avait encore ses bobines. Il n'avait pas revendu, ouais. Coup de chance. Il s'est aperçu qu'il les avait. Il les a cette fois revendus à la NASA, mais pour beaucoup
1: il
0: plus cher.
1: Il a fait la culbute, j'imagine.
0: Exactement. Oui. Il a certainement gagné plusieurs millions. Donc, au passage.
1: Donc, on a retrouvé les bobines.
0: On a retrouvé les bobines, mais c'est quand même assez extraordinaire de savoir qu'elles avaient été simplement oubliées dans la poussière d'un hangar.
1: C'est vrai que ça doit participer aussi à cette théorie qu'on entend, hein, très régulièrement. Les Américains ne sont jamais allés sur la Lune. Est-ce qu'encore aujourd'hui, il y a des gens qui doutent?
0: Oui, il y a des gens qui doutent. C'est vrai que rien qu'avec l'émission Artemis ces dernières semaines, on voit un certain nombre de commentaires sur les réseaux sociaux, etc., sur le fait que finalement, c'est peut-être la première fois qu'on va vers la Lune et qu'on n'est jamais allé sur place. Il y a toujours cette théorie qui raconte qu'on aurait tourné ça en studio. Alors c'est évidemment faux. Enfin, il faut aussi se rappeler le contexte. Hein. On est en pleine guerre froide. Les Soviétiques et les Américains sont en pleine course à la Lune.
1: Il y a déjà une guerre de communication en quelque sorte.
0: Il y a clairement une guerre de communication. Hein. On l'a dit tout à l'heure, la retransmission en direct de cette mission Apollo 11 a été quand même quelque chose d'extrêmement marquant. Et il faut savoir aussi que les Soviétiques avaient les moyens de voir, de vérifier finalement que les Américains sont bien allés sur place. Et si ça n'avait pas été le cas...
1: Ils l'auraient fait savoir.
0: Ils l'auraient largement fait savoir.
1: Bon. Merci Jean-Marie pour votre souvenir. Je vois que vous êtes à Pulnoy, il y a un golf à Pulnoy.
2: Oui, tout à fait, très loin de chez moi, oui.
1: Petite colle, quel est l'astronaute qui a joué au golf sur la Lune, vous savez ça?
2: Alors je l'ai su, je dirais... comment? Adwin
1: Non, non, non, je donne son prénom, c'est Alan.
2: Alan, ben je ne sais plus. Alan.
1: Est-ce que Nicolas, c'est Alan Shepard, c'est Apollo 14, 1971.
2: Voilà. Alors, merci pour l'info, mais j'avais complètement enfoui cela.
1: On vous embrasse, Jean-Marie. Bonne journée à vous. Merci pour ce souvenir.
3: Vos témoignages, vos souvenirs sur les premiers pas de l'homme sur la Lune, ça revient dans le best-of de Bienvenue chez vous de l'été, de cette période estivale, dans quelques minutes.
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3: Et en musique avec vos artistes favoris, voici Freddie Mercury, Living on My Own.

0: suite, d'ici Lorraine, Freddie Mercury à l'instant avec Living on My Own.
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0: Apollo 13, le fameux We Have a Problem Houston. L'aventure spatiale nous fera toujours rêver ou même trembler. Un sujet qu'on évoque dans le best-of de Bienvenue chez vous à l'occasion de la date anniversaire des premiers pas de l'homme sur la Lune.
3: Bonjour Jean-Claude.
4: Bonjour messieurs, dames. J'ai 85 ans et je vais bien. Ah bah et effectivement, super. À 4h du matin, sur la base aérienne de Cazaux, du côté de Bordeaux, ouais. Quelqu'un vient frapper à la porte de ma caravane et me dit « Viens, il faut que tu sortes, il faut que tu sortes, ils sortent aussi, ils sortent aussi, ils atterrissent là-haut. » Donc je me suis précipité en pyjama, ma femme et mon enfant, qui avait 3 ans à l'époque, nous étions assis sur une espèce de morceau de bois, pas loin d'un tas de charbon, pas loin d'une gare, et on était subjugués à l'image qu'on voyait ou qu'on ne voyait plus parce que on regardait ça sur une antenne, sur une des premières télévisions qui était portable, oui. Et il fallait manipuler en permanence l'antenne pour qu'on aperçoive ou la neige ou les gens qui étaient en train de se poser sur Armstrong en train de descendre l'échelle. Oui. Aldrin était toujours dans son scooter tout en haut là-haut et puis Collins, bah il tournait, il attendait que ça se passe.
3: Mais vous étiez dehors, Jean-Claude, vous étiez à l'intérieur ou vous étiez dehors?
4: Nous étions dehors, il était 4h du matin.
3: Et la Lune, on la voyait ce jour-là?
4: Alors je ne sais plus, écoutez, alors là, nous on était subjugués par l'image de la télévision, donc la Lune ne regardait pas. Alors.
3: Ah, moi j'aurais élevé la tête pour voir si on ne voyait pas Neil Armstrong.
4: Avec des scies, on fait des tartines, madame.
3: Effectivement. Donc cette date, elle vous a marqué. Est-ce qu'il y en a d'autres, Jean-Claude? Parce que finalement, 69, on va dire que c'est la cerise sur le gâteau, mais avant il y avait eu Gagarine, il y avait eu Laïka. Oui. Est-ce que ça vous a marqué?
4: Oui, ça m'a marqué parce que on nous disait que de temps en temps, on apercevait un petit point dans le ciel. Et c'était déjà à l'époque où les petites radios portables, quoi. On écoutait en même temps, on entendait bip, bip, bip. Alors ça, on était déjà, on disait, c'est pas possible. Alors on levait la tête pour regarder, quoi. Puis on apercevait ce qui semblait peut-être, à nos yeux, être le bip-bip, mais j'en doute encore. Quoi.
3: Vous, voilà. Vous étiez militaire, Jean-Claude?
4: Oui, madame. Oui,
3: Dans l'armée de l'air?
4: J'étais dans l'armée de l'air, oui. Puis après, j'ai terminé ma carrière à Auchet.
3: Nicolas, les premiers astronautes, ce sont des militaires, ce sont des pilotes pour la plupart.
5: Oui, le recrutement des astronautes à cette période-là, c'est vraiment des pilotes de chasse principalement. Ouais. Quelle que soit la formation des astronautes, on a eu des astronautes scientifiques, géologues un peu plus tard. Ouais. Ils devaient aussi faire une formation pour être pilote. Voilà, c'était vraiment exigé à l'époque, puisque c'était un profil type assez caractéristique pour leur courage et leur dévouement aussi.
3: Vous étiez à Auchet, Jean-Claude, vous n'avez jamais croisé Michael Collins, qui lui était à Chamblay?
4: Non. J'étais à Auchet, puis il y avait encore la base de Rosières qui fonctionnait. Ouais, ouais. Il y avait Gros Tanquin qui fonctionnait, c'était les Canadiens. Ouais. Chamblay, je crois que c'était en train de se vider. Ouais. Metz était actif aussi, Saint-Dizier fonctionnait, Luxeuil fonctionnait, Colmar, Strasbourg. Donc,
3: Oui, parce que Michael Collins, il est là avant 69, hein. C'est là qu'il apprend à piloter, donc il est là dans sa jeunesse, on va dire, à Chamblay.
4: Ah non, j'ai pas. Écoutez, vous allez me vieillir encore?
3: Ah non, vous êtes bien jeune, à votre voix. Nicolas, il est là dans.
5: Oui, c'est ça, c'est
3: avant 69.
5: Une partie du début de sa carrière, ouais. Et c'est là qu'il a rencontré sa future épouse.
3: Et il reviendra ensuite pour se marier. Merci Jean-Claude pour ce souvenir.
4: Ah, il n'y a pas de quoi, je vous remercie, puis j'écoute souvent avec beaucoup de plaisir vos propos.
3: Merci beaucoup. Merci Jean-Claude, bonne journée.
0: Merci
3: à vous.
0: Merci beaucoup Jean-Claude, on adore. Ambiance un petit peu été caliente, j'aime bien. Oui, Medeiros avec Baila, Calypso.

0: Bah oui, il faut qu'on chante tous ensemble, sinon c'est pas drôle. Eli Medeiros, Bailar Calypso, on adore sur Ici Lorraine.
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0: Pour vous accompagner sur la route, évidemment, il y a encore des difficultés à 9h35. Au niveau de la 33, on le savait avec ces travaux qui impactent à hauteur de Rosières-aux-Salines et qui progressent en direction de Nancy, qui provoquent quelques ralentissements dans la zone. Si vous descendez sur la 31 direction Nancy à partir de Custines, évidemment, vous levez un petit peu le pied parce qu'il y a aussi quelques travaux et ça provoque des ralentissements. Et c'est un petit peu la même situation sur la N59 en direction de Saint-Dié des Vosges et à hauteur de Lavroivre. Donc prudence si vous êtes dans le secteur 03 83 36 20 20 en cas de difficulté.
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0: Avant de continuer sur vos souvenirs autour des premiers pas de l'homme sur la Lune, on se fait plaisir, toujours et encore avec la playlist Ici Lorraine. Un très bon titre, un incontournable même de Michael Jackson. Voici Liberian Girl.

0: Merci d'avoir choisi ici Lorraine, Michael Jackson.
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0: Toujours en compagnie de Nicolas Beck, auteur de Petites Histoires et Grands Déboires de l'exploration de la Lune, dans le best-of de Bienvenue chez vous, consacré aujourd'hui à vos souvenirs des premiers pas de l'homme sur la Lune.
3: Vos souvenirs de l'exploration lunaire au 03 83 36 20 20 avec Nicolas Beck, auteur de Petites Histoires et Grands Déboires de l'exploration de la Lune. On va accueillir Joël qui est à Villers-les-Nancy. Bonjour Joël.
4: Oui, bonjour à tous les deux.
3: Alors vous n'aviez pas la télé comme la plupart des Français, hein, Joël.
4: Oui.
3: On a l'impression aujourd'hui que tout le monde avait la télé, mais c'était vraiment pas le cas.
4: Non, pas du tout. Et j'ai le même âge que le moniteur de colonie de vacances de tout à l'heure. Ouais. Je suis de 50. Et moi, j'étais étudiant. Et je travaillais pendant les vacances.
3: Ouais.
4: Pour ne rien vous cacher, au coopérateur de Lorraine à Verdun. Et donc, à l'heure à laquelle s'est terminée la retransmission sur Europe 1 à l'époque, de mémoire avec un journaliste scientifique qui s'appelait Albert Ducrot, il fallait que je sois à 8 heures au boulot.
3: Ah oui, donc vous n'aviez pas beaucoup
4: d'heures. En mobylette.
3: Et donc, la journée a été longue.
4: Oui, surtout qu'en plus, les étudiants qui travaillaient au coopérateur de Lorraine bossaient comme des employés.
3: Ouais. Alors j'étais en train de vérifier votre information. Effectivement, Albert Ducrot, avec un C, un Q,
4: qui a fait vivre
3: minute par minute aux auditeurs d'Europe 1 cet événement du XXe siècle. Merci Joël pour votre souvenir.
4: Alors juste une petite remarque. Donc la base de Chamblay, je connais parce que j'ai travaillé pour Buren Pellâtre.
3: Ouais.
4: Et en dessous de la base de Chamblay, il y a le village de Gorze.
3: Oui, tout à fait.
4: Et dans le village de Gorze, il y a un restaurant où tous les militaires de Chamblay qui terminaient leur temps venaient fêter ça et laissaient en souvenir, ils coupaient leur cravate en deux et elles étaient toutes accrochées dans l'arrière-salle du restaurant.
3: Ça devait faire un sacré paquet. Il y a celle de Michael Collins ?
4: Je vous avoue, à l'époque où j'y suis allé, je ne me souviens. Il y avait des photos des fêtes qu'il faisait.
3: Et le restaurant existe toujours ?
4: Je vous avoue, je ne sais plus. J'y suis allé dans les années 70. 15, ouais. Quelque chose comme ça. Donc, à l'époque.
3: Il existait encore. Mais on essaiera de tirer ça au clair, Joël, en tout cas. Merci beaucoup pour votre souvenir.
4: On vous
3: embrasse. Les gens qui sont allés sur la Lune, on parle bien sûr d'Armstrong, mais il y en a eu d'autres ensuite jusque 60.
5: 1972.
3: 72, ils ont laissé des choses sur la Lune ?
5: Oui, ils ont laissé beaucoup de choses. Hein, déjà du matériel. Qui leur a servi pour un certain nombre de prélèvements, pour filmer. On parlait tout à l'heure des caméras. Donc les bobines étaient revenues, mais les caméras sont restées sur place. Voilà. Puis il y a eu toute une série d'objets aussi qui ont été emmenés un peu pour le symbole ou pour le fun. Hein.
3: Le drapeau, on l'a beaucoup vu, le drapeau.
5: Toujours
3: sur la Lune ?
5: Alors il y a plusieurs drapeaux américains qui sont sur la Lune. Alors pour la petite histoire, aujourd'hui ils doivent être complètement blancs parce qu'ils sont soumis au rayonnement du soleil extrêmement intense et donc ils sont très très certainement complètement décolorés. Donc la fameuse image du drapeau américain était très éphémère finalement.
3: Mais en tout cas on l'a vu, c'était un bel outil de communication. Voilà. Vos souvenirs de l'exploration de la Lune au 03 83 36 20 20, dans un instant on ira chercher Gérard qui est à Ventron.
0: Mais avant de poursuivre, je vous propose de se rafraîchir avec Yves Simon. On va siroter un diabolomante dans un instant.
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1: C'est doux, c'est agréable, c'est Yves Simon avec Diabolomante sur Ici Lorraine.
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1: Préciser, bienvenue chez vous, le best-of de l'été qui se poursuit jusqu'à 10h. La nuit du 20 au 21 juillet 1969, c'est une date clé autour de laquelle on échange ce matin, puisque c'est à cette date que l'homme a fait ses premiers pas sur la Lune. On réécoute vos souvenirs sur votre radio locale ici Lorraine.
4: On a Gérard qui est à Ventron, bonjour Gérard.
5: Bonjour Nathalie, bonjour Nicolas, bonjour, bonjour toute l'équipe France Bleu.
4: Vous avez oui, ici, c'est pas grave Gérard, on vous excuse. Gérard, vous avez gardé un souvenir, vous, de cette année 69?
5: Oui, j'en ai plusieurs, parce que je pense que j'ai le pompon de la bêtise. Déjà, je suis allé sur la Lune bien longtemps avant les astronautes, oui. Parce qu'à l'école, on me disait toujours, Gérard, t'es dans la Lune.
4: Ouais, et vous êtes redescendu là, ça va mieux pour vous.
5: Ben, je plane encore.
4: Ouais, ça c'est va. Bien.
5: Oui, donc au cours de mes déménagements successifs, j'ai quand même gardé le Paris Match de On a marché sur la Lune.
4: Et c'est quoi la couverture de ce Paris Match?
5: Ils sont avec le drapeau.
4: Et on voit Neil Armstrong?
5: Oui, mais bon, sous la combinaison, je pense que c'est lui, oui.
4: Mais qui a pris la photo? C'est surtout ça.
5: Alors ça, that is the question. Hein.
6: C'est Buzz Aldrin, normalement.
4: C'est Buzz Aldrin qui prenait les photos, c'est
5: Buzz
4: vrai
5: Aldrin, ouais, ouais.
4: Et pourquoi Buzz Aldrin est presque plus connu aujourd'hui que Neil Armstrong, Nicolas?
6: Parce qu'il est encore vivant, déjà.
4: Il est toujours vivant, Buzz Aldrin?
6: Oui, oui. Il doit avoir 95 ou 96 ans, quelque chose comme ça. Et en effet, il est régulièrement présent dans les médias. Donc
4: il y a Toy Story qui a fait beaucoup, avec la bande-son, on le rappelle, d'un Lorrain, hein, de Charlie-Lee Couture. C'est lui qui a fait la bande-son du dessin animé. Et Buzz Aldrin, donc c'est lui qui prend les photos. Et vous avez d'autres choses, Gérard, de cette époque-là?
5: Non, en document, c'est le seul que j'ai. Sinon, à part un souvenir, que chez mes parents, c'était les débuts de la télévision,
4: ouais.
5: Et puis que j'avais presque fait la nuit blanche, parce que j'attendais. Hein.
4: Avec les parents ou tout seul?
5: Non, tout seul, mes parents, ils s'en fichaient.
4: C'est marrant, ouais. C'était peut-être aussi, ça faisait rêver les jeunes, quoi, tout simplement.
5: Ah ben, complètement.
4: Bon, bah Gérard, bon voyage dans la Lune. Hein.
5: Merci,
4: on vous laisse repartir.
5: Je vais atterrir un de ces jours.
4: On vous embrasse.
5: Merci, bonne émission.
4: Nicolas, alors c'est vrai que l'exploration lunaire s'est arrêtée en 77. Il y a eu ensuite une période, on va dire, blanche, où ça n'intéressait plus, on n'avait plus l'argent. Et puis depuis quelques années, la Lune revient dans l'actualité avec Artemis. On va retourner sur la Lune?
6: Oui, alors c'est vrai qu'il faut expliquer un petit peu cette période, pourquoi cette période creuse. Une fois que la course à la Lune entre les Soviétiques et les Américains s'est terminée, il n'y avait plus vraiment d'intérêt du public, plus vraiment d'intérêt des politiques et du Congrès américain. Et finalement, la NASA s'est vue vraiment réduire ses effectifs et son budget. Il y avait la guerre au Vietnam aussi, donc c'est une période un peu compliquée. On a oublié la Lune en quelque sorte. L'intérêt pour la Lune, il s'est réanimé en quelque sorte dans les années 90, quand on a trouvé de l'eau sur la Lune. À l'époque des missions Apollo, on n'a pas trouvé d'eau, parce qu'on était sur la face visible, dans les endroits les plus simples d'accès, j'allais dire. Et dans les années 90, on découvre de l'eau, notamment au pôle sud, l'eau sous forme de glace, dans des cratères, dans le fond des cratères lunaires, de certains cratères qui sont dans l'ombre en permanence. Et cette eau, elle a un intérêt, parce que très très concrètement, l'idée, elle est de se dire qu'on va pouvoir l'exploiter pour les astronautes qui seront sur place, évidemment, pour fabriquer de l'eau potable, de l'oxygène, mais aussi, pourquoi pas, du carburant. Donc, renaît l'intérêt pour la Lune dans un contexte qui est complètement différent, parce qu'aujourd'hui, il y a beaucoup d'autres pays qui s'intéressent à la Lune. Hein. Aujourd'hui, il y a les Japonais, les Indiens, les Émirats Arabes Unis, et bien évidemment, les Chinois.
4: Donc, qui ira sur la Lune?
6: Qui ira sur la Lune en premier? On ne sait pas encore. Pour l'instant, les Américains le prévoient pour 2028, mais il y a aussi beaucoup de retard et de choses qui sont extrêmement complexes. Hein. Et les Chinois l'annoncent pour 2029 ou 2030. Donc
4: c'est à nouveau une course. C'est plus
6: une nouvelle
4: RSS,
6: forme de course.
4: États-Unis.
6: Tout à fait.
4: Maintenant, c'est les Chinois. Il y a une chance de voir un Français ou une Française, Sophie Adnot, Thomas Pesquet?
6: Alors, peut-être un peu plus tard. En tout cas, Thomas Pesquet le disait il y a quelques jours, il a confiance. L'Agence spatiale européenne participe au programme Artemis. On parle beaucoup des Américains, on voit que la NASA, mais en réalité, c'est un programme international auquel participe et contribue à la fois financièrement et technologiquement l'Agence spatiale européenne. Donc, il y aura un astronaute européen sur la Lune un jour, au début des années 2030 probablement, est-ce que ce sera Thomas Pesquet, est-ce que ce sera Mathias Maurer?
4: Mathias Maurer qui a fait ses études à l'ENSGSI à Nancy, hein, donc c'est un Allemand, mais lui, et je crois qu'il avait emmené d'ailleurs sur l'ISS des objets ou une photo de la place Stanislas, quelque chose qui rappelait la Lorraine. On va dire aussi, Nicolas, que vous sortez très bientôt un livre qui s'appelle La Lorraine dans les étoiles. On a connu la grande série sur Ici Lorraine, qu'on trouve d'ailleurs toujours sur notre site et sur l'application Ici, et vous reviendrez à cette occasion nous présenter ce livre qui montre comment la Lorraine et combien la Lorraine est importante dans l'exploration de la Lune. Merci beaucoup, à très vite, et ne manquez pas de lire ce livre, Petite histoire et grand déboire de l'exploration de la Lune, par Nicolas Beck.
1: Merci beaucoup à tous les deux, et pour tous vos témoignages, le best-of de Bienvenue chez vous de l'été, ça reprend demain à partir de 9h. À suivre, les conseils de notre vétérinaire, le docteur Pierre Fabin, qui reviendra pour nous sur un dilemme à l'heure de la promenade avec son chien. Explication à suivre dans un instant, après la grande Céline Dion, Dansons, qu'on retrouvera d'ailleurs prochainement en concert en septembre et en octobre prochain. Pour l'instant, on chante avec elle sur Ici Lorraine.

0: Une chanson inédite écrite par Jean-Jacques Goldman pour annoncer son grand retour sur scène. C'était Danson de Céline Dion.
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0: Collier ou harnais? Quand on promène son chien, c'est souvent la grande question qu'on se pose. Et aujourd'hui, vous nous aidez à choisir, docteur Pierre Fabin, les conseils du véto comme chaque matin.
3: Au final, c'est surtout une question de bon sens et surtout de morphologie. En gros, le bon choix, c'est celui qui respecte l'anatomie et le comportement de votre chien. Un collier classique, c'est simple, pratique, facile à enfiler et on peut le laisser en place. Mais il a ses limites. Sur un chien calme, qui marche tranquillement au pied, aucun souci. Mais si votre chien tire comme un forcené, là, ça se complique. La pression se fait directement sur la trachée. Ça peut provoquer de la toux, voire des lésions chez les plus sensibles. Il faut être très vigilant, surtout chez les chiens de petite taille avec une trachée fragile. Pour eux, c'est non direct. Le harnais, lui, répartit les forces sur le poitrail et le dos. C'est beaucoup plus confortable et physiologique, surtout pour les chiens dynamiques et ceux qui ont des problèmes de cervical. Les chiens âgés, un peu arthrosiques, les molosses ou les teckels, par exemple.
0: Pourtant, Pierre, on entend parfois que le harnais ferait tirer davantage le chien. Est-ce que c'est vrai ?
3: C'est ce qu'on entend, oui, mais en réalité, c'est souvent faux. Ce qu'on observe, c'est quand on change de matériel, le chien teste. Il sent que ça n'est pas pareil, que la pression a changé, et il cherche parfois à se dégager. C'est juste une phase d'adaptation. D'ailleurs, beaucoup de chiens qui tirent avec un harnais tirent aussi avec le collier. Simplement, avec un collier, comme la traction se fait sur la gorge, il risque de tousser, de s'étrangler, donc il tire un peu moins. Mais ce n'est pas de la magie, c'est juste qu'ils se font mal. Il existe aujourd'hui des harnais dits anti-traction, avec une attache frontale au niveau du poitrail, qui permettent de désamorcer la poussée, mais harnais au collier, le seul levier, c'est l'éducation.
0: Donc si on résume, c'est harnais pour tout le monde.
3: Pas forcément. Le collier reste très bien pour les promenades de tous les jours, surtout avec un chien calme et bien éduqué qui marche au pied. C'est simple, facile à enfiler, parfait pour une petite sortie tranquille. Mais dès que la balade devient plus sportive, plus longue ou qu'on veut trotter un peu ensemble, là c'est harnais direct. Et dans tous les cas, on oublie les colliers étrangleurs à pointe ou à décharge électrique. Ça n'apprend rien et ça fait juste mal.
0: Compris, merci beaucoup docteur Fabin. Vos conseils pour nos boules de poils sont évidemment de retour demain. Dans un instant, la suite de votre émission. Bienvenue chez vous, on va partir en cuisine. Le programme à découvrir dans quelques minutes.
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0: Belle matinée avec Ici Lorraine, il est 10h. Mathieu Barbier pour les informations, bonjour.
16: Bonjour, c'est un des secteurs routiers les plus chargés de Meurthe-et-Moselle. La 33 et la côte de Rosières-aux-Salines. Vous en savez quelque chose si vous faites partie des 45 000 automobilistes quotidiens à la fréquenter chaque jour. Vous êtes souvent à l'arrêt et ça ne va pas s'arranger. Parce que depuis ce matin et pour 2 mois, d'importants travaux sont menés par la région Grand Est. Un chantier à 2,5 millions d'euros pour sécuriser cette route stratégique entre Nancy et Lunéville. Le gouvernement doit-il soumettre ce soir au vote la loi d'urgence agricole remaniée par les sénateurs? La réponse est non pour la députée socialiste Estelle Mercier. Elle demande la mobilisation de tous sur les réseaux sociaux, attendue par les agriculteurs, décriée par les pro-environnement. Le projet comporte plusieurs mesures sensibles, principalement sur les pesticides et sur l'eau. Ça fracture aussi le bloc central. Les fortes chaleurs et la sécheresse de la végétation ont favorisé des incendies dans une zone périurbaine du Var et dans des zones escarpées difficiles d'accès en Corse. Depuis le début de l'année, 40 000 hectares sont partis en fumée dans le pays. C'est un record. 11 interpellations ont été effectuées, c'est ce qu'annonce ce matin sur France Inter le ministre de l'Intérieur. Sa voix inimitable a résonné pendant des années dans les tribunes du stade Marcel Picot. Gérard Parentin, ancien speaker et président de la SNL, s'est éteint ce week-end à l'âge de 80 ans des suites d'une longue maladie. Cet ancien avocat dirigeait le club au Chardon de 90 à 98. C'est lui qui a fait venir l'entrepreneur Jacques Rousselot qui lui a succédé. Des dizaines de milliers d'Espagnols sont attendus à Madrid pour le retour des héros. Leur héros, la Roja, est devenu pour la deuxième fois de son histoire champion du monde de foot après avoir battu hier en finale l'Argentine 1-0 à New York. Puis c'était une journée de repos pour les coureurs du Tour de France avant d'entamer demain la troisième et dernière semaine par un contre-la-montre. Hier, le second du classement général, le Danois Jonas Vingegaard, a abandonné les victimes d'une chute en sortant d'un rond-point.
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16: Une journée plutôt ensoleillée, puis des températures plutôt acceptables.
0: Estivale, 24 à 27 degrés pour les maximales à relever en début d'après-midi. Ensoleillé ce matin, petite nuance tout de même. Des nuages devraient se greffer au cours de l'après-midi, mais sans conséquences particulières, puisqu'il n'y a pas de pluie ou d'orage prévu par Météo France. Donc vous pouvez quand même sortir en t-shirt, casquette, crème solaire. On se protège quand même du soleil, même si ça ne tape pas énormément non plus. En début d'après-midi, on le disait, un mercure doux, agréable, 22 degrés à Lunéville, 23 dans la zone de Nancy, Neufchâteau, Toul, 24 degrés à Épinal et quand même jusqu'à 26 degrés à Saint-Dié-des-Vosges. Côté circulation, toujours et encore des difficultés sur la 31 sens descendant à partir de Custine et jusqu'à Bouxières-aux-Dames où vous avez des travaux dans la zone, vous comptez plus d'une dizaine de minutes sur le temps de trajet. Et puis dans la zone également de la 33, on en touchait un mot dans le journal, qui est impacté à hauteur de Rosières-en-Saline par des travaux, ce qui provoque quelques ralentissements également dans la zone. Partout ailleurs, les voyants sont ouverts. On reste à votre écoute. En cas de difficulté, c'est Romain qui réceptionne vos appels au 03 83 36 20 20.
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0: Puis la matinée ensemble dans un instant. Bienvenue chez vous, votre magazine de l'été avec plein de conseils cuisine, plein de belles choses pour profiter de cette période estivale. Et évidemment, on lit tout ça avec la musique, celle d'Issy Lorraine, vos artistes favoris. Voici du français, un classique, Jean Schultes, Confidence pour Confidence. Il est 10h04 sur Issy Lorraine. Bienvenue.

0: ça fait chanter ça, Jean Schultes, Confidence pour Confidence sur Ici Lorraine.
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0: Et bienvenue tout bêtement sur Ici Lorraine, ravie de vous accompagner ce matin pour profiter de notre rendez-vous. Bienvenue chez vous, votre magazine de l'été. Si, c'est carrément comparable hein, parce que au bord de la piscine, vous avez le magazine, vous tournez les pages et là vous retrouvez des idées recettes, des conseils jardins, de bonnes adresses et même tous les sujets les plus tendances. Eh bien sachez que ici, c'est la même chose pendant une heure. La preuve d'ailleurs dans un instant puisqu'on s'intéressera à des recettes autour de la courgette et l'une d'elles risque quand même de vous surprendre puisqu'on va la cuisiner crue. Si, c'est possible. Qu'est-ce qu'on mange? Votre rendez-vous avec Jérôme Prodhomme et Philippe Laruelle est à suivre. Après cette nouveauté, ce duo de Pascal Obispo et Francis Cabrel, il faudrait que pleuve l'amour. 10h08.

0: nouveauté ici Lorraine, signée Pascal Obispo et Francis Cabrel. Il faudrait que pleuve l'amour.
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0: Je sais pas vous, mais moi l'été, j'ai encore plus envie de cuisiner ces fruits, ces légumes qui sont gorgés de soleil, qu'on retrouve chez nos producteurs locaux. Mais le hic, c'est que parfois je manque un petit peu d'inspiration. Et la question revient toujours, qu'est-ce qu'on mange? Pour y répondre et surtout vous faire de belles suggestions, Jérôme Prodhomme et notre spécialiste sont avec vous.
3: Philippe Laruelle est revenu, c'est lundi. Bonjour Philippe.
4: Bonjour Jérôme, bonjour à tous.
3: On va attaquer bientôt la dernière semaine de juillet, là, carrément. Philippe, avec les petites idées, les petits conseils, les produits de l'été. Philippe Laruelle, maître cuisinier de France, rappelons-le. Et puis, cuisinier démonstrateur pour la maison de Buyer, qui fabrique des ustensiles culinaires. Tiens, les touristes, notamment.
4: Oui.
3: On est dans le pays de la poêle.
4: Voilà.
3: Du côté du Val d'Ajol. L'andouille du Val d'Ajol, les poêles du Val d'Ajol. Et pas très loin, parce qu'on a l'esprit large, les bonnes cerises de Fougerolles.
4: Ouais, tout à fait.
3: Alors, la courgette. S'il y a bien un produit de l'été, c'est la courgette. Hein.
4: Oui,
3: chez nous, en plus.
4: Oui. Mais il y a quand même pas mal de choses à faire. Surtout que là, mi-juillet, on n'est encore pas trop dégoûté de la courgette.
3: Non, hein, surtout qu'elle est plus tardive en Lorraine.
4: Hein, elle est encore pas trop grosse. Elle est encore.
3: Toujours un voisin qui fait le concours de la plus grande. Hein. Moi, j'en ai vu une de 1m90 une fois Plastane, une courgette.
4: Hein. Alors, la fleur, ça mange. Hein, c'est vraiment très bon.
3: En beignet, vous m'aviez fait ça une fois.
4: Soit en beignet, soit farci, soit c'est vraiment très très bon. Ensuite, la courgette, vous pouvez faire simplement des courgettes poêlées, c'est-à-dire coupées en rondelles très très fines, poêlées à l'huile d'olive.
3: Ah ouais, c'est top.
4: Avec un petit peu de thym simplement, et c'est vraiment très bon.
3: Et si vous
4: bon.
3: Avez vraiment des gourmands, moi je sais que mon père fait ça, j'adore, c'est des petites carrés de courgettes avec des pommes de terre sautées en carré aussi. Vous mélangez tout, les gamins n'y voient que du feu.
4: Oui.
3: C'est sympa.
4: C'est aussi un des éléments principaux de la ratatouille.
3: Oui. Hein,
4: j'ai noté qu'on la fera à la fin de la saison.
3: Au milieu de la saison.
4: Vous pouvez. Alors, moi, je l'aime bien cru aussi.
3: Voilà. La courgette,
4: coupé en petite lanière sur une salade comme ça,
3: c'est pas mal.
4: J'adore ça, mais aussi je vais la couper en bâtonnets un petit peu comme des frites. Je vais à peine les poêler, mais pour qu'elles restent croquantes.
3: Ouais.
4: Hein, à l'huile d'olive comme ça, une poêle pas trop chaude, de l'huile d'olive. Je rajoute du citron confit au sel. Vous savez, le citron qu'on trouve dans.
3: C'est pas ça le kumbawa?
4: Non.
3: Non, ça c'est une chanson ça.
4: Ouais,
3: bon bref.
4: Le citron confit au sel qu'on trouve dans la cuisine orientale marocaine.
3: Oui.
4: Citrons confits au sel. Donc vous en mettez un petit peu comme ça. Et il faut que vos courgettes soient juste à peine, il faut qu'elles soient tièdes mais craquantes. Donc c'est vraiment 20 secondes à peine dans la poêle.
3: D'accord.
4: Et puis vous allez manger ça avec sur une salade de crevettes, sur des gambas, sur des choses comme ça. Le côté courgette un petit peu cru, craquant, le côté citron au sel, c'est une entrée que j'aime beaucoup. C'est une façon de préparer la courgette qui change un peu.
3: Bon, en tout cas, rappelons aussi, moi j'adore en gratin, tout bêtement.
4: Ah ben en gratin, c'est lamelle, très, très bon.
3: C'est qu'est-ce qu'on met comme j'ai une copine qui fait ça, il y a un peu d'œuf, je crois, dedans.
4: Oui.
3: On peut le faire avec de la béchamel.
4: On peut le faire
3: avec une espèce de migaine.
4: Si, tout simplement, un petit peu en flan.
3: Un flan de courgette.
4: Un flan de courgette. Donc moi, ma migaine, ce sera la même que dans une quiche. Hein, c'est 3 œufs, 2 jaunes, 250 grammes de lait,
3: 3 œufs entiers, 2 jaunes.
4: 2 jaunes, 350 grammes de lait entier, 350 grammes de crème liquide. Du sel, du poivre.
3: Ça, c'est la vraie, les touristes. Hein. Il faudra que vous nous fassiez la quiche, c'est pour les touristes.
4: Nous, on a un faible
3: pour les touristes belges, francophones.
4: Oui,
3: il faut qu'ils repartent avec le secret de la quiche Lorraine, s'ils sont venus chez nous.
4: Hein oui, merci. Avec grand plaisir.
3: Merci Philippe. On rappelle donc que les courgettes, on peut en faire des tas de produits. Vous les retrouvez sur ici.fr et sur l'application ici.
0: Merci pour toutes ces

0: Super Tramp à l'instant avec Breakfast in America. Et après le petit déj tardif, mais oui, c'est l'été, on peut faire la grasse matin. On va passer au plat de résistance avec Jérôme Prodhomme. Votre rendez-vous, les petits plats dans les grands, s'intéresse dans un instant à ce qu'on appelle la vieille. Alors non, c'est pas le terme péjoratif pour désigner une femme âgée. Ici, on est plutôt sur un produit qui nous vient de la mer. Zoom sur ce sujet à suivre sur votre radio ici. Après le très bon titre de Clara Luciani, Respire encore à suivre.
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0: Vous êtes à l'écoute d'Ici Lorraine, Respire encore de Clara Luciani.
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0: Et à 10h24, place aux petits plats dans les grands, des histoires autour de la cuisine et de nos ingrédients. Ce matin, un terme qui peut offusquer, sauf si on en connaît la signification culinaire, Jérôme Prodhomme.
3: La vieille.
4: Oui, bah quoi la vieille?
3: Bah il y en a plein de sortes en fait.
4: Pardon? Vous parlez de la coiffure, là?
3: Non, bah, la vieille coquette, la vieille plate, la vieille rouillée.
4: Non,
3: aussi.
4: Mais pardon.
3: Ah oui, la vieille à barbe noire, la vieille à taches rouges et même la vieille à triple queue.
4: Non, mais c'est pas possible, bah. Vous êtes drogué, ma parole. Et un peu de respect, quand même.
3: Bah, mais j'ai du respect pour la nourriture.
4: Il est cannibale, maintenant.
3: Mais pas du tout, la vieille, c'est un poisson.
4: Un poisson? Mais vous débloquez.
3: Mais si, regardez.
4: Oh mon Dieu.
3: Ah bah oui, la vieille, c'est un nom. Un nom qui désigne plusieurs poissons regroupés sous le terme vernaculaire, madame, de vieille. Elle fait penser à une sorte de petit mérou. Assez peu connue parce qu'elle est réputée avoir pas mal d'arêtes, elle est pourtant très bonne en cuisine. Sa chair est tendre, savoureuse. Les plus petites se prêtent à merveille pour faire des soupes. Pour les plus grosses, on peut être assez créatif et faire des plats tout à fait sympathiques. Par exemple, une vieille au four avec du beurre sur un lit d'oignons. On peut aussi se faire une vieille en papillotes.
4: À ne pas confondre avec la vieille qui a des papillotes et qui fait une mise en plis.
3: Ah bah oui, bah ça c'est mauvais esprit en revanche. Hein? Alors bref, vous préchauffez le four à 210 degrés. Ensuite, vous prenez 4 filets de vieille. Vous les disposez sur 4 papiers de cuisson. Vous les arrosez d'huile d'olive. Vous entourez chacun des 4 filets de tomates coupées en deux. Et vous ajoutez une gousse d'ail sur chaque plat. Ensuite, vous malaxez du beurre avec de la farine et du parmesan. Et vous émiettez au-dessus des filets encore un peu de sel, de curcuma, de piment, d'aneth ciselée. Et vous mettez au four 15 minutes. Le top! La cuisine, ce sont quelques ingrédients comme la vieille.
4: La vieille, le poisson,
3: oui.
4: Précisé, hein,
3: oui.
4: Parce que ceux qui n'ont pas écouté la chronique, on va vous croire cannibale. Hein.
3: Ah oui, c'est vrai. Bon, bah alors la cuisine, ce sont quelques ingrédients, comme la vieille, le poisson, mais c'est surtout beaucoup de cœur.
4: N'empêche, vous me faites peur parfois.
0: Merci beaucoup à tous les deux, merci beaucoup Jérôme. Bon, la cuisine c'est fini, dans quelques minutes on va passer au jardin pour parler d'une plante assez populaire, hein, il faut le dire, une plante grasse. Et puis, eh bien, vous aurez aussi droit à des infos pratiques, bons plans, coups de cœur, justement pour vous occuper durant les vacances. D'abord, on chante, on danse avec Ain't Nobody sur votre radio locale, ici Lorraine, il est 10h26.

0: pour vous accompagner en musique. Rufus et Chaka Khan, Ain't Nobody sur votre radio locale. Ici Lorraine.
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0: On pourrait presque parler de cadeau musical ce coup-ci avec ce titre de Julien Clerc. Voici Hélène. Il est 10h30, on poursuit la matinée ensemble sur Ici Lorraine. Bienvenue.

0: Belle matinée à l'écoute d'Ici Lorraine. C'était Hélène, Julien Claire.
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0: L'heure est venue de filer au jardin avec notre spécialiste Roland Motte. Au micro de Maxime Verrier, il s'intéresse aujourd'hui à une plante verte très populaire.
3: Si vous avez un jardin, il connaît mieux les plantes que l'IA. Bonjour Roland Motte.
4: Bonjour Maxime.
3: On va s'occuper de l'aloe vera.
4: Oh, belle plante, très belle plante. Alors, plante grasse, est-ce que vous connaissez? Vous avez déjà vu des aloe vera?
3: Bien sûr, dans mon savon.
4: Oui, parce que quand on coupe, et donc ça fait partie de toutes ces plantes succulentes, quand on coupe des branches, ces grandes pousses d'aloe vera, dedans, on voit que c'est plein de gel, et ce gel est extrêmement populaire. C'est un gel apaisant, on va l'utiliser dans les gels douche, dans votre savon, c'est pour ça que vous avez un teint
3: aussi. Même dans mon shampoing aussi. Qui permet d'hydrater mes cheveux, c'est exceptionnel.
4: Oui, là c'est très bien, d'ailleurs il faudra aller chez le coiffeur à l'occasion. Et donc il est aussi très décoratif. C'est une plante magnifique qu'on peut conserver chez soi, qui a quelques particularités, hein, parce qu'on va l'utiliser en pot puisqu'elle va geler à l'extérieur, mais c'est aussi très décoratif comme plante.
3: Où est-ce qu'on peut le cultiver, cet aloe vera? C'est possible chez nous?
4: Oui, dans la maison, ça c'est sûr. Alors le soin est assez particulier, c'est un peu comme les cactus. C'est-à-dire qu'il lui faut beaucoup, beaucoup de lumière. Même s'il y a du soleil direct, c'est pas trop grave, ça va tenir. Et puis, en termes d'arrosage, c'est là où il faut faire gaffe. C'est-à-dire qu'il faut pas d'excès d'eau, surtout pas. Vaut mieux qu'elle manque d'eau plutôt que d'en mettre de trop. Et pendant l'hiver, on l'arrose, allez, on va dire, plus du tout. On la laisse dans la maison, vous arrosez plus d'octobre jusqu'au mois de mars pratiquement. On reprend tendrement et tranquillement les arrosages au mois de mars.
3: Mais est-ce qu'il est facile à entretenir, cet aloe vera?
4: Oui, parce qu'une fois que vous avez fait ça, il n'y a rien d'autre. Donc une fois que vous avez trouvé l'emplacement, on est tranquille. Et puis comme je vous l'ai dit, si vous loupez des arrosages, c'est pas dramatique. Alors, vous pouvez même le mettre dehors. Vous sortez le pot sur le balcon, c'est pas gênant. Il va être capable de vivre. Et puis, si vous êtes un peu technicien, si vous voulez faire votre savon ou votre gel douche vous-même...
3: Je rêverais de le savoir le faire.
4: Et moi je vous propose déjà la plante, après débrouillez-vous. Il faut couper ces grandes pousses et puis vous récupérez le gel. Ça, je sais pas comment on fait, mais ça vous allez bien trouver puisque vous êtes assez intelligent sur le sujet.
3: Quel est le conseil vert sur l'aloe vera?
4: L'arrosage, surtout pas trop d'arrosage, donc ayez la main légère et non pas la main lourde.
0: Oui, parce que si on a la main lourde et qu'on l'a dans les cheveux, l'aloe vera, ça risque un petit peu de mousser. Merci beaucoup Roland Motte, merci Maxime Perrier. Et puis on se retrouve demain pour d'autres conseils jardin et découvertes vertes, hein, tout simplement. Voici pour la musique Aha avec Take On Me. Ça va nous faire danser, tapoter le volant si vous êtes sur les routes ou même au bureau. Allez, on fait une petite pause avec le café, on danse avec les collègues, ça fait plaisir, c'est l'été tout simplement. Et vous êtes accompagné pour le mieux avec votre radio locale, ici Lorraine évidemment.

0: 5 ans et demi de AA sur votre radio locale ici Lorraine. Je vous propose de partir à la découverte dans quelques minutes d'un club de vacances, et pas n'importe lequel. Un club vacances qu'on appelle Azureva de Busson, installé depuis 50 ans. C'est le bon plan testé par Damien Colobo dans quelques instants. Mais d'abord, vous retrouvez Zaz avec Mon Sourire sur votre radio locale.
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1: Les chansons solaires de Zaz sur votre radio locale, ici Lorraine, c'était mon sourire.
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1: Qui a dit que pour passer de bonnes vacances, il fallait partir loin? Damien Colombo vous prouve le contraire ce matin en vous présentant eh bien, une bonne adresse d'ici, tout simplement. Mieux que ça, il a testé pour vous. Alors dites-nous Damien, on part où cette fois?
4: Aujourd'hui, je vous emmène en vacances. En tout cas, dans un club de vacances. Un club Azureva, installé sur les hauteurs de Bussan depuis près de 50 ans. Avant 2001, on appelait ça vacances PTT. Aujourd'hui, c'est ouvert à tous avec 43 établissements en France, dont le site Vosgien. Un site que dirige depuis le mois de juin Céline Albera, autour des trois grands piliers du groupe.
5: Le premier qui est principalement d'avoir des vacances en France, donc découverte du patrimoine et découverte du territoire. Le deuxième pilier, c'est la famille. Ça veut dire qu'on a essentiellement un accueil de public qui viennent découvrir et le territoire et notre structure.
4: Et le site de Bussan, qui a eu droit à une large réfection il y a quelques années, est un des fleurons du groupe.
5: On a 7 bâtiments d'hébergement, donc avec des chambres qui peuvent être en communication. Ça veut dire que une famille peut avoir une chambre avec un lit double pour les parents, en communication avec une chambre avec 2 lits simples. Après, on a 2 grands bâtiments d'accueil commun avec des grandes salles de restaurant, des grandes salles d'animation. On a des mini-clubs et on a des clubs ados.
4: Eh oui, les animations, c'est un point important. On veut s'amuser quand on est en vacances. Eh bien, pour ça, Bussan a un grand atout.
5: Alors, le bâtiment d'animation est composé principalement d'une grande salle de spectacle avec une scène où là, on organise soit de la kermesse, soit du spectacle enfant, du spectacle d'animation. Voilà, pour vraiment apporter un souvenir, parce que le souvenir fait aussi partie du troisième pilier d'Azureva. C'est le deuxième point fort, même des fois le premier. C'est vraiment l'espace aquatique avec une possibilité de passer des après-midi entières entre le toboggan, les jeux aquatiques que nos animateurs aussi peuvent organiser et une super vue avec nos baies vitrées sur la vallée.
4: Et pour vos vacances, l'important est aussi de travailler avec les acteurs locaux, notamment pour les activités.
5: On travaille principalement avec un partenaire qui est sur Bussan, avec du vélo électrique. Et pareil, partir soit avec un guide ou soit tout seul sur les parcours aux alentours. Quoi.
4: Et puisqu'on est en pleine nature, la rando, évidemment, c'est un incontournable.
5: Vous sortez de vos appartements, vous prenez votre sac à dos et vous partez directement sur des chemins faciles d'accès, avec peu de dénivelé, donc accessible à tout public.
4: D'ailleurs, n'oubliez pas, si vous venez en hiver, vous pourrez aussi profiter des plaisirs du ski.
5: On est à 200 mètres des pistes de ski alpin et à 250 mètres des pistes de ski de fond. Donc, vous ouvrez la porte de votre appartement, vous prenez vos skis et vous êtes directement sur la neige, quoi. Mais on peut profiter des Vosges de l'hiver au printemps à l'été.
4: Un établissement qui fait vivre le tourisme dans la vallée de Bussan, mais qui peut aussi être un lieu de travail. On y organise notamment tous vos séminaires. Mais ça, c'est une autre histoire.
1: On retient donc pour les vacances le club Azureva de Bussan. Merci beaucoup Damien. Et puis j'entendais parler d'animation. Si jamais vous cherchez comment vous occuper cette semaine, sachez qu'à partir de mercredi et jusqu'à samedi, tous les après-midi de 14h à 18h, vous avez le Festivité qui revient à Maxéville. La 5e édition déjà, avec forcément des moments de détente, d'amusement. Dans le programme, on a des karaokés, quiz, jeux de société, ateliers créatifs. Bref, il y en aura pour tous les goûts. Donc pensez à ne pas manquer cet événement. Pour l'heure, on continue de chanter avec vos artistes préférés. Voici Johnny Hallyday, Que je t'aime, sur Ici Lorraine.

0: chanteur, un grand artiste, Johnny Hallyday, que je t'aime.
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0: Place maintenant à ces tendances avec vous, Muriel Giordan. Un rendez-vous tous les jours entre information et humour pour mieux comprendre ce monde qui va trop vite, peut-être parfois pour nous. Avec vous, on s'intéresse ce matin à la vie sociale de nos compagnons à quatre pattes.
3: Oui, vous avez vu ça? Il existe des applis de rencontres pour les chiens. Alors attention, hein, la finalité, c'est pas de finir à poil, mais plutôt au poil. Les toutous, dorénavant, ont leur Tinder et ils vont faire comme nous. Médor, le petit équel, va trafiquer sa photo. Médor va se faire passer pour un beau berger allemand australien, alors que Médor n'a presque plus un poil sur le caillou. Puis il enverra à Nala, petite cocker belle gosse qui habite Montpellier, un message bourré de fautes d'orthographe, en espérant que ça match, mais Nala ne lui répondra jamais. Parce que Nala a matché avec Snoopy, un golden retriever prof de tennis qui aime comme elle les croquettes sans gluten. Non, mais ces applis de rencontre pour nos compagnons à quatre pattes sont idéales pour celles et ceux qui ont un caractère de chien. Ça leur permet de trouver un congénère poilu avec un caractère similaire et d'en finir avec les rencontres aléatoires. Vous savez, quand on promène son petit bichon maltais et qu'on tombe sur un grand berger allemand, bah là, ça ne matche pas forcément entre eux.
0: Donc on indique la race de l'animal, son caractère, et s'il coche toutes les cases, on peut organiser des rencontres n'importe où.
3: C'est ça, et ça répond à de vrais besoins pour l'animal, un besoin de socialiser. Passons un coup de fil à Gwendal, 25 ans, créateur de l'appli Nos Chiens et Nous. Originaire de Lyon, c'est un proche qui lui a inspiré la création de cette appli.
4: Alors l'idée m'est venue moi de ma mère, enfin, je me suis plutôt inspiré de ma mère, de sa problématique. Ma mère elle a un chien qui s'appelle Mouchou, et qui est un petit peu hargneux avec les autres chiens ou avec même l'humain. Moi j'ai l'idée de créer une application qui permettait justement de répondre à son besoin, en permettant de socialiser donc Mouchou, son chien, avec d'autres chiens de la région où habite ma mère, et aussi de pouvoir faire garder donc Mouchou par des auxiliaires proches de chez moi, sans avoir besoin d'avoir plusieurs applications pour faire tout ça.
3: Et, comme sur Tinder, il faut swiper pour matcher.
4: Exactement, c'est le même principe. Si on veut par exemple matcher avec le chien d'en face, par exemple avec le profil qu'on a sur notre écran, et qu'on dit « Ah bah c'est top, il ressemble vraiment à mon chien, en tout cas il va pouvoir bien s'entendre avec mon chien », bah là effectivement on va swiper à droite. Par contre, si le chien, j'ai une bêtise, il correspond pas du tout aux critères que vous attendez d'un autre congénère, vous allez swiper vers la gauche, et en fait, et bah, tout simplement, le match va disparaître.
3: Mais alors Gwendal, il peut y avoir aussi des matchs entre les maîtres et les maîtresses ?
4: C'est l'idée première, non, c'est pas du tout des matchs entre les maîtres et les maîtresses. Après, si ça va plus loin, bah, tant mieux pour ces personnes-là, mais l'idée première n'est pas là, non.
3: Et parce qu'on dit souvent que les chiens ressemblent à leurs maîtres.
4: Hein. Ça, c'est vrai, c'est vrai. Ça, c'est vrai. Et puis moi, j'ai un chien, enfin, j'ai une chienne qui s'appelle Vaya, une chienne créole, et c'est vrai que pour le coup, elle ressemble vraiment à nous, ressemble vraiment.
3: C'est une super appli aussi pour s'échanger des bonnes adresses de lieux qui acceptent les animaux, par exemple. T'en penses quoi, Médor ?
5: Je sens que ce soir, je vais conclure.
3: Oui, bon, ça va, t'emballes pas trop non plus.
0: Merci beaucoup, Muriel, c'est très intéressant. Dans quelques minutes, votre jeu La Quiche aux Chansons s'amuse avec vos chansons préférées dans laquelle on a grappillé quelques mots que vous devez retrouver pour repartir avec des beaux cadeaux pour occuper votre été. J'ai des invitations pour le Jardin Botanique à Nancy, pour le Parc Argonne Découverte dans les Ardennes ou encore Walligator à proximité de Metz. On vous attend pour jouer.
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0: Ça, c'est le titre de l'été par excellence, sorti en 2014. On se rappelle, hein, le chant des sirènes, les frérots de la Vega sur Ici Lorraine. Enfant des

0: Le chant des sirènes, les frérots de La Vega sur votre radio locale.
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0: 11h, l'heure est venue de jouer à la quiche aux chansons. Mais avant toute chose, on s'informe sur Ici Lorraine, l'actualité de ce lundi 20 juillet, Louise Roger.
2: Il va falloir prendre son mal en patience dans la côte de Rosières-Rossalines sur la 33. De gros travaux débutent à partir d'aujourd'hui et pour les deux mois à venir. Ce chantier à 2,4 millions d'euros doit permettre de sécuriser cette route stratégique entre Nancy et Lunéville. Ces voies sont parmi les plus chargées de Meurthe-et-Moselle. 45 000 automobilistes les empruntent chaque jour. Entre Thionville et Luxembourg, cette fois ce sont les utilisateurs du train qui vont devoir s'adapter le temps d'une nouvelle phase de travaux sur les rails jusqu'au 23 août. Aucun train ne circule entre les deux villes. C'est le troisième été de suite qu'a lieu ce chantier de la compagnie ferroviaire luxembourgeoise qui continue pour améliorer la circulation sur cette ligne. Des bus de substitution sont mis en place après quelques réglages. Ça y est, l'organisation est plus fluide. Comptez une dizaine de minutes au maximum avant de rentrer et de monter dans une navette. Le temps de trajet pour aller à Luxembourg est rallongé en revanche de 45 minutes supplémentaires. Des flammes qui se sont propagées rapidement dans un quartier au nord de Metz. Un incendie s'est déclaré hier soir au dernier étage d'un appartement. Une partie de la toiture a été touchée également. Heureusement, pas de blessés. Mais 18 personnes ont dû être relogées. Une voix inimitable et un homme emblématique et passionné. Gérard Parentin, ancien speaker dans les tribunes du stade Marcel Picot et président de l'ASNL, est mort ce week-end des suites d'une longue maladie. Il avait 80 ans. Et puis au château de Fléville, près de Nancy, Terra Lorena fait durer le plaisir pour la deuxième édition de ce spectacle son et lumière autour de la vie du roi Stanislas. Plus de 18 000 billets ont déjà été vendus. Alors l'organisation annonce 4 dates supplémentaires entre le 29 juillet et le 1er août pour cette représentation qui est donnée chaque soir du mercredi au dimanche.
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0: À 11h02, le soleil brille toujours en Meurthe-et-Moselle et sur les Vosges et ça va durer tout au long de la journée. On aura quand même le droit à quelques nuages qui vont se greffer au cours de l'après-midi mais qui vont pas gâcher l'impression de beau. Ça nous permettra juste de pas faire grimper le mercure trop haut. En moyenne, on relèvera pour les maximales entre 24 et 27 degrés, 23 en début d'après-midi à Toul et Lunéville, 24 à Neufchâteau, Épinal ou encore Gérardmer, jusqu'à 26 degrés à Saint-Dié-des-Vosges. Donc on pense quand même si les températures ne sont pas exceptionnelles par rapport à ce qu'on a connu, à s'hydrater et se protéger du soleil. Vos conditions de circulation à 11h03, plutôt idéales, j'ai envie de dire. Les voyants sont pratiquement ouverts partout. Ah, quoique je vois un point de ralentissement. Que s'est-il passé sur l'A31, sens descendant? Alors, on est à hauteur de Pagny-sur-Moselle jusqu'à Léménil. Ça a l'air de coincer dans le secteur. J'ai pas les causes de ce ralentissement. Il y a peut-être 45 minutes de temps de trajet supplémentaire. Est-ce qu'il se passe quelque chose sur place? Vous n'hésitez pas. Vous avez des précisions à nous apporter. L'antenne vous est ouverte au 03 83 36 20 20 pour nous expliquer ce qui se passe dans le secteur. Donc, prudence, on lève le pied. Je rappelle, A31 sens descendant à hauteur de Feilly, Pagny-Mariol. Jusqu'à Léménil dans le secteur, c'est rouge. Partout ailleurs, les voyants sont au vert. Le numéro 03 83 36 20 20.
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0: Je sais pas si vous avez assisté à son show, plutôt vu son show hier à la télé dans le cadre de la finale de la Coupe du Monde 2026. Elle a fait briller quand même tout le stade. C'est Madonna qu'on retrouve évidemment au cœur de la playlist ici Lorraine avec un grand classique, Holiday.

0: Un titre qu'on pourrait qualifier de titre de circonstance, Holiday de Madonna sur Ici Lorraine.
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0: C'est votre jeu de l'été pour repartir avec de beaux cadeaux, pour occuper toute la famille durant toutes les vacances. Aujourd'hui, j'ai plein de choses. Alors, on a déjà des packs, un pack pour visiter le jardin botanique Jean-Marie Pelt à Villers-les-Nancy, plus se faire une petite visite avec le petit train de Nancy. Donc, le jardin Jean-Marie Pelt, vous le présente plus, mais beaucoup de collections, de plantes venues du monde entier, serres tropicales, des jardins thématiques. C'est vraiment paisible. C'est le bon endroit pour profiter des extérieurs quand il fait beau. Le petit train de Nancy, c'est une balade d'à peu près 45 minutes, commentée, qui vous fait visiter toute la ville, donc ça c'est super sympa. Ensuite, j'ai un pack famille pour le parc Argonne Découverte, ça c'est dans les Ardennes, donc parc animalier à taille humaine, pour avoir plein d'espèces. Et puis, on a un pack famille également, donc 4 entrées pour Walligator, ça c'est Walligator Grand Est, c'est près de Metz, à Mézières-les-Metz précisément, donc parc d'attractions qui correspond un petit peu à tous les âges, avec des montagnes russes, des attractions un petit peu aquatiques pour se rafraîchir. C'est plutôt sympa. Et notez que dans chacun de ces packs cadeaux se greffent aussi des lunettes pour l'éclipse solaire du 12 août prochain. Donc plein de belles choses à remporter. Mais avant ça, il va falloir venir jouer avec nous, puisque qui dit plusieurs cadeaux dit plusieurs sessions de quiche aux chansons. Le principe est simple. On prend les chansons de vos artistes favoris dans lesquelles on a grappillé un, voire plusieurs mots. Bon, en l'occurrence, là, on a grappillé un mot en général. Et vous devez le retrouver pour repartir avec ces beaux cadeaux. Bon, je donne le top départ dans quelques instants. Je vous donne déjà le numéro, le 03 83 36 20 20 pour jouer avec nous. On aura dans quelques minutes un premier titre à écouter, celui de Jules Pietri. On joue ensemble juste après la musique.
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0: Voici François Feldman avec...

0: Ici Lorraine avec vous et ce titre de François Feldman, Rien que pour toi.
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0: Avec un principe tout simple, rien de bien compliqué. Vous écoutez la chanson de votre artiste préféré, une chanson qu'on va vous diffuser dans quelques instants, dans laquelle on a un mot ou un groupe de mots qui est masqué par un bruit. L'idée, c'est que vous ayez l'oreille et que vous retrouvez ce ou ces mots manquants, que vous nous les donniez au standard. Et ensuite, vous passez avec nous à l'antenne. Et si c'est la bonne réponse, vous repartez avec de beaux cadeaux. En l'occurrence, ce coup-ci, j'ai pour vous un pack avec deux entrées pour le jardin botanique de Jean-Marie Pelt à Villers-les-Nancy et deux entrées également pour le petit train de Nancy, donc le jardin botanique Jean-Marie Pelt. On ne vous le présente plus, je le disais tout à l'heure, c'est vraiment l'évasion la plus totale. Si vous êtes fan de nature, de plantes, vous avez des jardins thématiques, des collections de plantes venues du monde entier, des serres tropicales, c'est vraiment la promenade un petit peu dépaysante en plein cœur de ville, ce qui paraît plutôt étonnant. Et puis on a le petit train de Nancy, c'est une façon assez originale. Si vous ne connaissez pas la ville ou si vous avez envie de la découvrir sous un autre regard, de se déplacer. Vous passerez par la célèbre place Stanislas, sur des monuments assez emblématiques de la ville. Ça dure environ 45 minutes et c'est vraiment la présentation du patrimoine local nancéen. Donc si ça vous tente, si vous voulez repartir avec ces beaux cadeaux et en plus 4 paires de lunettes,

Ah, j'ai eu le mot d'avant, cœur, quelque chose. J'ai l'impression que ça a croqué, hein, carrément. Bon, vous avez la réponse, je vois que ça appelle le 03 83 36 20 20. On joue ensemble juste après cette nouveauté d'Alex Warren que j'apprécie particulièrement, qui fait beaucoup de bruit, hein, depuis un certain temps quand même. Voici Fever Dream sur votre radio ici.

0: C'était le très bon Alex Warren avec Fever Dream sur Ici Lorraine.
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0: Qui c'est qui a envie d'invitation pour le jardin botanique Jean-Marie Pelt à Villers-les-Nancy, pour le petit train de Nancy, et puis d'avoir quatre belles paires de lunettes pour l'éclipse du 12 août? Et ben, je crois que c'est Annie de Saint-Nicolas-de-Port. Bonjour Annie.
3: Bonjour.
0: Alors Annie, comment ça va de votre côté ce matin?
3: Ça va, je suis dans ma petite cuisine, je fais de la couture à la fraîche.
0: Oh, très très bien. Vous êtes en train de faire quoi comme ouvrage là?
3: Eh ben, j'ai transformé une couette en drap.
0: Oh, super sympa! C'est beau, moi j'aime bien de garder ce savoir-faire quand même. Il n'y a plus grand monde qui sait faire de la couture.
3: Oh, ça occupe.
0: Ouais, ça occupe, c'est très très bien. Bah, vous avez raison, à la fraîche en plus, comme vous dites, et en très bonne compagnie avec Ici Lorraine, si je ne me trompe pas.
3: Ah bah oui, j'écoute tous les jours, et j'appelle tous les jours.
0: Ah, merci beaucoup de votre fidélité, Annie. J'espère que ça va payer et que vous allez réussir avec nous cette étape de la quiche aux chansons. Le principe est très simple, je le rappelle, pour ceux qui n'auraient pas entendu. On a entendu une chanson, il y a quelques minutes, de Julie Pietri, Ève, lève-toi, dans laquelle était grappillé un mot. L'objectif, c'était de retrouver ce mot pour repartir avec les cadeaux que j'ai cités il y a quelques instants. Ça vous ferait plaisir, ces cadeaux, Annie?
3: Ah oui.
0: Pour profiter avec vous, je suppose, un petit peu de famille, peut-être?
3: Oui, avec mes petites nièces.
0: Très, très bien. Bah, je croise fort les doigts pour vous, Annie, et je vais vous demander tout de suite votre réponse. Quel était le mot manquant?
3: Alors, c'est mortel au cœur mortel.
0: On vérifie.
4: Au cœur mortel.
0: Ah bah, c'était du rapide. Le pansement est arraché, c'est gagné, Annie, bravo.
3: Merci.
0: Mais je vous en prie, Annie. C'est vous qu'on remercie d'être aussi fidèle à Ici Lorraine et puis d'avoir remporté ce beau cadeau. Je vous rappelle, 4 paires de lunettes pour l'éclipse du 12 août et puis le pack avec 2 entrées pour le jardin botanique Jean-Marie Pelt à Nancy et le petit train.

0: train de Nancy aussi, deux entrées pour profiter et visiter la ville. Je vous fais de gros bisous, Annie, je vous souhaite une très belle journée.
1: Oui, je fais comment?
0: Vous restez en ligne, il y a Romain qui va tout vous expliquer, vous inquiétez pas.
1: Okay,
0: à très bientôt, des gros bisous, au revoir.
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0: Qui revient dans un instant.
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0: Nouvelle session de Quiche aux chansons dans quelques minutes, mais d'abord un classique de Diane Tell, Si j'étais un homme. Je vous réserve des places dans un instant pour visiter le parc Argonne Découverte, c'est dans les Ardennes. Soyez au rendez-vous, on joue ensemble dans quelques minutes.
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0: que c'est beau. Dientel, si j'étais un homme sur Ici Lorraine.
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0: Et partez profiter sur notre territoire, Lorrain et plus largement Grand Est. J'ai pour vous dans notre sac à cadeaux des invitations pour le parc Argonne Découverte dans les Ardennes, un pack famille qui comprend du coup 4 entrées. Le parc Argonne, si ça vous dit rien, globalement c'est un parc animalier où il y a plein d'espèces emblématiques. On retrouve notamment les loups, des ratons laveurs, des rapaces. Ce qui est hyper intéressant, c'est qu'au-delà de simplement les observer, vous avez aussi beaucoup d'animations qui vous permet de les observer dans des moments un petit peu clés. Par exemple, on a le nourrissage des loups. On peut assister jusqu'à fin août au vol des rapaces. Il y a beaucoup d'ateliers pédagogiques et des expériences assez immersives pour comprendre la faune sauvage. Donc c'est vraiment la sortie idéale en famille. 4 invitations là, rien que pour vous, si vous remportez la partie de Quiche aux chansons. Et je vous mets en plus, vu que ça approche tout doux hein, quand même, le 12 août prochain, 4 paires de lunettes pour observer l'éclipse solaire qui va être assez impressionnante. Donc l'idée, je vous le disais, c'est de tenter votre chance à la quiche aux chansons. Le principe ne change pas. On a un disque d'une femme, d'un homme, d'un artiste français en général, dans lequel on a grappillé un mot ou plusieurs, et vous, vous devez les retrouver pour remporter la partie. Cette fois-ci, j'ai envie de vous proposer un titre de Catherine Lara. Voici Nuit Magique.

Est-ce que je serais pas sympa? Est-ce que je vous donnerais peut-être pas une proposition? Au fond... Oh non, j'ai pas envie. Vous nous appelez, je suis sûre que vous l'avez. 03 83 36 20 20. Vous avez entendu, il manque un mot là. Au fond des... A priori, c'est quelque chose. Peut-être une partie du corps. Je dis ça, je dis rien. Allez, vous avez le temps de nous appeler. 03 83 36 20 20. Après Toto, voici le titre Hold the Line sur votre radio locale. On vous attend.

0: passe une belle journée avec la playlist Ici Lorraine. C'était Toto on the line.
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0: Et on joue ce coup-ci avec Martine de Nancy. Bonjour Martine.
3: Oui, bonjour.
0: Alors Martine, qu'est-ce qu'on fait de beau sur cette période estivale en ce moment?
3: Alors, bah écoutez, cet après-midi, je vais aller danser à la pépinière. Oui, c'est très beau et une bonne température, c'est parfait.
0: Parfait, vous dansez quel type de danse? Un petit peu de tout?
3: Un petit peu de tout, oui, c'est des danses de salon. Oui.
0: Très très bien. Et c'est un rendez-vous qui est ouvert à tous, tiens, si on peut avoir l'info?
3: Oui, voilà, oui, bien sûr. C'est tous les lundis, mercredis, vendredis. Voilà, il y a une piste de danse et c'est ouvert à tout le monde, oui.
0: Et c'est l'occasion de...
3: derrière la terrasse. Voilà.
0: Parfait, très bien. L'occasion de faire de belles rencontres en plus de s'amuser. Mm-hmm. C'est parfait. Merci pour ce petit conseil, Martine. On est toujours preneurs. Bon, moi, je vous rappelle que vous allez peut-être tenter de repartir avec des invitations, un pack famille pour visiter le parc Argonne Découverte dans les Ardennes. Vous connaissez?
3: Pas du tout.
0: Donc Découverte,
3: voilà.
0: Ce sera un parc animalier avec plein d'espèces sur place, beaucoup d'animation, c'est assez immersif, donc c'est plutôt intéressant, surtout si vous voulez partager ça en famille. En plus, vous attendent aussi des paires de lunettes, 4 au total pour l'éclipse du 12 août. Mais avant ça, il faut remporter la partie de Quiche aux chansons. On a entendu un morceau de Catherine Lara, Nuit magique. Quel était le moment quand, Martine?
3: Alors, c'était des yeux.
0: On vérifie.

0: crois que vous l'avez entendu, Martine. Mais voilà. C'est gagné, bravo.
1: Merci.
0: Mais je vous en prie, merci d'avoir joué avec nous. Vous repartez avec ces invitations pour le parc Argonne Découverte dans les Ardennes et vos c'est quatre paires de lunettes. À très bientôt, Martine. Avant de se quitter, petite question, quelle est votre radio locale préférée?
1: Eh bien, ici Lorraine, bien sûr.
0: Évidemment, je vous fais de gros bisous, Martine. À bientôt.
1: Merci, à bientôt.
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0: La prochaine session de la Kiffe Chanson ne serait se faire tarder. C'est pas très français ce que je viens de dire, mais globalement comprenez qu'elle arrive dans quelques instants et qu'il y a encore un beau cadeau à la clé. Des invitations, un pack famille, 4 entrées pour le parc Walligator près de Metz, à Mézières-les-Metz plus exactement. Beaucoup de manèges, que ce soit pour les grands, pour les plus petits. Un beau moment en famille à partager, à condition de venir tenter sa chance à la Quiche aux Chansons dans quelques instants. Avant ça, on chante ce titre que j'affectionne particulièrement de Calogero, c'est dit sur votre radio.

0: C'est dit de Calogero sur Ici Lorraine.
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0: Ça, c'est justement une sortie à faire en famille ou entre amis. Le parc Voiligator Grand Est, près de Metz, parc d'attractions. Moi, je vous cache pas, j'y suis allée enfant beaucoup. Il y a vraiment des attractions pour tout âge. On a les bûches pour se rafraîchir un petit peu, c'est toujours marrant. Pour les plus grands, on a les montagnes russes, donc l'Anaconda qui est déjà très très connue, mais surtout le Monster qui est redoutable, un roller coaster inversé. Vous avez les pieds qui pendent dans le vide et puis ça fait quand même 1,2 km. Il y a 6 inversions, c'est hyper rapide, donc si vous voulez du frisson, c'est plutôt pas mal. Je vous offre ça, un pack famille 4 entrées et aussi les 4 paires de lunettes pour l'éclipse du 12 août, on n'oublie pas. Pour ça, il faut venir jouer le 03 83 36 20 20. Vous trouvez le mot manquant de cette chanson de Claude François, Toi et le soleil.

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1: À remplacer quoi? Bah, c'est ce qu'on vous demande. Allez, je vous donne deux propositions. À remplacer la nuit, à remplacer le jour. 03 83 36 20 20, vous nous appelez pour tenter votre chance. Nuit, jour, ça me fait penser à autre chose, tiens, dis donc.
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1: On joue ensemble après Imagination, voici Just an Illusion.

0: plus jeune, un grand classique, Imagination.
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0: La quiche aux chansons pour repartir avec de beaux cadeaux. En jeu ce coup-ci, 4 paires de lunettes pour l'éclipse solaire du 12 août et un pack famille pour le parc d'attractions Walligator Grand Est, près de Metz. Des cadeaux qui attendent peut-être Anne de Nancy. Bonjour Anne.
3: Bonjour.
0: Vous êtes bien joyeuse Anne.
3: Oh bah oui, je suis super contente.
0: C'est la première fois que vous passez avec nous sur Ici Lorraine ou vous êtes une habituée?
3: Oh, je suis une habituée.
0: Quand même, mais c'est bien, on adore les auditeurs aussi fidèles que vous. Merci beaucoup d'ailleurs.
3: Ah, c'est moi.
0: Alors Anne, sans plus tarder, je vous propose de jouer. On a entendu ce titre de Claude François, Toi et le soleil. Quel était le mot manquant à l'intérieur?
3: La nuit.
0: On vérifie.
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0: Voilà, fallait juste demander les cadeaux. Une petite réponse et c'est gagné, bravo Anne.
3: Oh, je suis super contente.
0: Ça se sent. Merci beaucoup d'avoir joué avec nous. Vous allez partir avec qui faire cette session attraction à Walligator?
3: Oh, je pense avec mes petits-enfants.
0: Très bien. Ils sont nombre de combien?
3: Deux.
0: Ils s'appellent comment, les petits loulous?
3: Paul et Sophie.
0: Eh ben, on leur fait de gros bisous à Paul et Sophie et à vous aussi, Annie. Anne, pardon.
3: Merci.
0: À très très vite. Au revoir. Gros bisous.
3: Merci.
0: Je vous en prie, Isabelle Adjani pour la suite en musique. Et si vous êtes resté sur votre faim, la quiche aux chansons, c'est fini. Mais on tente le calendrier de l'été dans quelques minutes après ce grand classique. Voici Pulmarine.

0: Isabelle Adjani et son célèbre pull marine. Et puis à 11h51, le calendrier d'ici Lorraine. Alors c'est un petit peu comme le calendrier de l'Avent en hiver, où vous avez les chocolats, sauf que nous c'est toute l'année, on ouvre tous les jours une case et il y a des cadeaux à l'intérieur. En l'occurrence aujourd'hui, 4 paires de lunettes pour l'éclipse solaire du 12 août, comme ça vous serez parés pour l'observer. Et puis aussi votre ticket pour la sélection du 24 août pour gagner 500€ en carte cadeau pour booster votre rentrée. Si ça c'est pas beau, vous voulez repartir avec ces beaux cadeaux, votre ticket de sélection 03 83 36 20 20. On ouvre ensemble cette case dans un instant.
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2: L'Institut Pasteur œuvre pour un monde en meilleure santé. On en parle dans un instant avec Florence Desparmet, chargée des relations avec les testateurs.
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0: Pour la musique, voici la recette de Jack et Carla sur votre radio locale. Ici Lorraine et l'ouverture du calendrier de l'été dans quelques minutes.

0: de Jack et Carla sur votre radio locale, ici Lorraine. Et 11h56, c'est la recette toujours gagnante, j'ai envie de dire, du calendrier de l'été qu'on va ouvrir avec Laurence de Vouxey. Bonjour Laurence.
1: Bonjour Marion.
0: Alors Laurence, qu'est-ce que vous faites de beau aujourd'hui, ce lundi 20 juillet?
1: Alors aujourd'hui, j'étais en repos, mais j'allais quand même voir ma collègue pour lui amener des petites fournitures de pharmacie. Je suis infirmière dans une maison de retraite et j'allais... amener de la pharmacie à ma collègue, voilà.
0: Très bien, bah comme quoi la courageuse. Déjà c'est un boulot qui est assez compliqué. En plus, vous retournez même sur vos jours off. C'est quand même bravo, il faut applaudir. Moi j'applaudis. Bravo Laurence. Moi j'ai envie d'applaudir une seconde fois avec ce calendrier de l'été. Je vous rappelle ce qu'il y a à l'intérieur. J'ai vérifié, hein. Il y a tout. On a les 4 paires de lunettes pour l'éclipse solaire, pour cette éclipse du 12 août. Et puis il y a votre ticket aussi pour la sélection du 24 août. Vous retenez bien cette date pour gagner 500€ en carte cadeau pour booster la rentrée. Je pense que vous avez des loulous, Laurence.
1: Alors, ils sont grands, mais il y a quand même toujours des rentrées. Voilà.
0: Ouais, ça peut toujours servir, évidemment.
1: Ça peut booster tout. Ben voilà.
0: Très, très bien. Ben, en tout cas, vous repartez avec tout ça. C'est gagné. Bravo, Laurence.
1: Eh ben, merci beaucoup.
0: À très, très bientôt. Je vous fais de gros bisous. Bientôt. Au revoir.
1: Au revoir.
0: Calendrier d'été, on adore. 11h57, l'heure du bain. C'est la série originale de votre été sur votre radio ici avec les scientifiques d'Océanopolis à Brest. Louise Lampierre répond aux grandes questions des enfants sur la mer et les océans.
2: Pourquoi les coraux sont multicolores?
3: Pour éviter de prendre des coups de soleil, attrape ton masque et ton tuba, on part sous l'eau.
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3: Le corail, c'est un être vivant de la famille des cnidaires, comme les méduses. Les scientifiques brestois du fonds de dotation d'Océanopolis ACT, qui travaillent à expliquer l'océan et les manières de le préserver, nous ont appris que le corail est carnivore. Il mange de petits animaux qui passent à côté de lui. Les coraux sont de toutes les couleurs de l'arc-en-ciel. On dit que ces couleurs préviennent du danger, comme certaines grenouilles venimeuses et toutes colorées. Et d'autres fois, la couleur du corail est due à son squelette. Le corail rouge, par exemple, qu'on trouve en Méditerranée, ses os sont rouge-orangés et c'est de cette couleur que tu peux l'apercevoir. Et d'autres fois, ça dépend du pyjama que porte le corail. Les coraux architectes, ceux qui construisent les récifs, ont des os blancs comme la neige. Et pourtant, tu les vois multicolores. Sur les os des coraux s'installent de petites algues, comme des petites peaux. Et ces petites peaux sont colorées, donc tu vois les coraux rouges, verts, jaunes ou bleus, et d'autres sont fluorescentes. C'est la lumière du soleil qui vient chatouiller l'algue et en échange, elle fait de la lumière, elle brille, c'est la photosynthèse. On dit que les coraux vivent en symbiose avec les algues. Ils ont besoin l'un de l'autre, comme toi, tu as besoin de ton doudou pour dormir.
2: Et alors pourquoi certains sont tout blancs ?
3: Les coraux blancs sont l'un des signes des changements climatiques du moment. Le réchauffement des eaux peut être à cause de polluants, comme la crème solaire. Les algues qui sont sur le corail fabriquent de l'oxygène. Et lui, il recrache du dioxyde de carbone. Donc ils ont besoin d'être ensemble pour aller bien. Si l'algue a trop chaud dans l'eau, elle s'inquiète. C'est du stress. Alors elle s'en va. Et le corail blanchit. Tu ne vois plus que ses os et ils deviennent de petits zombies.
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0: Merci Louise Lampierre. On retrouve ça sur ici.fr.
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0: Ici Lorraine avec vous. Il est midi. Bon appétit. Votre point d'actualité de ce lundi 20 juillet à vos côtés, Héloïse Roger.
6: Un appel à la solidarité lancé depuis Saint-Pierre-Villers dans la Meuse. Une famille agriculteur de père en fils se bat pour la survie de son exploitation familiale. 140 hectares de blé, d'orge, de maïs. Les rendements sont très bons et pourtant elle croule sous les dettes. Alors les agriculteurs ont lancé une cagnotte en ligne. Emma Steven, pas question pour eux d'abandonner.
7: Romain a grandi en aidant son père sur l'exploitation.
8: C'est toute ma vie. Alors, l'avoir se casser la gueule, se casser la figure, c'est un peu dommage, quoi.
9: Ah oui, ça c'est
8: Très dommage. Moi, j'aimerais bien m'installer ici.
7: Mais il n'y aurait aucun salaire à se verser. Incendie dans leur champ, deux années de céréales catastrophiques, des charges qui augmentent. Il manque 200 000 euros, au moins de trésorerie. Dominique n'a fait que chercher des solutions pour son exploitation.
9: On s'est posé la question, on s'est dit, le centre de gestion m'a dit, vendez votre matériel. Demain, si on devait vendre tout le matériel, on ne fait pas 45 000 euros. On a essayé de se mettre avec quelqu'un, mais on n'y est pas, on n'a pas réussi. Et c'était plus pour nous avaler que de travailler, quoi. Et évidemment, je peux le comprendre. Les banquiers nous ont tourné le dos et fermé la porte, quoi.
7: Pour l'aider, son fils a dû trouver un second emploi.
8: Ça m'est arrivé de payer les fermages à payer sur la ferme, quoi. C'est toute une gestion, mais c'est pas normal. On ne doit pas travailler comme ça, c'est pas possible.
7: Cette exploitation est dans la famille depuis plusieurs générations. Dominique l'a reprise en 92.
9: J'ai commencé à conduire un tracteur, j'avais 7 ans, quoi. 6 ans, 7 ans. J'aimais ça. J'aime encore ça aujourd'hui. C'est vrai que c'est dur, c'est compliqué. On aurait des gros achats, investissements, matériaux. Je dirais, on fait plus, on fait pas. Les bâtiments sont là, les structures sont là.
7: Comme le rêve de son fils de devenir un jour propriétaire de la ferme.
6: Si vous voulez aider l'exploitation de la famille Rasselan, vous pouvez retrouver le lien de la cagnotte sur ici.fr, page Lorraine. La députée socialiste de Meurthe-et-Moselle, Estelle Mercier, appelle à la mobilisation contre la loi d'urgence agricole au terme d'un long parcours législatif. Le texte doit être soumis ce soir à l'Assemblée nationale pour un vote ultime, très largement remanié au Sénat notamment. Cette loi prévoit la réintroduction de pesticides, l'acétamipride notamment, un produit tueur d'abeilles qui décime les colonies. La SNCF le reconnaît, les premiers jours ont été bien compliqués pour les utilisateurs. Des navettes entre Thionville et Luxembourg, des bus de remplacement sont mis en place depuis la semaine dernière et jusqu'au 23 août prochain pour pallier l'absence de train entre les deux villes. La compagnie ferroviaire luxembourgeoise continue son gros chantier estival pour la troisième année de suite. Depuis ce matin, c'est plus fluide en quart de Thionville. Comptez une petite dizaine de minutes d'attente avant de monter dans le bus. Le trajet est tout de même rallongé de 45 minutes pour les travailleurs frontaliers, en particulier aux heures de pointe. C'est une disparition qui endeuille tout la SNL, celle de Gérard Parentin, mort hier à 79 ans, mythique speaker du club nancéen dans le stade Marcel Picot. Il a été son président aussi dans les années 90, à une période où la SNL était très endettée. Un pari fou qu'il a relevé avec son ami de toujours, Jacques Rousselot, lui aussi président du club. Il devait d'ailleurs rendre visite à Gérard Parentin au moment de son décès ce week-end.
10: En allant le voir, je pensais qu'il était encore valide et de ce monde. Et malheureusement, quand je suis arrivé, on m'a annoncé qu'il était parti. Gérard, c'était un ami que je connaissais depuis 40 ans, où il était avec moi dans le football depuis très très longtemps, puisque moi je suis arrivé en 93, il était déjà là comme président de l'association. Et c'était un homme vraiment chaleureux, très affable, qui avait toujours le mot pour rire. Et on avait prévu d'aller cette année à la Coupe du Monde aux États-Unis. Malheureusement, il était trop affaibli au mois de mars. Il est parti trop vite, à l'aube de ses 80 ans. J'avais prévu qu'on aille avec lui, sa famille, au restaurant pour ses 80 ans. Malheureusement, il n'aura pas été jusque-là. Coup du sort, il s'en va le jour de la finale de la Coupe du Monde. C'est incroyable. C'est un petit clin d'œil.
6: L'histoire de Gérard Parentin avec le club du Chardon, c'est à retrouver sur notre site internet et l'application ici. Et cette Coupe du Monde de foot remportée hier soir à l'issue des prolongations par l'Espagne face à l'Argentine, la Roja a décroché sa deuxième étoile 16 ans après la première.
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7: 23 degrés à Toul, Lunéville, 24 à Neufchâteau, Épinal et Gérardmer, 26 degrés à Saint-Dié-des-Vosges. On se rapproche hein, puisque ce seront les relevés de température du début d'après-midi. Une après-midi ensoleillée avec quelques nuages par endroit, mais sans gravité. Pas de pluie annoncée par Météo France. Donc vous pouvez profiter, pensez simplement vous protéger du soleil, casquette, crème solaire et à s'hydrater. Côté route, toujours des difficultés sur l'A31. Prudence quand vous arrivez à hauteur de Marieulles dans le sens descendant jusqu'à Léménil, ça coince, il y a eu un petit accident. Vous retrouvez le best-of de Otaki avec Catherine Kikandon dès à présent.
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7: Bonjour à toutes et à tous. J'espère que vous allez bien, que vous soyez à la maison ou en vacances. Je suis ravie d'être avec vous tout cet été. Et oui, car jusqu'à la fin août, nous vous proposons une sélection des meilleurs moments de l'émission. De quoi vous donner le sourire à l'heure du déjeuner et de découvrir ou redécouvrir nos super candidats qui ont joué avec nous cette saison. Aujourd'hui, vous avez rendez-vous avec de grandes amoureuses des animaux, un passionné de moto, une maniaque du ménage. On en a eu régulièrement hein, d'ailleurs cette année. Et puis on entendra aussi un extrait d'une chanson des Doors chantée par Hugo Frey. Et oui, on découvre plein de choses sur votre radio ici.
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7: Mais avant de retrouver Valérie Damido, Éric Bastien et nos deux premiers candidats du jour, voici Michel Berger. Il n'y a pas de honte à aimer ça sur votre radio ici.

0: Il n'y a pas de honte, Michel Berger sur votre radio ici. Alors, nous avons tous des rêves. Certains sont réalisables et d'autres moins, comme celui d'Emmanuel d'ici Besançon. Mais il en est tout à fait conscient et ça lui va très bien. Quant à Audrey d'ici Provence, elle va découvrir avec Valérie Damido les talents d'animateur de fête foraine d'Éric Bastien. Oui, oui. Et si jamais il veut arrêter la radio, eh bien moi je dis que sa reconversion est toute trouvée.
1: Emmanuel, il a un rêve.
2: Fly me to the moon.
1: La laisse un. Ah là là. Tu rêverais d'aller sur la lune.
3: Ah, tout à fait.
1: Mais pourquoi?
3: Parce que pour l'aventure scientifique, pour l'aventure humaine, ça doit être phénoménal. Et puis pour voir la lune, la Terre d'en haut, justement.
1: Ah bah oui, bah ça serait pas mal. Je ne sais pas si. Je ne sais pas si d'ici qu'on soit trop vieux pour y aller, il y aura des voyages pour la Lune, mais bon, écoute.
3: C'est trop tard pour nous.
1: C'est trop tard pour nous. J'ai envie de pleurer.
4: Oh, l'émission de la déprime.
1: Enfin, c'est peut-être pas.
3: Non, mais il y a Sophie Adouneau qui va y aller pour nous.
1: C'est vrai, elle ira pour nous. Alors, Manu, attention. C'est la question qui peut te permettre de gagner 3 points de plus. T'es largement en tête, mais il faut prendre tous les points.
3: Oh là, oui.
1: Écoute bien, je te fais écouter, Edith Piaf.

0: Nous allons parler non pas d'Édith Piaf, mais de peinture. Je vais te poser la question, je vais te faire des propositions de réponse et à mon top chrono, tu auras 10 secondes pour me donner ton choix. Écoute bien la question. Quel peintre français a créé sa propre nuance de bleu et lui a même donné son nom? Alors c'est Yves Klein, Paul Cézanne, Pierre Soulages, Jean-Marc Barre qui a joué dans le Grand Bleu. Quel peintre français a créé sa nuance de bleu et lui a donné son nom? Klein, Cézanne, Soulages, Jean-Marc Barre. Top chrono, 10 secondes.
1: Réfléchis, bleu, comme toi.
0: Vite.
1: Je dirais Yves Klein.
0: Mais oui, c'est le bleu Klein. C'est même appelé International Klein Blue. C'est une nuance très particulière de bleu. Pour ceux qui ont vu Le Diable s'habille en Prada, d'ailleurs, nous avons Meryl Streep qui nous fait un cours sur le bleu Klein. Bravo, 3 points de plus, tu as 7.
2: Bon, Audrey, je voudrais pas dire...
0: Finir Fanny, Audrey.
2: Ouais, voilà, je dois rester dans le coaching bienveillant et positif, mais Audrey, zéro.
3: Oui, on va rester optimiste, on verra bien. C'est sûr. Pas fini encore.
2: Exactement, tu as raison, tout peut arriver avant 13h. Elle habite à Corbière, on le rappelle, pour ceux qui arrivent, c'est en Provence, c'est pas très loin de Marseille, où elle est, et oui, adjoint administratif à la mairie de Marseille. Elle aime beaucoup le ménage, notre Audrey.
3: Ah oui.
2: Ah, t'aimes le balai, toi. Et pourquoi cette obsession du ménage?
3: Non, mais j'aime bien que la maison soit propre et rangée, donc forcément...
2: Alors, ça, c'est un fait. On est tous un peu comme ça, mais du genre combien? C'est-à-dire, tu ranges tous les jours, très souvent, plusieurs fois par jour?
3: Non, la maison, il faut qu'elle soit rangée tout le temps. Donc, je range quand il faut ranger, quoi.
2: Donc je répète ma question, c'est donc plusieurs fois par jour, on est d'accord?
3: Oui.
2: Et voilà. Bon, écoute Audrey, il faut se détendre, sinon moi je t'amène sur un manège à sensations. Pareil que tu détestes.
3: Oui.
2: Bienvenue Audrey, attention pour le double looping, c'est parti, le triple axel, ça va secouer. Oh là là là là là là, ça va faire mal sous les pieds, le cœur qui va sauter. Ça va Audrey? Je me suis ridiculisé tout ça.
0: Alors, la famille Campion, si la famille Campion nous écoute, je crois que vous avez votre nouveau maître
2: Marcel,
0: de jeu.
2: Si
0: Marcel, nous écoute, embauche-le pour la Grand Rouge.
2: Quand tu veux, j'ai toujours voulu attraper le kiki, moi. Comment ça s'appelle?
0: La queue du Mickey.
2: La queue du Mickey, on est bien d'accord.
0: J'ai toujours voulu attraper le kiki. Cette phrase ne devra jamais sortir de ce contexte.
2: Bah oui, sortie du contexte, c'est pas top. Allez, on va jouer, je crois que c'est mieux.
0: Oui, voilà.
2: Oui, puis on va aller en cuisine tout de suite. Allez. Tu nous as dit que tu voulais être pâtissière. En tous les cas, ça fait partie de tes rêves les plus fous. T'as parlé de ce tiramisu spéculoos qui nous a donné envie. Alors, c'est peut-être simple, cette question pour toi. En cuisine, que désigne le terme à la meunière? À la meunière. Est-ce que c'est cuit au four dans un plat en terre? Est-ce que c'est frit dans du beurre et de la farine? Servi enrobé de pain brioché ou cuit par la meunière? Parce que le meunier, lui, il comprend rien à la cuisine. Top chrono, 10 secondes.
3: Avec le beurre et la farine.
2: Avec le beurre et avec la farine. La meunière. Audrey? Enfin, ton score prend de la lumière et des couleurs. C'est une bonne réponse, une préparation souvent réservée aux poissons comme la sole dorée, fondante et résistible avec un petit trait de citron.

0: Vous écoutez votre radio ici, Pink, All Out of Fight, pardon, excusez-moi. C'est l'heure du déjeuner, j'ai faim, je suis désolée. Valérie Damido et Eric Bastien sont maintenant avec Catherine d'Issy-Berry qui nous parle de son lien avec les animaux, tortues, chiens, chats. Elle aime tout le monde. Quant à Paolo d'Issy Normandie, il nous donne quelques petites idées pour visiter le Portugal.
1: Bah Catherine, tu vas te reprendre, hein. Tu vas marquer les 5 points là, de la question cash. Hein.
2: Oui.
1: Ouais. Tu as un lien aussi particulier avec les animaux. Et oui, notre Catherine, on a ça, c'est un vrai point commun qu'on a toutes les deux. Tu adores t'occuper d'animaux, mais il t'arrive plein d'aventures avec les animaux. Une fois, tu as trouvé une tortue sur la route et tu l'as remise à l'eau. Et la tortue, elle a fait quoi ?
2: La tortue, quand on l'a mise à l'eau, elle a plongé et elle est remontée. Elle a sorti la tête pour nous regarder comme si pour nous remercier. Oh. Et elle est partie.
1: Bah, bien sûr qu'elle est incroyable. Mais bien sûr que c'était pour te remercier. Les animaux sont très...
3: Bien sûr.
1: Oui. On le voit dans toutes ces vidéos, les gens aident des animaux.
3: J'ai vu des chiens qui sentent le danger arriver, ouais. Qui ont une réaction, mais 2 secondes avant que le truc s'effondre, par exemple. C'est fou, ça. Ouais.
1: Mais il y a plein d'anecdotes comme ça. On voit des gens sauver des renards et les renards les remercier, etc. Alors, une fois, tu as sauvé 2 staffs. Alors, les staffs, pour ceux qui ne savent pas, c'est quand même des chiens. Normalement, les gens ont peur d'eux. Mais toi, tu n'as pas hésité à les prendre au collier alors que, bon, tu ne les connaissais pas.
2: Ah non, pas du tout, j'ai pas hésité. C'est après, je me suis dit, j'aurais pu me faire mordre, mais non. Pas au collier, et on les a mis tous les deux dans la voiture, ils s'étaient échappés, leur maître courait derrière, mais bon, ils avaient traversé une grande route, enfin, c'était... Je dis, faut qu'on les sauve, hein, donc j'ai pas hésité. Bon, mais... il ne s'est rien passé, hein, au contraire. Hein.
1: Mais souvent, les staffs, les chiens surtout, ils savent, les chiens, que tu viens pour les aider. Les animaux, en général, reconnaissent bien que tu viens là pour les aider.
3: C'est les maîtres, hein, voilà. C'est à l'image des maîtres. Hein, quand les animaux sont pas, on les dit dangereux, c'est... Enfin, je sais pas.
1: Non, mais les staffs, c'est pas dangereux. Faut arrêter ce truc. Alors, il paraît que t'as des chats qui te suivent partout aussi.
2: C'est ça, quand je rentre du travail, tout le monde est couché, hein, souvent, enfin dort ou se repose. Et dès que je franchis la porte, ça y est, tout le monde est en effervescence.
3: Oui.
2: Je suis là, ils me suivent partout, ça craille. Voilà, comme je dis à mon mari, je suis Madame Bouffe, excusez-moi l'expression.
1: Bah c'est ça, bah oui, bah les animaux ils savent bien que tu vas leur faire des câlins, surtout que tu vas leur donner la gamelle.
2: C'est ça.
1: Petits animaux intéressés. Bien, allez, c'est le moment où tu marques 5 points, j'y crois. J'y crois. Tiens, je te mets une petite chanson de Ben Mazur.
4: Tout ça pour dire quoi ? Pour dire c'est l'heure.
3: C'est l'heure de marquer des points.
1: C'est l'heure de marquer des points et c'est aussi le thème de la question. Attention, Catherine, comment appelle-t-on l'aiguille qui indique les secondes sur une montre ? Comment ça s'appelle ? L'aiguille qui indique les secondes sur une montre. Top chrono, 10 secondes.
2: La trotteuse ?
3: Quel suspense.
1: Oui !
3: Bravo !
1: Oui, c'est la trotteuse. Elle est plus longue que les autres. Elle désigne la seconde en cours. Elle parcourt 1 tour/minute, 60 tours par heure. C'est magnifique, ça te permet de marquer 5 points, je suis ravie.
3: Bon, allez, Bolon, on ne se déconcentre pas, même si elle est en tête, forcément, mais tu n'as pas encore joué sur tes 5 points. On a pas mal parlé du Portugal, pour le coup, j'ai l'impression que tu as une vraie attache, hein, tu l'as dit, par rapport à tes origines. Est-ce que tu peux nous conseiller 2-3 endroits sympas au Portugal ?
5: Alors, le nord est très joli pour visiter, le sud, c'est super sympa pour la chaleur et il y a des endroits sympas. Ouais. Porto est sympa,
3: Une
5: belle ville.
3: Porto,
5: oui, Porto.
3: Bon, merci pour ces bons conseils. Allez, on part sur le bord de mer. Monsieur était célibataire, je vais parler de la rencontre avec madame, Laure. Célibataire, mais une collègue de ton ancien boulot lui parle de Laure. Elle lui parle de cette femme que tu vas rencontrer, c'était où du coup, bord de mer, si j'ai bien compris ?
5: Voilà, c'est ça, c'est mon ancienne secrétaire avec qui je travaillais, qui m'a présenté, enfin qui m'a donné le numéro de Laure. Je l'ai appelé, on s'est donné rendez-vous à Villers-sur-Mer.
3: Villers-sur-Mer, très bien, la Normandie. Et du coup
5: dans un petit bar, on a pris un petit café et puis

0: Attends, voilà. je t'arrête. Un petit café Malongo. Bien sûr.
1: Oh là là.
2: Voilà.
0: Bien sûr. Et du coup, le bisou au bord de la mer, ça s'est fait comme ça? Romantisme?
2: Pas vraiment.
0: Bon, en tous les cas, ça fait 2 ans. Hein. 2 ans de mariage en février prochain. Ça fera 2 voilà. ans noces de cuir. Hein, donc pour février. Bravo pour cette belle rencontre en bord de mer. Fait toujours du bien de voir que l'amour existe encore. Qui c'est qui chantait ça? L'amour existe encore.
1: Personne.
0: Garou, on me dit. Je pense que c'est Cabrel. Garou, c'est pas grave. Ouais, allez, nous jouons pour cette question. Cash, elle vaut 5 points. Quel membre manque-t-il à la statue de la Vénus de Milo? 10 secondes.
2: Les bras.
0: Les membres manquant la statue de la Vénus de Milo pour 5 points. Les bras m'en tombent. Oui, c'est une bonne réponse. Bravo, ce sont bien les bras. 5 points, tu repasses à 8. On est très content. Elle a été découverte en 1820, pour la petite info, sur l'île grecque de Milos, cette statue.
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0: dans un vieux rock'n'roll, William Scheller. Allez à suivre quelques infos près de chez vous pour cet été, que vous soyez en vacances ou non. Ensuite, retour de la musique avec Michel Jonas, puis les meilleurs moments d'Au Taquet avec Valérie Damido et Eric Bastien sur votre radio ici.
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0: Soyez les bienvenus si vous nous rejoignez. Tout l'été, à l'heure du déjeuner, ce sont les meilleurs moments d'Au Taquet avec Valérie Damido et Eric Bastien que nous retrouvons juste après Michel Jonas sur votre radio ici.

0: Il sera en concert pour quelques dates à la rentrée, par exemple en octobre à Hyères en Essonne ou encore à Gérardmer dans les Vosges. Michel Jonas, joueur de blues dans la playlist de votre radio ici. Nous sommes à présent avec Frédéric d'Issy Touraine qui a une manière un petit peu particulière, tout comme celle que Valérie Damino nous avoue et qui est encore plus étrange. D'ailleurs, Eric Bastien n'a pas hésité à lui faire remarquer.
1: Alors, Frédéric, il paraît que...
2: Déjà, ça part mal.
1: Il faut toujours que tu tombes sur des nombres pairs. Par exemple, quand tu comptes tes pointillés, quand tu roules, eh bien, ça doit être pair. Quand tu montes les escaliers, tu dois compter 1, 2, 1, 2, 1, 2.
3: Ouais.
1: Pourquoi ?
3: Je sais pas.
1: Mais depuis toujours ou... Non, mais depuis toujours ou...
3: Ouais, ouais. Donc... Non, je m'allonge. Alors, docteur, oui, allons-y.
1: Allons-y, docteur, toujours. Oui.
2: Écoutez, le docteur Kirsek, 8h50, tous les jours sur ICI.
1: Mais ici, vous êtes avec le docteur Babibo. Alors, le docteur Babibo aimerait savoir, ça vient de l'enfance, ça vient de quoi ?
3: Je ne sais pas.
1: Ah,
3: je ne sais pas.
1: Mais qu'est-ce que tu comptes ?
3: Je ne sais pas.
1: Qu'est-ce que tu comptes d'autre ?
3: Hein ?
1: Tout doit être père.
3: Ouais, ouais, ouais.
1: Et si c'est pas ça, père, et si c'est pas père, il se passe quoi ?
3: Parce que je vois, comme je compte mes doigts, j'en ai 5. Mais pour que j'en ai une paire, eh ben je fais 0, 1, 2, 3, 4. Comme ça, j'ai...
1: Ah.
3: Là, ça finit en nombre pair.
1: C'est beaucoup, c'est beaucoup, c'est beaucoup. Moi, j'aime bien, si je dois faire un truc important, je me délivre. Allez, je me découvre.
2: Vous nous dites des choses aujourd'hui. Qu'est-ce
1: Allez,
2: qu'il y a
1: je me balance tout.
2: Qu'est-ce que vous faites ?
1: Si j'ai un truc important à faire, mais vraiment important, un truc grave, un truc, un machin, eh ben, je ne peux pas y aller si je vois pas un véhicule rose.
2: Ah oui, d'accord. Eh ben, voilà. Pareil. Hein.
1: Eh ben oui, je devais me faire opérer. Figurez-vous que je devais me faire opérer de la vésicule. Mon mec me conduit à la clinique. Il a fallu qu'on cherche pendant 20 minutes un véhicule rose, sinon j'y allais pas.
2: Mais voilà. Vous livrez comme un vieux livre.
1: Ouais, comme un vieux livre. Allez, on y va, on pose la question à choix multiple.
2: Sinon, la vésicule, ça va ?
1: Alors, je vais te poser une question.
3: La vésicule rose.
1: Ouais, la vésicule rose, exactement.
2: J'en peux plus de cette émission.
1: RIP, la vésicule. Alors, écoute bien. Je vais te poser les questions à choix multiples. Donc, je te pose la question, je te fais des propositions à mon top chrono. Tu as 10 secondes pour me donner la réponse. Tiens, je te fais écouter Jacques Brel.
4: Ce soir, j'attends Madeleine. J'ai apporté des lilas. J'en apporte toutes les semaines. Madeleine, elle aime bien ça.
1: On va parler de Madeleine. Attention, écoute bien, Frédéric. Où a été inventée la Madeleine ? À Reims ? À Commercy ? À Nancy ? Ou dans la cuisine de Marcel Proust ? Top chrono, 10 secondes. Reims, Commercy, Nancy, chez Marcel Proust.
3: Commercy, non, c'est pas... Si, c'est Commercy.
1: Eh oui, c'est Commercy, en Lorraine. Okay. C'est Madeleine Paulmier qui a improvisé un petit gâteau.
3: Ouais.
1: Et qui a, pour sauver le dîner du duc Stanislas, et il lui a donné son nom, le duc. Il a dit, ce gâteau s'appellera la Madeleine. Voilà, tu as 3 points de plus, tu as 6.
2: Eh ben bravo, hein, franchement.
3: Bravo.
2: Alors que nous, en face... Oui, oui, nous, on n'a qu'un point avec Claude Noël, je vous rappelle. Hein, donc, Claude Noël
5: Oui, alors
2: Il va falloir qu'on te sorte du frigo, là, comme Marie-Carré. Ah, Claude Noël qui a une vie extraordinaire, qui vit en lisière de forêt, qui est mariée depuis 30 ans, qui habite à la montagne, dans une station de ski, qui a le vertige. Bah alors ?
5: Oh là là, mon Dieu, quelle horreur, bien sûr.
2: Alors, c'est un peu embêtant parce que t'habites au ski et tu peux pas monter sur le télésiège, alors que t'habites à la montagne et que tu peux faire du ski tout le temps, quoi.
5: Alors, le problème, c'est que je veux bien monter sur le télésiège.
2: Ouais.
5: Mais c'est pour redescendre quand on vous interdit de redescendre en raquette avec les copines.
2: Ouais.
5: Et qu'on est obligé de reprendre le télésiège. J'ai broyé les mains de ma meilleure amie Brigitte pendant toute la descente. J'ai hurlé.
2: Mmh.
5: C'était l'horreur. L'horreur.
2: Ouais. Oui, bah oui, quand tu fais de la rando avec ton mari, c'est trop abrupt. Tu demandes à ton mari de t'encorder quand même. Ça va loin, hein. Ça va loin, hein.
5: Ah ouais, non, mais je supporte pas le vertige. Mmh. Non, j'ai super peur.
2: C'est vrai qu'on n'est pas en avance.
1: On n'est pas en avance.
2: Oui.
1: C'est pour ça que je me permets de vous speeder un peu.
2: Vous faites bien, vous faites bien. Ah, voici un extrait, on adore. Alors, c'est les Doors, mais revisité par Hugo Frey.
6: Knock, ouvre-toi, porte d'or.
2: Voilà. Mais oui.
6: Knock, ouvre-toi, porte d'or.
2: Ça veut dire quoi ? Ouvre-toi, pas les portes ? C'est quoi ?
1: Ouvre-toi, porte d'or.
2: Ah, ouvre-toi, porte d'or. C'est les Doors, mais c'est Hugo Frey. Voilà, c'était cadeau. C'était cadeau.
1: Allez.
2: Avec quel instrument peut-on ouvrir une porte ? Voilà la question intéressante. Est-ce qu'on peut ouvrir une porte avec un merle, un pinson, un rossignol ou un chéquier en acier trempé, parce que 300 balles déménagement d'urgence, ça va trop cher. 10 secondes, top chrono. Merle Pinson, Rossignol, chéquier. Vite.
5: Merle.
2: Ouais, bah merde surtout, hein, parce que c'était un Rossignol.
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0: écoutez ici Les Oies Sauvages, Yann Muller. Et puis pour la version originale, c'est évidemment Michel Delpech. Nous faisons maintenant connaissance avec Marie, qui a beaucoup d'animaux à la maison, mais vraiment beaucoup, et pas des petits. Quant à Sébastien, d'ici Auxerre, il a un petit surnom tout mignon. Et vous, c'est quoi votre surnom? Valérie Damido, elle, c'est Valou la Gitane. Quant à Éric Bastien, c'est Chonchon des Bois sur votre radio ici.
1: Alors Marie, tu joues avec ici Armorique, c'est ça? Tu habites dans le Morbihan. Alors je ne sais pas comment, je veux pas dire de trucs. Comment on dit ta ville?
2: Tex.
1: Tex. Eh ben c'est, on habite à Tex.
3: Comme l'animateur.
1: Comme l'animateur, mais ça s'écrit pas pareil. Alors tu as une fille qui s'appelle Oriane, qui a 26 ans, et surtout. Tu es comme moi, tu as une ménagerie chez toi. Tata, et vas-y. Alors, un tout petit chien qui prend pas de place, elle a un Saint-Bernard qui s'appelle Sully. Hein? Ah bah, il prend pas de place, celui-ci. Combien il fait de kilos, le Saint-Bernard?
2: Oh, c'est un gros bébé de 73 kilos.
1: Voilà.
3: C'est énorme. Eh,
1: c'est énorme.
3: Mon poids, c'est mon poids.
2: Voilà.
1: Pardon? Non, toi, tu fais deux Saint-Bernard. Voilà, allez.
3: 200 kilos de bonne humeur, Damido et Bassor.
1: Voilà. Un labrador qui s'appelle Ouchka.
2: Voilà.
1: Un papa qui, alors, qui doit pas faire loin des 40 kilos, celle-là. Hein?
2: Quoique, je surveille sa ligne, elle est à 29.
1: Oh, mimine! Alors,
3: Le régime.
1: Non, mais il faut faire gaffe. Les labradors, c'est pas un mari. Voilà. Et oui, non, c'est pas ça, c'est qu'ils ont des problèmes aux hanches s'ils sont trop lourds.
3: C'est important.
1: Oui. Un chat minouche. 4 cannes, non, un canard,
3: quand,
1: un pop-up, un canard, 8 oies, un coq et une poule.
2: Eh, voilà.
1: Dis donc, le matin, t'es occupé à nourrir tout ce petit monde-là?
2: Oui, effectivement.
1: Ah
2: ouais.
1: Bah oui.
2: Ah ouais, c'est du boulot.
1: Ah, c'est du boulot. T'as un grand jardin, donc?
2: Oui.
1: Ah, voilà. Alors?
2: Ah bah ouais.
1: Alors, voilà. Tu es éducatrice sportive.
2: Oui.
1: Ça rigole pas. Prof de muscu.
2: Ouais.
1: Et maître nageur.
3: Pour ça, les chiens sont minces, font du sport.
1: Eh oui, font du sport. Ça veut dire que t'es très sportif quand même.
2: Je l'ai été.
1: Eh ben voilà. Bon ben, tu l'es toujours.
2: Ouais, hein.
1: Sportive un jour, sportive toujours. Bien, on apprendra à se connaître tout au long de l'émission, mais là, on va tout de suite marquer le premier point.
3: Oui, Mimi, s'il te plaît. Pose
1: allez,
3: la question, Mimi.
1: Vas-y, les Mimi en route. Tiens, je te mets une petite chanson.
4: Plomier et poisse. Bleu d'Auvergne,
3: ah, c'est bien
4: Montfort.
3: Ça.
1: C'est vrai que la chanson est d'une tristesse absolue alors qu'on parle de fromage. Hein. Alors, Marie, le mot fromage vient du verbe latin signifiant faire la fête. Vrai ou faux, top chrono, 5 secondes. Vite!
3: Allez! Aïe, aïe, aïe!
1: Eh bien, c'est trop tard. Vite, vite, vite, quand je dis 5 secondes.
2: Oh,
1: je dis oui, mais c'était hors chrono, ma chérie. Oh. Alors, c'était faux,
3: mais
1: bien
3: oui.
1: sûr. Le mot latin festare, c'est faire la fête, mais ça vient du mot latin formaticum, qui veut dire mouler dans une forme. Voilà. Bon, bah, pas de points, mais bon, bah, on se rattrape. On est 5 secondes, c'est vite.
3: Comment qui va mon gros nounours, Sébastien?
2: Ça va, merci.
3: Non mais je dis ours parce que voilà, déjà on va se faire un petit bonne nuit les petits hein, pour t'accueillir. Parce qu'on t'appelle nounours mon Seb. Depuis longtemps en plus.
5: Oula, au moins 35 ans.
3: Oula. Alors tu habites à Triguère, c'est dans le Loiret. Nounours parce que quoi? T'es un peu mal léché, t'es un peu chouillant enveloppé, t'es un peu barbu. Pourquoi nounours?
5: Ah bah un petit peu de tout.
3: Bah voilà, petit mélange sympa. Tu es marié à Virginie, 3 enfants. Célène, 7 ans, c'est joli comme prénom. Écoutez bien les prénoms, hein. Artemis, 4 ans. Et Logan, 3 ans.
1: Bon,
3: beau prénom.
5: C'est ça.
3: Et comment s'appelle monsieur le chien?
5: Phoenix.
3: Chauffeur de taxi. Sympa ça. Chauffeur de taxi depuis combien de temps? Parce que t'as pas toujours fait ça, hein.
5: Depuis un an, parce qu'avant j'étais ambulancier et
3: d'accord.
5: Avant j'étais maître chien pendant 25 ans.
3: Oui, en fait t'as été à l'armée, t'étais maître chien à l'armée et après t'as été dans
5: tout
3: le civil,
5: fait.
3: C'est ça.
5: Ah
3: c'est
5: ouais, ça.
3: Comme quoi on peut changer de métier plusieurs fois dans la vie. Chauffeur de taxi, aujourd'hui Sébastien, c'est toi qui prends le volant, c'est toi qui fonce jusqu'à 13h pour peut-être gagner un premier point.
1: Ah, on est sûr de
3: on est sûr de l'humour.
1: On est sûr de l'image.
3: C'est bien,
1: les auditeurs aiment.
3: On va passer la première.
1: Oh là là.
3: On met les clés sur le contact.
1: Oh là là.
3: On y va et on part peut-être gagner de l'argent.
1: Money. Ah, ça te plaît, ça, les questions sur le pognon.
3: Évidemment. Aux États-Unis, Sébastien, mon nounours, on a déjà édité des billets de 100 000 $. Est-ce que c'est vrai ou faux, des billets de 100 000 $? Top chrono, 5 secondes.
5: Oui, je vais dire faux, ça me paraît énorme. Quand même.
3: Ça paraît énorme, genre un billet de 100 000 euros, ouais, ça paraît pareil, quoi. Eh ben, si un billet de 100 000 dollars a existé aux États-Unis, il a été émis entre 1934 et 1935. Bon, il fallait être là, hein, ça a duré un an. Il servait uniquement aux transactions entre les banques, voilà, il n'a jamais circulé auprès du public. C'est comme le billet de 500 euros, je crois que c'est. On ne le voit pas souvent, celui-là, il n'est pas en
1: libre. Moi, j'en ai jamais vu.
3: Ben, c'est
1: comme
3: ça. Ouais.
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0: This Love, Maroon 5, sur votre radio ici. Dans un instant, suite des meilleurs moments d'Au Taquet avec Valérie Damido et Eric Bastien, qui seront toujours avec Marie d'ici Armorique, prête à tout pour ne pas faire une dictée, et Sébastien d'ici Auxerre, sur votre radio ici.
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14: Alors, Marie, qui donc a peur des araignées, qui fait beaucoup de sport. Dis donc, Marie, oui. Tiens, si je te mets ça, ça va te faire penser à quelque chose. Alphonse Brown, ah. C'est Alphonse Brown. On embrasse Michael Youn, parce que tu as joué dans la Beuse, tu as fait de la figuration dans la Beuse.
15: Génial.
16: Oui, figuration.
14: Et alors, qu'est-ce que tu faisais? C'était où? C'était comment?
16: Alors, dans la Beuse, c'était dans une... Ça se passait dans une boîte de nuit. Mmh. Et donc, faut le savoir, mais j'étais profil.
14: Ah, profil.
16: C'est-à-dire que là, Michael, il monte les escaliers dans cette grande boîte de nuit. Et donc, j'étais profil. Et donc, je m'y mis une conversation avec quelqu'un qui était en face de moi. Boire un verre.
14: Donc, tu fais des arrêts sur image quand tu regardes la Beuse.
16: C'est ça. Okay. Et là, c'est moi.
14: D'accord. Voilà. Alors, tu as participé aussi à Nulle part ailleurs.
15: Ben, il y a longtemps, alors.
14: Et tu devais raconter une anecdote à Philippe Gildas.
16: Exact.
14: Et là, c'était quoi l'anecdote?
16: Alors, tout simplement, le thème, c'était donc les écoles bretonnes privées avec les bonnes sœurs ou les curés.
14: Oh my God.
16: Et mon anecdote, c'était que, un matin, je ne suis pas allée à l'école parce que c'était le jour de l'autodictée. J'étais très mauvaise. Et la bonne sœur était très méchante avec nous et donc souvent elle nous tapait.
14: Hein. Sympa.
16: Et donc j'ai fait du stop pour pas aller à mon école et je suis allée me réfugier chez ma mamie. Voilà.
14: Ah, t'as fait du stop, mais t'avais quel âge?
16: Ouais. Et j'avais 8 ans.
14: Ah bah super, faire du stop à 8 ans. Tu es très chanceuse. Ouais. C'est pas comme si les tarés circulaient pas partout.
16: Ouais, c'est ça.
14: Tout ça pour pas faire une dictée. Bon. C'est l'heure de marquer 3 points de plus. C'est la question à choix multiples. Je te pose la question, je te propose des réponses. À mon top chrono, tu as 10 secondes pour me répondre. Écoute bien.
16: Okay.
14: Le mot Sino, S-Y-N-O, Fridi, le mot Sino Fridi désigne une fragilité des sinus, un mono-sourcil, la peur d'être enfermé dans un frigo. Un mot qui rapporte beaucoup au Scrabble. Donc, sinophridie, fragilité des sinus, monosourcil, peur d'être enfermé dans un frigo, ou un mot qui rapporte beaucoup au Scrabble. Top chrono, 10 secondes.
16: D'être enfermé dans un frigo.
14: Non, pas du tout. C'est un monosourcil. C'est une formation pileuse qui relie les deux sourcils. Ça forme une seule bande de poils, genre Frida Kahlo et d'autres gens. Voilà, pas de points.
15: Sinophridie.
14: La sinophridie.
15: À ne pas confondre avec un acteur X. n'a rien à voir. Sébastien a ici au cercle. Vous l'avez ? Bah, vous m'avez pas envoyé ma.
14: Je pense que Gilles, il est tellement égaré qu'il a même pas envoyé le son, quoi.
15: Bon, Sébastien qui joue avec Virginie. Tout à l'heure, il y avait Virginie qui était à tes côtés. Elle est repartie ou elle est toujours là, Virginie, Sébastien ?
8: Oh non, non, elle est toujours là.
15: Est-ce qu'elle est comme toi passionnée de moto ?
8: De moto, non, pas vraiment.
15: Bah toi, t'adores les Harley Davidson.
8: Ah, moi, oui.
15: Ah.
8: Oui, oui.
15: Il y en a une que tu es en train de retaper, là ?
8: Oui, mais c'est une Ducati.
15: Ah, une Ducati. Mais t'en as une Harley à toi ? Ou pas ?
8: Ah, j'ai pas de Harley, mais j'ai un custom Ducati.
15: Ouais, c'est mieux ? Je sais pas, je me rends pas compte. C'est plus gros.
8: Ah, mais c'est beaucoup plus rare. Il y en a qui sont en train de fabriquer.
15: Ah, ouais, quand même. Ah, ouais. Bah, écoute, bravo, parce que j'imagine que ça peut, déjà, ça prend la place, mais c'est surtout beaucoup d'entretien, hein, des bécanes comme ça. Donc, c'est du boulot.
14: Des bécanes. Genre, le gars, c'est d'un seul coup, c'est devenu un bonhomme avec Bastien.
15: Bécane,
14: c'est des bécanes.
15: Évidemment, moi, je collectionne les couteaux, moi. Bien. Boum, je t'ai envoyé un couteau. Alors, comme ça, on collectionne les couteaux, Sébastien.
8: Ah,
15: ça, c'est un couteau.
8: Oui.
15: Vous pouvez me faire écouter le couteau que vous avez trouvé là, dans votre truc.
14: Ouais, okay. C'est on dirait une grenouille.
15: On dirait une flèche, quand même, pour l'instant, plutôt, non, une fléchette, non ? Refaites voir encore une fois. Bien sûr. Alors, ça, si c'est un couteau, moi, je suis curé. Hein.
14: Bah, t'es curé.
15: On joue ? On y va ? Pour 3 points de plus ? Qu'est-ce qui se passe ? On est prêt, Sébastien ? Allez.
8: Prêt.
15: Virginie peut t'aider, hein, toujours. Quelle grandissime actrice américaine fête aujourd'hui même, 13 novembre, son anniversaire ? Meryl Streep.
14: Meryl Streep.
15: Meryl Streep. Whoopi Goldberg. Suzanne Sarandon. Une pin-up dont on taira le nom, mais qui croit encore que Hollywood est une marque de chewing-gum. 10 secondes. Meryl Streep, Whoopi Goldberg, Suzanne Sarandon, une pin-up.
8: Whoopi Goldberg.
15: Qui est née un 13 novembre 1955 à New York, qui a marqué le cinéma avec ses rôles cultes comme Sister Act ou Ghost? Oui, c'est bien Whoopi Goldberg. Star multi-récompensée, Oscar, Emmy, Tony, Grammy Awards, tous les trophées sont à la maison. Elle les a mis en manier sur son frigo, c'est génial.

c'était pas sans moi, Céline Dion, que l'on a hâte de voir en concert à la rentrée. Les meilleurs moments d'Otake, c'est terminé pour aujourd'hui. La suite demain, il sera question de parachute, de voyage en Australie et de collections diverses et variées sur votre radio ici.

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1: Très bon lundi avec votre radio ici, il est 13h. Le journal Valentin Bertrand.
2: À la une, les incendies, près de 40 000 hectares déjà parcourus, c'est bien plus que toute l'année 2022, pourtant déjà exceptionnel. Nous serons aux Arcs, dans le Var, où les flammes ont parcouru 200 hectares depuis hier après-midi. Dans le Tarn, après la découverte de la dépouille de Delphine Aussaguet, l'ex-épouse de Cédric Jubilard, c'est une nouvelle désillusion pour les proches. Les ossements retrouvés sont trop peu nombreux pour organiser une vraie sépulture. Et puis, de retour des États-Unis, les Bleus se préparent à changer d'entraîneur avec un nom sur toutes les lèvres, Zinedine Zidane.
1: Les pompiers luttent toujours contre les flammes dans le Var.
2: À Tarado et aux Arcs, dans l'arrière-pays de Saint-Tropez, 200 hectares déjà parcourus par cet incendie qui ne progresse plus sans être tout à fait fixé. 4 maisons sont totalement détruites, 10 sont endommagées. Christelle Marquès, vous êtes pour ici Provence, sur les hauteurs des Arcs, à flanc de colline, dans la zone la plus touchée par les flammes.
3: Oui, des arbres calcinés, de la végétation complètement brûlée, des boîtiers de compteurs d'eau complètement fondus. Tout ça témoigne de la violence de cet incendie qui a ravagé une partie du plateau juste avant d'emprunter la colline. Les maisons ont été épargnées dans ce secteur, non pas par miracle hein, évidemment, mais par le travail acharné des pompiers hier et toute la nuit pour éviter les reprises. Ça fait mal au cœur, témoigne une habitante qui a dû évacuer sa maison et qui est revenue ce matin. Tous disent la même chose. On a vu une grosse fumée blanche et puis d'un coup c'était sur nous. Il a fallu partir très très vite. Des sinistrés qui ont donc retrouvé leur maison noircie à certains endroits pour certains, mais en tout cas debout et intacte à l'intérieur. Les jardins en revanche sont tout noirs, une voiture a même été entièrement calcinée et sur place les pompiers sont donc encore présents pour éviter des reprises. Le vent souffle très légèrement pour le moment, mais il faut évidemment terrasser les foyers pour évidemment éviter d'éventuelles reprises.
2: Christelle Marquès, conséquence de ce feu, le trafic des trains est toujours très perturbé entre Marseille et Nice, avec jusqu'à 6 heures de retard. Vigilance maximale dans ces départements du pourtour méditerranéen, de l'Hérault au Var ainsi qu'en Corse. Ils sont 6 maintenus en vigilance orange canicule. Des incendies particulièrement dévastateur cet été. Près de 40 000 hectares de végétation brûlée selon les chiffres avancés ce matin par Laurent Nunez, le ministre de l'Intérieur, qui indique que 111 personnes ont été arrêtées après ces départs de feu. Le feu, toujours actif au pied du pic du Midi dans les Hautes-Pyrénées, où un hélicoptère bombardier d'eau est en train d'action ce matin pour lutter contre les flammes attisées par le vent. En Haute-Corse, 2 feux sont aussi toujours actifs dans des secteurs escarpés. Et au nord de la Loire aussi, les incendies se font plus virulents. Tout près de Saint-Nazaire, à Trignac, il a fallu 6 heures hier soir pour maîtriser le brasier à la progression fulgurante. Partie d'un champ, les flammes sont très vite arrivées dans une zone résidentielle où les habitants ont été pris de court. Agera Mohamed, vous étiez à leur côté au moment de l'évacuation.
4: Il n'y a pas le choix.
5: Les flammes se rapprochent dangereusement des maisons, alors il faut agir vite.
6: Vous habitez où, vous? Juste là, ouais. Du coup, vous prenez juste de quoi voir. Ok, et puis vous allez là-bas, d'accord, okay.
5: Là, un couple en panique se rue vers sa voiture, un enfant dans les bras du papa, le chat dans ceux de la maman. Quand Jean-Michel, lui, reste debout à gare, sa maison est juste à côté du champ en feu.
7: La maison, elle est très légèrement brûlée, impactée. Les gouttières ont fondu, mais globalement, la maison a été sauvée par les pompiers. Mais par contre, tout ce qui est derrière, la voiture, les haies, tout ça, complètement brûlé.
5: Didier, lui, descend de son appartement.
8: Mais j'étais en train de regarder la télé, le Tour de France. Il y a quelqu'un qui fait des grillades. C'était rempli de fumée. On voyait plus rien, plus rien, plus rien. Là, c'était tout noir, tout noir. Ça fait peur.
5: S'il est prêt à quitter les lieux, sa voisine, elle, hésite encore.
9: Il y en a qui disent qu'il faut qu'on quitte les lieux, là, dans 10 minutes. Ah non, on va aller où?
5: À la salle des fêtes de Trignac, où les équipes de la Croix-Rouge accueillent les évacués.
10: Bah là, on est tous du même immeuble. On est partis tous en voiture, on s'est suivis, puis on est arrivés là. Oui, on espère rentrer chez nous, même qu'il est 1h, 2h du matin, c'est pas grave, mais du moment qu'on rentre chez nous, quoi.
5: Finalement, personne n'a dormi sur place cette nuit. Certains habitants ont pu regagner leur domicile. D'autres sont relogés à l'hôtel.
2: Agera Mohamed pour ici, Loire-Océan.
11: D'abord, il y a eu un centre.
1: Après Après les aveux de Cédric Jubilard, une nouvelle désillusion pour les proches de son ex-épouse Delphine.
2: Les ossements retrouvés jeudi dernier dans le Tarn sont bien ceux de l'infirmière, mais les 6 années passées depuis sa disparition rendent impossible la tenue d'une sépulture. À nouveau, l'avocat de l'oncle et de la tante de Delphine Ossagel regrette le tempo imposé par Cédric Jubilard, la reconnaissance du meurtre, l'indication du terrain utilisé pour faire disparaître la dépouille de son ex-compagne. Tout cela, 2 mois avant la tenue du procès en appel, suscite beaucoup de colère d'après Maître Mourad Batik.
11: D'abord, il y a eu un sentiment de soulagement. Nous pensions effectivement pouvoir offrir à Delphine une sépulture, pouvoir offrir à ses proches la capacité de pleurer, de parler à Delphine sur une tombe, comme cela est de coutume dès lors que quelqu'un est mort. Et finalement, on comprend aujourd'hui qu'on ne retrouvera jamais le corps de Delphine, que l'on devra se contenter de 2 fémurs, et donc évidemment un grand sentiment de colère. On a très peu de parties du corps de Delphine aujourd'hui, et donc on devra se contenter de cela d'un point de vue technique et scientifique, et donc qu'il va falloir combler ces lacunes par la version ou les versions que voudra bien nous donner Cédric Jubilard, dont on sait que la vérité lui est une notion très éloignée, pour ne pas dire qu'il se noie quotidiennement dans des mensonges, dans de la manipulation, dans une forme de perversion. Et donc évidemment, ça va rendre une toute forme de vérité tout à fait complexe, pour ne pas dire complètement inatteignable.
2: Mourad Batik, l'avocat d'une partie de la famille de Delphine Ossagel, et malgré les récentes révélations, lui, espère que le nouveau procès se tiendra bien à partir du 21 septembre prochain. Le maintien ou le report sera décidé avant la fin de la semaine, précise ce midi la première présidente de la Cour d'appel de Toulouse.
1: Et avant le vote de la loi d'urgence agricole, une dernière réunion à Matignon.
2: Sébastien Lecornu réunit dans 1 heure les ministres concernés et les chefs du groupe du socle commun, du Modem au LR, en passant par Gabriel Attal, le leader d'Ensemble pour la République, dont le parti est divisé à l'image du gouvernement. En cause, le doublement des capacités de retenue d'eau, mais surtout le retour de 2 pesticides interdits, et notamment l'acétamipride, Édouard Marguier.
12: Le texte prévoit le retour sous condition de ce puissant insecticide de la famille des néonicotinoïdes, ces produits phytosanitaires dits tueurs d'abeilles. L'acétamipride est interdite en France depuis 8 ans, mais toujours autorisée ailleurs en Europe. Les agriculteurs et notamment les producteurs de noisettes dénoncent régulièrement une concurrence déloyale. C'est d'ailleurs pourquoi le sénateur Laurent Duplomb l'a ajouté dans ce projet de loi d'urgence agricole après une première tentative l'été dernier, censurée par le Conseil constitutionnel. Une pétition avait recueilli la signature de plus de 2 millions d'opposants. Pour la ministre de la Transition écologique, le sujet crispe. Monique Barbu se dit contre le retour de l'acétamipride, ce qui n'est pas le cas de sa collègue à l'agriculture, Annie Genevard, qui appelle les députés à voter ce texte qui répond aux préoccupations des agriculteurs. Elle souligne que l'ANSES, l'Agence de sécurité sanitaire, aura le dernier mot. Pour elle, le débat sur les pesticides est devenu émotionnel.
2: Et avant le vote de ce projet de loi prévu ce soir à 21h30, une manifestation est organisée près de l'Assemblée nationale à 18h en face des Invalides à Paris. Parmi les opposants au texte, Manuel Bompard, le coordinateur de la France Insoumise, appelle lui à développer les alternatives à ces pesticides.
13: Le problème, c'est que plus vous restez enfermé dans un modèle de l'utilisation de la chimie et notamment de ces pesticides dangereux, et moins vous favorisez le développement de ces alternatives. Donc qu'il y ait des filières qui soient dans la difficulté, je pense que personne ne le conteste, mais précisément il faut les accompagner pour pouvoir utiliser des produits qui ne sont pas des produits dangereux pour la santé.
2: Avec un autre enjeu, la concurrence entre les règles en vigueur en France et dans le reste des pays européens.
1: 13h08, les Espagnols ramènent la Coupe du Monde de foot à la maison.
2: 2e étoile sur le maillot de la Roja, qui a détrôné hier soir l'Argentine. Les joueurs espagnols attendus par une marée humaine dans les rues de Madrid, ils sont justement en ce moment en train d'atterrir. Une nuit de fête en Espagne qui a viré au drame où un adolescent de 13 ans est décédé lors des célébrations à Ciudad Rodrigo près de Salamanque, dans l'ouest du pays. Côté français, le goût amer de la médaille en chocolat laisse place à l'après et à ce possible, très probable même, passage de relais entre Didier Deschamps et un certain Zinedine Zidane au poste de sélectionneur. C'est un secret de polichinelle autour de l'ancien numéro 10 des Bleus, libre depuis son départ du Real Madrid en 2021. Son arrivée à Clairefontaine devrait maintenant être rapidement officialisée, Julien Froment.
14: Le calendrier s'annonce chargé pour Zinedine Zidane. Son staff technique à peine constitué, l'ex-meneur de jeu des Bleus, va entrer dans le vif du sujet mi-septembre avec sa toute première liste. On pourra déjà voir dans quelle direction il veut mener l'équipe de France. Et puis, en l'espace de 15 jours, à la fin du mois, 4 tests, 4 matchs de Ligue des Nations, avec pour sa grande première, le 25 septembre, un déplacement compliqué en Turquie, dans la banlieue lointaine d'Istanbul, à Izmit. Ça, c'est pour son premier match. 3 jours plus tard, nouveau déplacement en Belgique. Cette fois-ci, mais la date à retenir, c'est celle du 2 octobre. Les retrouvailles avec le public français, avec le Stade de France, face à une vieille connaissance, l'Italie, qui lui aura causé tant de bonheur et tant de tourments dans sa carrière de joueur. La finale de l'Euro 2000 pour les bons souvenirs, la finale de la Coupe du Monde 2006 pour les moins bons. Et déjà, un objectif clair, gagner, tel est son destin et celui de l'équipe de France.
2: Julien Froment, deuxième journée de repos pour le peloton du Tour de France, avec une escale en Haute-Savoie, avant un contre-la-montre en individuel. Duel demain entre Evian et Thonon-les-Bains.
1: Merci Valentin Bertrand. Prochain rendez-vous avec vous, avec l'info à 14h. Aujourd'hui donc, le Tour de France est en repos en Haute-Savoie. C'est l'occasion parfaite pour partir en escapade dans quelques instants à Thonon-les-Bains avec un épisode de notre podcast Partir sur votre radio ici.
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1: Et si on s'évadait un petit peu maintenant, que vous soyez en vacances ou au travail, tout cet été, je vous emmène en escapade à travers la France. Et aujourd'hui, direction la Haute-Savoie, à la découverte de Thonon-les-Bains sur votre radio ici.
27: Thonon-les-Bains, c'est le lac Léman, ses spots de baignade, ses thermes et sa proximité avec la Suisse. C'est un décor de carte postale qui fait sensation depuis des siècles. D'ailleurs, au Moyen-Âge, les ducs de Savoie venaient déjà ici se ressourcer. Ils en ont fait leur résidence, le château de Ripaille, que l'on peut visiter aujourd'hui. Entre la forêt qui entoure le domaine, le lac et les montagnes, c'est l'endroit rêvé pour prendre du recul loin de l'agitation. J'aime cette déconnexion et c'est ce que je recherche en venant ici. Et plutôt que de suivre les touristes, j'ai envie de vous emmener à la rencontre des habitants les plus discrets de la région du Chablais. Ceux que l'on croise en pleine nature, sans toujours les voir, et croyez-moi, certains ont des dents plutôt impressionnantes. Et à la fin de cet épisode, vous saurez pourquoi un animal des rivières s'est longtemps retrouvé dans nos flacons de parfum. Je m'appelle Garance Roubridi, je suis animatrice dans le réseau ICI. Dès que je reviens à Thonon-les-Bains, j'ai l'impression de retrouver un morceau de mon enfance. Je revois ces longues journées d'été, les heures passées dehors à courir pieds nus, à construire des cabanes dans les arbres. J'avais l'impression d'être dans une bulle, dans un endroit où il n'y avait ni urgence, ni montre, juste l'envie de profiter et d'être au plus près de la nature et des animaux. Bienvenue dans Partir, Thonon-les-Bains, les animaux cachés du Léman. Notre point de départ, c'est le port de Thonon. Devant nous, les eaux turquoises du Léman brillent sous le soleil. Au loin, les montagnes semblent plonger dans l'eau. Et juste en face, c'est déjà la Suisse. Elle paraît tellement proche qu'on a presque l'impression de pouvoir la rejoindre à la nage. Quelques bateaux de pêche rappellent qu'on vient encore y chercher la ferra, l'omble chevalier et la perche. Trois poissons emblématiques du Léman. Pour goûter à ces spécialités, pas besoin d'aller bien loin. Depuis le port, il suffit de traverser la route et en moins de 2 minutes, nous voilà au pied du funiculaire de Thonon, devant le restaurant Le Patio côté lac. Une fois installés en terrasse, face au Léman, les filets de perche et la ferra se disputent la vedette. Pour une fois, quand un restaurant parle de circuit court, difficile de faire mieux. En avançant le long des quais, on arrive devant la capitainerie, là où de nombreux voiliers sont amarrés. Difficile d'imaginer qu'avant d'être un lieu dédié à la plaisance, le Léman était une véritable route commerciale où circulaient chaque jour pêcheurs, voyageurs et marchandises entre la France et la Suisse. On quitte maintenant la capitainerie et on continue de longer le lac en s'éloignant progressivement du port. Les voiles se hissent doucement à l'horizon sur les mâts tandis que les écoles de voile initient petits et grands à la navigation. Il faut dire qu'avec ses près de 73 km de long et ses 14 km de large, le Léman a presque des airs de mer intérieure. Quelques minutes plus loin sur notre droite, une grande aire de jeu en boîte sur les familles. On regarde un peu plus loin et là, la silhouette de la piscine extérieure de Thonon-les-Bains se dessine peu à peu devant vous. Elle est ouverte tous les jours de l'été de 9h30 à 20h et elle vous offre l'une des plus belles vues sur le lac. Alors, petit conseil, c'est comme à la piscine municipale, laissez votre short de bain au vestiaire. Ici, c'est maillot en matière lycra obligatoire. Si vous avez le temps, attrapez une glace dans l'un des petits stands installés le long de la promenade et restez jusqu'au coucher du soleil. Oui, à cette heure-là, les montagnes prennent des teintes rosées, les derniers voiliers regagnent le port et le Léman se transforme peu à peu en un immense miroir doré. Mais je vous ai promis de vous faire découvrir les animaux de la région. On quitte le port de Thonon et ses poissons, on traverse une zone industrielle en voiture et 10 minutes plus tard à peine, nous voilà en plein milieu de la nature.
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27: On entre maintenant dans la réserve naturelle du Delta de la Drance. Après une dizaine de minutes de marche depuis le parking, nous voilà face à l'étang de Saint-Dizier, l'un des meilleurs points d'observation de la réserve. Devant nous, les roselières frémissent souvent et les oiseaux vont et viennent au-dessus de l'eau. Entre la rivière, le lac et les zones humides, c'est un véritable refuge pour la faune sauvage. Quand on découvre toute la vie qui se cache ici, on comprend pourquoi l'ornithologue suisse Paul Géroudet s'est battu pendant des années pour protéger cet endroit, jusqu'à ce que la réserve soit créée en 1980. Premier conseil avant même de commencer la balade, ne vous laissez pas impressionner par le côté sauvage des lieux. La réserve est en réalité très facile d'accès. Comptez une dizaine de minutes en voiture depuis le port de Thonon, un quart d'heure à vélo et une heure à pied. Et bonne nouvelle, pas besoin de sortir le portefeuille. Le parking est gratuit, tout comme l'accès à la réserve. Autre conseil avant de partir, prévoyez un pantalon long et un spray anti-moustique. Oui, ici avec les zones humides, les moustiques profitent de la réserve tout autant que les visiteurs. Évitez aussi le parfum et les vêtements trop voyants. Les animaux repèrent rapidement les odeurs inhabituelles et les couleurs qui ressortent du paysage. Si je vous ai amené ici, c'est parce que c'est l'un des rares endroits où j'ai vraiment l'impression que la nature a gardé le contrôle. Entre les souvenirs de rafting sur la Drance et cette nature sauvage qui reprend ses droits, j'ai toujours eu l'impression qu'il s'y passait quelque chose d'un peu magique. Et puis, il suffit de tendre l'oreille.

0: lors du Covid où on s'est aperçu que dès qu'on laissait des zones tranquilles, la faune revenait, bah là c'est un peu le même principe.
1: On s'éloigne de l'observatoire des oiseaux pour emprunter un petit sentier en direction de la Drance. 5 minutes de marche plus tard, nous voilà à l'embouchure du delta, là où la rivière termine son voyage et rencontre le Léman. Et si vous regardez bien à la surface de l'eau, par endroits, les vagues remontent à contre-courant, comme si le lac et la rivière se livraient un bras de fer permanent. C'est ici que les truites remontent la Drance pour se reproduire. Et finalement, ce bras de fer résume assez bien l'esprit des lieux. Tout autour, les villes, les routes et les aménagements ont gagné du terrain. Mais ici, la nature résiste encore et continue d'imposer ses propres règles. Et parmi les habitants les plus impressionnants des lieux, il y a justement la truite.
0: C'est une truite fario, la truite classique des rivières, qui ici se comporte un petit peu comme le saumon, c'est-à-dire qu'elle va naître en rivière et elle va grandir dans le Léman. Comme il y a plus à manger, voilà, c'est des truites qui prennent des dimensions assez importantes, avec des records à 1m20.
1: D'ailleurs, j'ai encore un petit conseil pour vous. Choisissez bien votre heure de visite. Parce que si vous aimez les oiseaux, il faut se lever tôt. Et si vous préférez les gros mammifères, rendez-vous en début de soirée. Le bâtisseur de la rivière commence à pointer le bout de son nez. On parle bien évidemment du castor. Avec ses dents orange qui raillent littéralement le parquet et sa passion pour les arbres, c'est un peu le bûcheron officiel de la réserve à ne pas louper. Toujours à l'embouchure du delta de la Drance et du Léman, en regardant un peu plus près l'eau, on tombe sur son frigo. Des branches rongées et stockées dans l'eau. Pour nous, c'est un tas de bois. Pour lui, c'est le rayon frais du supermarché.
0: Un castor adulte, ça mesure 1m10, 1m20 du bout du nez au bout de la queue. Et ça pèse entre 20 et 30 kilos. C'est vraiment une grosse bête. Voilà. Qui est relativement discrète. Parce qu'elle passe le plus clair de son temps dans l'eau. D'ailleurs, la branche, là, on l'a retrouvée vraiment juste en bord. Souvent, hein, ce qui fait, c'est que c'est très pâteau sur le sol. Parce que ça a des palmes. Donc on a tous essayé un jour de courir avec des palmes, c'est pas ce qu'il y a de mieux. Par contre, dans l'eau, il est hyper rapide. Il peut faire du 15-20 km/h en pointe sans aucun problème.
1: Autant dire que dans la chaîne alimentaire, il partait avec une longueur d'avance. Pourtant, il a bien failli disparaître de nos rivières.
0: Il a été chassé pour la fourrure. Il a un poil de jarre qui est très long et imperméable. Et surtout, ce qui a intéressé les fourreurs, c'est le poil de bourre qui est très fin et extrêmement dense, avec lequel on faisait des feutres, on faisait des chapeaux, tricornes, bicornes, haute forme, tout ça, c'était fait en feutre de castor. Et puis, il a été chassé pour le musc, parce qu'il sécrète un produit qui s'appelle le castoreum. Et lui, il sécrète un musc qui lui permet de fixer l'odeur du castoreum pour marquer son territoire.
1: Et oui, je vous avais dit au début de l'épisode qu'autrefois, on retrouvait un animal de nos rivières dans nos parfums. Les parfumeurs utilisaient le musc du castor pour fixer les odeurs. Heureusement, aujourd'hui, les muscles de synthèse ont remplacé cette pratique et les castors peuvent se consacrer à des activités bien plus importantes, construire des barrages et grignoter des arbres. Avant de terminer notre balade, si vous aimez les sensations fortes, je vous propose de faire comme les truites du Léman, remonter la Drance. Une dizaine de minutes plus haut, on retrouve la base de rafting Evolution 2. On peut cette fois redescendre la rivière au cœur des rapides et des eaux vives. Et si ça ne suffit pas à faire monter l'adrénaline en vous, il reste encore l'hydrospeed, le canocraft et quelques autres façons de se laisser porter par la Drance. Si vous avez encore un peu de temps devant vous, si votre week-end n'est pas terminé, j'ai une dernière idée pour vous. Une balade peu commune autour de Thonon-les-Bains, avec un animal qui, pour le coup, se laisse approcher. Direction Thonon-les-Mémises, c'est à 30 minutes en voiture.
2: On va aller équiper notre petit gigolo pour partir faire cette petite balade. Viens, mon petit.
1: On est maintenant à la ferme des Gentilles Ânes, à Thonon-les-Mémises, avec Benjamin Servoz, le gérant. Il propose toute l'année des balades à dos d'âne au cœur des montagnes du Chablais. Ici, on marche au rythme des animaux. Un rythme qui invite à ralentir, à regarder autour de soi et à profiter du paysage. Que l'on soit en famille, sportif du dimanche ou simplement à la recherche d'une sortie,

0: de signature, tout le monde peut participer. Et avant de partir à l'aventure, on prépare les compagnons du jour. Pendant qu'on les brosse, difficile de ne pas lever les yeux vers les sommets qui nous entourent et le Léman qui apparaît au loin.
1: Quel calme.
2: Je suis apaisée.
1: Ouais, le contact avec l'âne est toujours un moment très, très, très paisible.
0: Les ânes ne servent pas seulement à accompagner les randonnées. Ici, ils participent aussi à des activités de médiation. Leur calme, leur patience et leur douceur ont un effet anti-stress. C'est thérapeutique.
1: Et ils savent se mettre vraiment au niveau de la personne qui est là à côté. Et ils vont adapter leur comportement, notamment avec des enfants autistes, des enfants TDAH ou parfois des enfants qui en ont besoin.
3: Allez, Garance, quand vous êtes prête, on peut y aller.
2: Allez, on est parti. Tu viens avec nous, gigolo ?
0: Et si je vous disais que ma dernière recommandation consiste à passer la nuit avec Igor ou Gigolo, ou pourquoi pas les deux d'ailleurs ? Deux des vedettes de la ferme des gentils ânes, avec qui l'on peut partir en randonnée et même bivouaquer en pleine nature. Pendant la journée, ils portent une partie des sacs et le soir, ils deviennent les colocataires les plus silencieux du Chablais. Si l'idée d'une nuit sous les étoiles vous paraît un peu ambitieuse, il est aussi possible de partir simplement à la demi-journée ou à la journée, comptez à partir de 50 euros la demi-journée et 70 euros la journée. Entre le ciel étoilé, le réveil face aux montagnes et tenons les bains avec son lac pour se ressourcer, je vous garantis un séjour magique. Mais ça, vous le découvrirez quand vous viendrez.
4: 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Demain, on partira ensemble à Évian avec son architecture thermale de la Belle Époque. Allez, restez avec nous dans moins de 5 minutes. Le Tour de France, séjour de repos ce lundi. Cela ne nous empêchera pas de nous plonger dans l'ambiance. Mais d'abord, place à la musique avec un titre de Michel Polnareff. Vous aurez reconnu, on ira tous au paradis sur votre radio ici.

0: Paul de Jean-Loup Dabadi. On ira tous au paradis. Michel Polnareff, merci de passer ce début d'après-midi avec nous. Je vous retrouve demain à partir de midi pour les meilleurs moments d'Otaquet avec Valérie Damido et Eric Bastien. Et je vous laisse maintenant avec le Tour de France. Oui, même en ce jour de repos en Haute-Savoie, nous avons le droit de profiter de l'ambiance de la course sur votre radio ici, radio officielle du Tour de France 2026. À demain.
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2: Si vous deviez tricher sur le Tour de France, comment feriez-vous ? Un moteur dans le vélo ? Trop évident. Le dopage ? Un peu trop classique ? Non, non. Pensez plus grand. Pourquoi pas saboter les vélos de vos adversaires ou bien abandonner votre bicyclette pour un moyen de transport plus rapide. Petit tour d'horizon de la triche d'antan sur le Tour de France. Il n'aura pas fallu attendre longtemps avant que la grande boucle ne devienne victime de son succès et que la triche se multiplie. Dès la deuxième édition, nous sommes en 1904, des coquins tentent de berner l'organisation. À l'époque, le parcours n'est pas surveillé, les étapes partent le soir. Certains profitent donc de l'obscurité pour monter dans des voitures. C'est le cas de Maurice Garin, premier vainqueur du Tour de France, qui se cache sous la bâche de l'automobile de sa maison de cycle. D'autres vont encore plus loin et prennent le train. Les fiefés tricheurs sont pris par la patrouille et exclus. Lucien Potier, deuxième du premier Tour de France, est même radié à vie de l'épreuve. Niveau triche, les premiers Tours de France offrent aussi des affaires d'intimidation, d'agression par des supporters ou encore de sabotage. En 1937, le Français Roger Lapébie chute à l'échauffement. Son guidon avait été scié, une mésaventure qui ne l'empêchera pas de remporter le Tour quelques jours plus tard. Et puis, il y a les filous. Jean Robic, vainqueur du Tour 1947, est trop léger sur son vélo. Il perd du temps en descente face à ses adversaires. Qu'à cela ne tienne, il intervertit ses bidons en haut du col et récupère des gourdes lestées de plomb. Une triche bien mal préparée, son vélo n'a plus le même centre de gravité. Surpris, il va chuter au premier virage.
3: Allez, allez, allez, attention Philippe, le parapluie.
2: Mieux orchestrée et peut-être déterminante pour la victoire finale en 1963, Jacques Anquetil contourne une règle, interdiction de changer de vélo au pied d'un col. Son mécano va couper un câble de frein. Cette fois, il faut impérativement changer de matériel. Voilà Anquetil reparti sur un vélo plus léger. De quoi gagner de précieuses secondes et empocher le quatrième de ses 5 Tours de France.
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classique sur votre radio ici, Cookie Dingler, Femme Libérée. Le titre a été numéro 1 des ventes pendant 5 semaines à l'automne 84 et c'est toujours un plaisir de le réécouter ensemble. Bienvenue à tous, c'est Fabien Hémot. On passe l'après-midi ensemble, info locale, musique, bonne humeur, on s'occupe de tous les amis. En cette période estivale, vous allez peut-être aller à la plage, alors n'oubliez pas casquette, chapeau, parasol et surtout on se protège la peau. Allez, écran total pour tout le monde, c'est ma tournée et celle de Benjamin Biolay. Bel après-midi.

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1: L'arboretum d'Amance-Champenoux est un site incontournable de l'histoire naturelle de notre région où tout est mis en œuvre pour protéger les ressources locales. Pour tout comprendre, on retrouve Cyril Gallet, le directeur du CPIE, le Centre Permanent d'Initiative pour l'Environnement de Nancy-Champenoux.
2: Là, ici, ce que vous avez devant les yeux, c'est ce qu'on appelle une haie sèche. Alors, on peut planter des arbres pour fabriquer des haies vivantes, oui, pour reconstituer des trames vertes et bleues, des corridors. Mais là, on a souhaité mettre en valeur une technique qui permet de mettre en défense, donc de protéger un espace. Là, vous avez quelques mètres carrés, une centaine de mètres carrés, mais on peut faire la même chose avec donc des branches mortes qui sont issues de l'exploitation, oui, des branches qui tombent, des piquets et avec des épaisseurs variées, des hauteurs variées, on peut fabriquer une haie. Donc ça permet à la fois de valoriser les branches. Voilà, pour partie, parce qu'il faut quand même en garder dans les, il faut quand même garder ces branches-là au sol pour qu'elles pourrissent et qu'elles remettent de la matière organique pour les arbres. Hein, ça, c'est super important, qu'il y ait ce cycle-là qui se constitue. Mais ici, on a beaucoup, beaucoup de branches. Et donc là, on a mis en place des chantiers participatifs avec des bénévoles, donc c'est une fois par an, mais aussi avec des étudiants, donc de Pixéréco, par exemple, ou d'autres, pour fabriquer ces aménagements. Donc, c'est des aménagements frugaux, vous voyez. Il n'y a pas de matière qui rentre, il n'y a pas de matière qui sort, tout est valorisé.
1: C'est préservé, ça.
2: Complètement.
1: Donc, c'est un espace préservé.
2: Oui. Alors, ça va nous permettre... Ce qui est intéressant ici, c'est que pourquoi on a constitué ça, c'était, ouais, pour créer une sorte de d'îlot... on va appeler ça, d'îlot de vieillissement, de sénescence. On va observer ce qui se passe. Là, à notre gauche, c'est naturellement nettoyé, mmh, tous les ans, notamment par les jeunes de la protection judiciaire de la jeunesse. Et là, comme on le voit, à gauche, vous avez des ronces, pas de ronces. Et là, dans
1: et là c'est vrai.
2: Et là, c'est la ronce.
1: C'est la ronce totale.
2: Ouais. Donc, on va laisser faire. Vous avez de la régénération naturelle qui pousse.
1: Oui.
2: Et donc, l'idée, c'est d'observer un peu ce qui pousse. D'accord ? Qu'est-ce qui se passe ? Là, on a de l'érable, par exemple, du hêtre. Et puis, on va laisser. Donc, ces arbres-là qui ne sont pas très en forme, bah, ils vont tomber. Voilà.
1: Ils seront remplacés par d'autres.
2: Par d'autres. On va laisser faire, d'accord ? À la différence de, sur notre gauche, là, où on entretient.
1: Mm-hmm.
2: Donc, ça, c'est un micro-îlot de sénescence, de vieillissement. Il y a plusieurs noms. Et on souhaiterait en faire un peu plus grand, là-haut, au fond, d'un demi-hectare, pour pouvoir aussi proposer un espace d'observation. Mais là, probablement, en effet, on va avoir de la flore un peu différente qui va s'installer. La ronce, vous voyez que quand même...
1: Ah, elle gagne du terrain.
2: Elle gagne du terrain. Ouais. Mais justement, c'est intéressant. On va voir ce qui pousse là au milieu. Ce qui nous importe là, c'est de montrer aux gens qui viennent, mm-hmm, qu'avec quelques branches et quelques piquets,
1: ouais, c'est vrai,
2: alors ça, c'est de la récup, hein, mm-hmm, on peut arriver à faire quelque chose de sympathique, même dans son jardin.
1: Cyril Gallet, directeur du CPE de Nancy-Champenoux, nous accompagne pour arpenter l'arboretum d'Amance-Champenoux.
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0: C'était Vanessa Paradis sur votre radio ici et maintenant on écoute Jean-Jacques Goldman. Jean-Jacques Goldman qui est peut-être en vacances en France. Il y a quelques années, il avait loué, souvenez-vous, un Airbnb dans le Finistère incognito avec sa femme. Enfin, incognito, l'histoire avait fait quand même le tour des réseaux sociaux à l'époque car la propriétaire du logement l'avait reconnu après son départ et avait posté les photos sur les réseaux. Donc ouvrez l'œil et le bon, votre voisin de vacances, c'est peut-être Jean-Jacques Goldman qu'on écoute maintenant avec « Comme toi ».
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1: Merci pour votre fidélité à votre radio ici, il est 14h. 14h, c'est l'heure de retrouver toute l'info en France et dans le monde en 90 secondes avec Valentin Bertrand.
2: Pour ou contre la loi d'urgence agricole, le gouvernement et ses alliés, les partis du socle commun à la recherche d'un compromis. Une réunion débute en ce moment à Matignon autour de Sébastien Lecornu. Parmi les points les plus controversés, le doublement du volume d'eau retenu dans des bassines, mais surtout le retour de deux pesticides interdits de la famille des néonicotinoïdes, dangereux pour les abeilles. L'ultime vote des députés est attendu ce soir. 4 maisons totalement détruites, une dizaine endommagées. C'est le premier bilan de l'incendie en cours depuis hier après-midi aux Arcs et à Tarado dans le Var. 200 hectares parcourus par les flammes. Elles ne progressent plus sans être tout à fait fixées. Au pied du pic du Midi, un hélicoptère bombardier d'eau est entré en action depuis ce matin pour lutter contre une reprise de feu attisée par le vent. Un incendie sur 100 hectares débuté il y a 12 jours et depuis toujours pas maîtrisé. De quoi rendre cet été 2026 encore un peu plus dévastateur qu'il ne l'est déjà. Près de 40 000 hectares parcourus par les flammes à la mi-juillet, comme l'a indiqué ce matin le ministre de l'Intérieur Laurent Nunez. Le procès en appel de Cédric Jubilard pourra-t-il avoir lieu dans 2 mois? La cour d'appel de Toulouse doit trancher cette semaine après le récent passage aux aveux de l'ouvrier plaquiste et la découverte de la dépouille de son ex-épouse Delphine Ossaguel 6 ans après sa disparition. Et puis ils sont attendus par une marée humaine rouge et jaune, les joueurs espagnols de retour au pays avec la Coupe du Monde de foot entre leurs mains, reprise à l'Argentine. Hier soir, leur avion doit atterrir à Madrid dans une petite demi-heure maintenant.
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3: Même ceux qui ne suivent pas le Tour de France connaissent son incarnation, le maillot jaune. Pourtant, il n'a pas toujours existé. Il a fallu attendre 1919, 16 ans après la création du Tour de France, pour voir l'arrivée du maillot distinctif pour le leader. Pourquoi jaune? Eh bien, en référence à la couleur des pages de l'Auto, le journal qui organise la course. C'est le Français Eugène Christophe qui l'endosse pour la première fois. Nous sommes le 19 juillet 1919, au départ de la 11e étape à Grenoble. Depuis, le maillot jaune est devenu un mythe. C'est le Belge Eddy Merckx, quintuple vainqueur de l'épreuve, qui cumule le plus de jours en jaune, 111. C'est un tel symbole, ce maillot jaune, qu'il a été adopté par une bonne dizaine d'autres courses en France, sur Paris-Nice et le Critérium du Dauphiné, mais aussi partout dans le monde, en Californie, en Pologne ou encore en Australie. Bref, le maillot jaune du Tour de France, c'est le Graal pour les coureurs, synonyme de gloire, qu'il soit remporté à Paris ou juste porté le temps d'une étape. Il suffit de le revêtir pour entrer dans l'histoire du cyclisme.
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5: Il brille bien ce soleil dans le ciel lorrain. Il fait beau, pas de pluie à l'horizon. Cet après-midi, les températures remontent, mais avec le vent qui souffle, c'est déjà moins étouffant. Les températures à Neufchâteau et Pont-à-Mousson, 23 degrés. À La Marche et Épinal, 24 degrés. Et le maximum, c'est à Saint-Dié-des-Vosges avec 26 degrés. Cette nuit, le thermomètre redescend bien. C'est le moment d'ouvrir les fenêtres en grand pour avoir plein de fraîcheur, parce qu'il devrait faire entre 8 et 11 degrés. Demain, grand soleil et ciel bleu toute la journée et jusqu'à 27 degrés au maximum.
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0: toute l'après-midi en cette période estivale. Soyez prudents sur les routes, les amis, car je sais que le français est assez impulsif au volant. Oui, oui, la preuve, j'ai avec moi le top 3 des comportements les plus agressifs sur la route. En troisième place, 29% des Français reconnaissent coller volontairement le véhicule d'un conducteur qui les énerve. Ça, c'est pas cool, les amis. Ensuite, 51% klaxonnent de façon intempestive. Et sur la première marche du podium, 62% des Français disent injurier un autre conducteur. 62%, moi j'aurais dit plus, hein, perso. Bref, détendez-vous, c'est l'été, et pour calmer tout le monde, on écoute tout de suite trois chansons françaises à la suite. Le duo Marc Lavoine, Catherine Ringer, Gaëtan Roussel, et tout de suite Véronique Sanson.
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0: C'était Marc Lavoine, Catherine Ringer. Qu'est-ce que t'es belle. Oh, merci, j'adore les compliments. Merci de passer votre lundi 20 juillet avec nous aujourd'hui. Pas de Tour de France, nos coureurs se reposent en Haute-Savoie. En revanche, pas de repos pour nos journalistes, car ici, c'est la radio officielle du Tour.
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2: Peut-être n'êtes-vous pas très branché vélo, mais vous vous rendez tout de même sur les routes du Tour de France tous les étés pour voir passer la caravane. Et connaissez-vous son histoire? La caravane publicitaire du Tour de France voit le jour en 1930. Henri Desgranges cherche des fonds pour financer la course. Il vient alors de supprimer les équipes de marque au profit d'équipes nationales. Le directeur du Tour va donc finalement accepter la présence de véhicules publicitaires à l'avant de la course contre un petit billet. Parmi les premières marques qui participent, on retrouvera la Vache qui rit. Dès les premières années, on distribue des centaines de milliers de tablettes de chocolat et bientôt des petits objets avec les noms et logos de marque font leur apparition. Ricard est pionnier en la matière et vient distribuer casquettes et cendriers. Sur la caravane, bientôt, on va aussi retrouver des stars. Joséphine Baker vient promouvoir la banane française. Ricard toujours fait participer Tino Rossi, Charles Trenet, puis Annie Cordy. Là, on est dans les années 60. Et la caravane du Tour sera aussi la scène de l'icône Yvette Horner et de son accordéon. D'abord pour Calor, puis la Suze. Installée sur le toit d'une de chevaux, elle anime la caravane tout au long de l'étape. Plus on avance dans le temps, plus cette caravane grossit. On dépasse la centaine de véhicules dans les années 70. De plus en plus, les marques se distinguent par des couleurs flashy, des chars de plus en plus impressionnants, comme le Stylo Bic, le Grand Lion du Crédit Lyonnais ou encore la Main Verte du PMU. On dépassera même les 200 véhicules au début des années 2000, avant de revenir aujourd'hui entre 150 et 170 pour des raisons de sécurité. La caravane reste un investissement publicitaire majeur pour certaines marques. Cela représente par exemple 50% du budget promotionnel des saucissons Cochonou et de leur mythique Bob à carreaux roses, devenu tellement culte que certains le revendent sur Internet. Pas de panique, si vous n'obtenez pas le précieux artefact, vous pourrez tenter d'attraper les éventails distribués par votre radio préférée. Et oui, cette année, ici, fait partie de la caravane du Tour.
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0: lundi à l'écoute de votre radio ici. Dans une dizaine de minutes, on retrouve les infos de 15h. Mais tout de suite, on écoute Claude Nougaro avec Tu verras. Et pour la petite histoire, cette chanson est née d'un voyage entre la France et le Brésil. Nougaro a adapté un titre de Chico Buarque, découvert grâce à son épouse, donc là-bas au Brésil. La chanson est sortie en 1978 et deviendra l'un de ses plus grands succès qu'on écoute juste après ça.
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1: Merci d'avoir choisi votre radio ici. Il est 15h. 15h, c'est l'heure de retrouver toute l'info en France et dans le monde en 90 secondes. Avec vous, Valentin Bertrand.
2: Près de 40 000 hectares parcourus par les flammes l'année 2026 en passe de battre de bien tristes records d'après l'estimation donnée par le ministre de l'Intérieur Laurent Nunez. Il précise que 111 personnes ont été interpellées après ces départs de feu. Parmi les principaux foyers actifs, les pompiers, toujours à pied d'œuvre en Haute-Corse où deux feux ont parcouru 530 hectares dans des secteurs très escarpés, notamment près de Corté où une bergerie est menacée par les flammes attisées par le vent. Dans le Var, le feu ne progresse plus. 200 hectares ont été parcourus dans la arrière-pays de Saint-Tropez, c'est à lire sur ici.fr. La loi d'urgence agricole suspendue à la question des pesticides. Le texte mis au vote ce soir à l'Assemblée prévoit le retour de l'acétamipride et d'un autre produit de la famille des néonicotinoïdes. Son adoption est plus qu'incertaine. Le texte divise jusque dans les rangs du gouvernement réuni depuis une heure à Matignon. L'accalmie à la station-service n'aura été que de courte durée. Les prix du pétrole repartent à la hausse, conséquence de la reprise des frappes autour du détroit d'Ormuz. Le baril de Brent repasse à nouveau la barre des 90$, soit son niveau le plus haut depuis plus d'un mois. Deux étoiles sur le maillot et la Coupe du Monde de foot entre les mains. Les joueurs espagnols viennent d'atterrir à Madrid, retour express après la victoire hier contre l'Argentine. Un sacre célébré cet après-midi dans un bus à Impérial. Et puis ces jours de relâche en Haute-Savoie pour le Tour de France avant un contre-la-montre demain entre Évian et Thonon-les-Bains, étape dont le classement général est déjà remanié après l'abandon du numéro 2 au classement général, le Danois Jonas Vingegaard.
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3: Si vous n'habitez pas en montagne, vous avez peut-être l'impression d'être oublié par le Tour de France. C'est vrai que tous les ans, les Pyrénées, les Alpes et dans une moindre mesure le Massif central, le Jura et les Vosges ont leur part du gâteau. C'est donc pas un hasard de retrouver les Hautes-Pyrénées, les Pyrénées-Atlantiques et la Haute-Garonne dans le top 3 des départements les plus visités par la Grande Boucle. Plus de 105 passages chacun en 113 éditions. Ailleurs, il faut bien souvent patienter pour voir passer le peloton. Quand on fait le bilan, il a fallu attendre les années 60 pour que la course commence à visiter les départements à l'intérieur du territoire. Et oui, jusque-là, le parcours faisait vraiment le tour de la France. Depuis, cela se rééquilibre lentement. L'Indre, qui n'avait jamais vu passer le peloton jusqu'à 1992, est toujours aujourd'hui le département le moins visité, 11 passages, mais on y vient maintenant en moyenne tous les 3 ans. En revanche, certains départements restent dans l'ombre malgré ce rééquilibrage. La Charente, par exemple, dans le top 10 des départements les moins visités, n'a plus vu passer les coureur du Tour depuis 2007.
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5: Il brille bien ce soleil dans le ciel lorrain. Il fait beau, pas de pluie à l'horizon. Cet après-midi, les températures remontent, mais avec le vent qui souffle, c'est déjà moins étouffant. Les températures à Neufchâteau et Pont-à-Mousson, 23 degrés. À La Marche et Épinal, 24 degrés. Et le maximum, c'est à Saint-Dié-des-Vosges avec 26 degrés. Cette nuit, le thermomètre redescend bien. C'est le moment d'ouvrir les fenêtres en grand pour avoir plein de fraîcheur, parce qu'il devrait faire entre 8 et 11 degrés. Demain, grand soleil et ciel bleu toute la journée et jusqu'à 27 degrés au maximum.
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0: C'était Billy Preston sur votre radio ici. Très heureux de partager ce lundi après-midi avec vous, c'est Fabien Emo. Je ne vous lâche pas de l'été, les amis. Je sais que vous êtes nombreux à nous écouter, peut-être au travail, en vacances ou encore à la maison. Et tiens, justement, si vous êtes chez vous actuellement, savez-vous quels sont les objets les plus cracra de notre quotidien? Eh bien, je suis tombé sur un top 3 assez surprenant, car en troisième position des objets les plus sales que nous avons à la maison, on retrouve la télécommande. Oui, objet manipulé tous les jours par plusieurs personnes et qu'on nettoie très rarement. Deuxième place pour le téléphone portable, on le touche constamment et on l'emmène partout, même aux toilettes. Donc pensez à le nettoyer une fois tous les 4 ans, c'est ma petite astuce, c'est pour moi. Et l'objet le plus sale qui se trouve à la maison, l'éponge de cuisine. Oui, l'éponge est considérée comme l'objet le plus contaminé de la maison. Bon, vous savez ce qu'il vous reste à faire, un petit coup de ménage et pour que ce soit plus agréable, voici trois chansons françaises à la suite. On écoute Johnny Hallyday, Louane et on démarre maintenant avec Bernard Lavilliers. Bel après-midi.
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0: C'était Johnny Hallyday avec Je te promets. Et tiens, votre radio vous a fait aussi une promesse cet été. On vous a promis de vous faire vivre le Tour de France tous les jours. Oui, même les jours de relâche. Aujourd'hui, les coureurs se reposent en Haute-Savoie. Mais nos journalistes, eux, sont toujours là. Pas de repos pour eux. La preuve, maintenant.
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2: Ascension des cols comme des fusées, sprint à plus de 70 km par heure et échappée solitaire de plus de 100 km. Est-ce que les performances du Tour de France sont si exceptionnelles que cela? Alors, pour faire court, oui, c'est hors norme. Alors, regardons d'abord les watts, la puissance développée en appuyant sur les pédales. Désormais, les coureurs ne peuvent plus se passer de leur capteur de puissance pour ne jamais franchir la ligne rouge qui engendrerait ensuite un retour de bâton. Pour faire des comparaisons, on ne va pas utiliser les watts simples, cela dépend trop du contexte et des morphologies des coureurs. Alors on prend le rapport poids-puissance, on divise les watts produits par le poids du coureur. Les coureurs professionnels vont avoir un rapport poids-puissance de plus de 6 watts par kilo. En comparaison, les cyclistes du dimanche, eux, vont plutôt plafonner vers 3,5 watts par kilo. Pas besoin de vous faire un dessin, ça ne suit pas le rythme. Autre unité de mesure, la VO2 max, c'est la quantité d'oxygène que le corps peut absorber à l'effort. Là aussi, c'est particulièrement important en cyclisme, notamment quand il s'agit de grimper ou de résister sur une longue étape. Pour vous et moi, on estime que cette VO2 max s'établit entre 30 et 50 millilitres d'oxygène par minute par kilo. Avec un entraînement régulier, tout le monde peut augmenter cette valeur de 15 à 20%, mais chez les sportifs de haut niveau, on va retrouver des VO2 max au moins supérieurs à 80 millilitres par minute par kilo. Et les cyclistes sur route, eux, font carrément partie des valeurs les plus élevées avec les skieurs de fond. On dépasse régulièrement les 90, comme pour le quadruple vainqueur du Tour Christopher Froome, proche des limites humaines selon les chercheurs. Et un troisième point, les cyclistes ont des fréquences cardiaques souvent bien plus faibles que le commun des mortels. Et oui, le cœur est un muscle, il s'entraîne. Alors au repos, on considère une fréquence cardiaque à moins de 60 battements par minute comme de la bradycardie. Il faut consulter. Mais pas chez les cyclistes, ça peut tomber entre 30 et 50 battements sans problème. Et ensuite, à l'effort, leur cœur s'emballe simplement moins vite que le nôtre. Bref, ils sont infiniment plus puissants et plus endurants que nous.
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0: Merci de passer votre lundi ici à nos côtés. Dans un instant, les infos de 16h. Mais avant, on écoute la chanteuse Sandra, Pierre Demar, et dans un instant, le groupe Survivor avec L'œil du tigre, sorti en 1982 pour le film Rocky 3. Bel après-midi.
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1: Merci d'être à l'écoute de votre radio ici, il est 16h. C'est l'heure de retrouver toute l'info en France et dans le monde en 90 secondes avec Valentin Bertrand.
2: Faut-il rendre la vaccination contre la grippe obligatoire pour les soignants? Oui, répond cet après-midi la Haute Autorité de Santé dans un avis très attendu, avec une priorité donnée aux agents des EHPAD. Pour s'appliquer, la mesure doit encore faire l'objet d'un décret en Conseil d'État. Ultime tractation avant le vote de la controversée loi d'urgence agricole. Le gouvernement et les chefs de file du socle commun, du Modem au LR, sont depuis 2 heures réunis à Matignon. Une manifestation contre le retour de 2 pesticides interdits de la famille des néonicotinoïdes est également prévu à 18h près de l'Assemblée nationale. Après 24 heures de lutte, le feu n'est toujours pas fixé. Dans le Var, 200 hectares déjà parcourus par les flammes à Tarado et aux Arcs sur Argence, près de Saint-Tropez. 4 maisons ont été totalement détruites et 10 endommagées. La vigilance est toujours maximale du Var à l'Hérault et en Corse, avec toujours 6 départements en alerte orange canicule. Il souhaite renouer les liens entre le Royaume-Uni et l'Union européenne. L'ancien maire de Manchester, Andy Burnham, est officiellement nommé Premier ministre britannique. À 56 ans, le travailliste succède à Keir Starmer et a reçu il y a quelques minutes les félicitations du président français Emmanuel Macron. Le groupe Pierre et Vacances en passe de passer sous pavillon émirati. Le leader français des résidences de tourisme annonce la signature d'un accord en vue de son rachat. Objectif affiché, poursuivre son développement avec l'ouverture de nouveaux Center Park d'ici 2030. Et puis, c'est la fiesta à Madrid. L'équipe de foot espagnole est de retour avec la Coupe du Monde.
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3: Ces dernières années, les performances stratosphériques de Tadej Pogacar et Jonas Vingegaard ont relancé les soupçons de dopage qui planent sur le Tour de France. Pourtant, les instances n'ont jamais autant lutté contre ces pratiques. Alors comment ça marche les contrôles antidopage sur le Tour de France? Après l'arrivée de l'étape, le vainqueur du jour et le maillot jaune sont systématiquement soumis au contrôle antidopage. Quelques coureurs sont également tirés au sort chaque jour pour y passer aussi. S'ajoutent à cela des contrôles inopinés à n'importe quelle heure du jour et de la nuit. Pourquoi la nuit? Eh bien c'est important, au cas où des produits seraient consommés en fin de soirée et ne laisseraient déjà plus de traces dans les organismes au petit matin. Et il n'y a pas que le dopage des coureurs, l'UCI fait aussi la chasse à la fraude technologique. Inspection des vélos avant et après les étapes avec ces fameuses tablettes qui servent à scanner les vélos, mais aussi une machine à rayon X pour pouvoir fouiller les entrailles des machines et débusquer ces petits moteurs cachés dans les moyeux des roues ou dans les cadres. Sur la première semaine de ce Tour de France 2026, plus de 400 vélos ont ainsi été contrôlés. Aucune anomalie n'a été constaté.
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5: Il brille bien ce soleil dans le ciel lorrain. Il fait beau, pas de pluie à l'horizon. Cet après-midi, les températures remontent, mais avec le vent qui souffle, c'est déjà moins étouffant. Les températures à Neufchâteau et Pont-à-Mousson, 23 degrés. À La Marche et Épinal, 24 degrés. Et le maximum, c'est à Saint-Dié-des-Vosges avec 26 degrés. Cette nuit, le thermomètre redescend bien. C'est le moment d'ouvrir les fenêtres en grand pour avoir plein de fraîcheur, parce qu'il devrait faire entre 8 et 11 degrés. Demain, grand soleil et ciel bleu toute la journée et jusqu'à 27 degrés au maximum.
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1: Avoir le plaisir de choisir ses propres légumes. Je m'appelle Anne. Mes petits plaisirs du printemps à l'automne, c'est d'aller cueillir mes fruits et mes légumes dans une cueillette près de chez moi.
2: Et qu'est-ce que ça vous apporte d'aller cueillir vous-même vos légumes, vos fruits près de chez vous ?
1: Alors déjà un certain contact avec la nature, et puis ça me relaxe beaucoup. J'y allais déjà avec mes enfants quand ils étaient petits, donc ça fait bien 25 ans que je pratique la cueillette à cet endroit, et c'est très agréable. Au fil des saisons, on voit les légumes et les fruits mûrir, arriver, et puis bien sûr disparaître, et c'est quelque chose qui me détend encore une fois beaucoup. Je me souviens qu'il y a très longtemps, on pouvait cueillir des épis de maïs, et ça n'existe plus, ce qui est pas plus mal parce que il me semble que c'est assez gourmand en eau. Je me rends compte qu'à cette période de l'été, au début de l'été, il y a pas forcément énormément de légumes, il y a surtout des fruits, il y en a évidemment, il y a des carottes, on commence à avoir des courgettes, des concombres, des choses comme ça. Par contre, dans la saison fin août, début septembre, avec le début des tomates, c'est vraiment très agréable.
2: Et est-ce que vous continuez à y aller peut-être avec vos enfants, ou vous restez plutôt seule? C'est votre petit plaisir qui reste.
1: Donc j'y vais seule, mais j'ai gardé effectivement l'habitude d'y aller chaque semaine en période d'ouverture, bien sûr. Avoir le plaisir de choisir ses propres légumes. Il faut juste faire un peu attention, on est tenté de cueillir un peu au-delà des besoins. Donc oui, ça fait toujours très envie, alors il faut savoir s'arrêter. Parce que le plaisir se prolonge au-delà de la saison.
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0: C'est le groupe Europe sur votre radio ici. C'est Fabien Hémot. Je suis ravi d'être avec vous, les amis. Je sais que certains d'entre vous ont la chance, voilà, d'avoir quelques jours de repos. Et beaucoup aiment partir en camping. Selon un sondage, 79% des Français ont une bonne image du camping. Mais parfois, il y a des petits imprévus. Et j'ai avec moi le top 3 des petites galères que les campeurs français redoutent le plus. En troisième position, on retrouve la queue au sanitaire pour prendre une douche. Deuxième place pour la météo qui tourne mal. La pluie sous la tente et les affaires humides, c'est pas top. Et en numéro 1, on retrouve les voisins trop bruyants. Musique tard le soir, les apéros qui s'éternisent ou encore les enfants qui hurlent et crient tout le temps. Bon, j'espère que ce n'est pas votre cas et que vous allez pouvoir vous reposer. Et si votre voisin de tente est sympa, invitez-le tout de suite à écouter votre radio préférée car on enchaîne 3 chansons françaises à la suite. Au programme Louis Chédid, Jérémy Frérot et on démarre maintenant avec Mécano, une femme avec une femme. Bel après-midi.
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0: C'était Louis Chédid sur votre radio ici. Tout l'été, ici, vous fait vibrer avec le Tour de France. Aujourd'hui, les coureurs se reposent en Haute-Savoie. Eh bien, on va prendre de leurs nouvelles avec nos journalistes sur place, car ici, c'est la radio officielle du Tour.
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2: Êtes-vous prêt à vous lancer en chasse-patate? Avez-vous la soquette légère ou bien êtes-vous en train de faire l'élastique? Pour répondre, on décrypte quelques expressions que vous avez déjà entendues pendant le Tour de France. Mise en situation, vous êtes sur votre première grande boucle, votre directeur sportif vous demande de prendre l'échappée. Autrement dit, il va falloir accélérer pour sortir du peloton, le gros des coureurs, et faire la course en tête. Manque de peau, l'ordre arrive trop tard, vous avez manqué le bon coup, vous partez, mais zut, vous vous retrouvez intercalé entre ceux de devant et le peloton. Vous êtes
3: en chasse-patate.
2: C'est pas vraiment la meilleure des situations. Heureusement, vous avez la soquette légère et pédalez d'une facilité déconcertante. Bien joué, vous voilà dans l'échappée. Pour reprendre quelques forces, vous commencez à ratonner en bon marlou. Caché au fond du groupe, vous évitez tout simplement de prendre des relais. Ça veut dire pédaler en tête du groupe. Vous voilà dans l'ascension finale. Vos chances de gagner sont intactes, mais un adversaire est dangereux. Il ne faut pas lui laisser une chance d'attaquer. Vous allez sucer sa roue pendant quelques temps en restant bien calé derrière lui. Là, vous commencez à piocher, c'est la fringale, plus d'énergie. Vous perdez quelques mètres sur le groupe, vous vous accrochez, revenez sur vos adversaires et cela plusieurs fois, on dit que vous faites l'élastique. Le bidon bu, le gel avalé, vous vous sentez mieux, c'est le moment de mettre une sacoche.
4: Et attaque de Pierre Roland qui lâche Alberto Contador.
2: Vous vous levez de votre selle en danseuse, plusieurs coureurs passent par la fenêtre, ils ne peuvent plus vous suivre. L'arrivée est dans 500 mètres, vous n'êtes plus que trois face à vous, deux coéquipiers. L'un des deux se sacrifie en bon poisson pilote. Il lance le sprint pendant que son collègue fait de la patinette. Grâce à votre giclette, cette puissance au démarrage, vous parvenez à remonter à sa hauteur et dans un mouvement de tout le corps, vous jetez votre vélo sur la ligne. Bravo, vous avez remporté une étape du Tour de France et vous avez maintenant tout le jargon pour raconter ça à vos proches.
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0: C'était Amel Bent. Pourquoi tu restes? Pourquoi je reste? Parce qu'on retrouve tout de suite Fred Ballard, l'humour en tube. On va se marrer au supermarché aujourd'hui avec les humoristes Selig et Baptiste Le Caplain.
1: Maintenant, dans les supermarchés, ils mettent des petites télés en tête de gondole qui diffusent des petits films tout merdiques pour vendre des produits juste en dessous, des produits tout merdiques aussi.
2: Ah bah oui, la grande distribution est toujours à la pointe de l'innovation quand il s'agit de nous faire acheter des trucs dont on n'a pas besoin. Selig n'y a pas échappé, hein, lui qui aime bien se gondoler en tête de gondole.
1: L'autre fois, donc, on était à Carrefour, on faisait les courses avec ma femme, elle m'avait posé devant une petite télé comme ça. Ouais, parce que nous, les mecs, on sert à rien quand on fait les courses, tu vois. Sauf pour pousser le caddie ou on fout n'importe quoi dedans, donc, tu vois. Donc elle me laisse devant une petite télé comme ça. Et puis là, j'étais content parce qu'elle m'avait laissé au bricolage. Alors ouais, d'habitude, elle m'aimait au linge, mais je m'emmerde au linge, tu vois.
2: Voilà, si vous aussi, vous avez un conjoint encombrant et peu motivé, vous savez où le déposer pour pouvoir faire vos courses peinardes. Il se fera sûrement plus de copains au rayon bricolage qu'au rayon eau minérale. Au pire, il vous ramène un chiffon magique que vous dégagerez quand vous ferez la queue à la caisse, parce que ça aussi, c'est un petit plaisir du supermarché. Être juste derrière un gars qui vide son gros caddie.
3: Toi, tu vois, t'es derrière, t'attends. Et là, tu vois un petit bout de tapis. Là, tu te dis, je vais commencer à décharger mon panier. Mais dès que tu prends le premier article et que tu effleures le tapis, le mec devant toi, il se retourne, se saisit du panneau client suivant, il le prend et il le pose violemment sur le tapis. Et souvent après, le mec, il te jette un regard et te dire, hey, on me baisse pas la gueule, moi.
2: Ah bah oui, il y a des codes barres à ne pas respecter et des limites à dépasser, hein, si on veut se marrer au supermarché. Surtout si le client suivant s'appelle Baptiste Le Caplain. Avec lui, à la caisse, on bippe les codes barres de rire. Et tout de suite, on se sent mieux.
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0: Merci d'être ici avec nous. C'est l'été sur votre radio. On s'occupe de tout. 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Dans un instant, vos infos de 17h. Et tout de suite, on écoute Charles Doré, famille ou pas famille. Belle journée.
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0: le très beau opus Life is Life sur votre radio locale.
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0: La fin de journée, vous la passez avec ICI Lorraine. Bienvenue. Il est 17h, votre point d'actualité à vos côtés, Héloïse Roger. Quel avenir pour la loi d'urgence agricole? Le vote solennel de ce texte est prévu ce soir à l'Assemblée nationale, promis par le Premier ministre aux agriculteurs après les manifestations. Mais ce texte fait débat même au sein du gouvernement, principalement sur la réintroduction de l'acétamipride, un insecticide tueur d'abeilles. À gauche, on dénonce cette mesure. En Lorraine, la députée socialiste Estelle Mercier appelle à la mobilisation contre cette loi. La police nationale lance un appel à témoins pour tenter de retrouver un homme de 58 ans disparu il y a 4 jours dans le secteur de Talange au nord de Metz. Vous avez toutes les informations sur notre site ici.fr, page Lorraine. Un accident dans les Vosges ce midi à Docelles. Un enfant de 3 ans qui faisait du vélo dans la rue a été percuté par une camionnette. L'enfant blessé à la tête a été pris en charge par les pompiers et transporté à l'hôpital d'Épinal. Le chauffeur de la camionnette a lui été entendu par les gendarmes. Une enquête est ouverte. L'autoroute A4, encore partiellement bloquée ce soir après un accident de poids lourd dans le sens Paris-Strasbourg. Peu avant 14h au niveau de l'Ovalière après le diffuseur d'Argancy, le conducteur du camion s'est endormi, a dévié sa trajectoire. Il a donné un coup de volant mais le véhicule s'est couché sur les voies. Heureusement, le conducteur n'est pas blessé mais plusieurs kilomètres de bouchons se sont formés. La Lorraine, toujours en orange sur les cartes du BRGM, le bureau de recherche géologique et minière surveille nos sols et nos sous-sols et dans son dernier bulletin paru il y a quelques jours, il met en garde le niveau de nos nappes qui est bas, une situation qui s'explique par les fortes chaleurs, le manque de pluie, mais aussi et surtout par les prélèvements, les pompages pour nos réseaux d'eau potable et pour alimenter les exploitations. À noter aussi qu'il y a des particularités au sein même de la Lorraine. Muriel Chabard est hydrogéologue au BRGM de Nancy.
2: Quand on regarde le bulletin national, on a divisé notre région à peu près en deux. Il y a la partie ouest où on a des formations de type calcaire, où là on a une bonne réactivité par rapport aux précipitations éventuelles. Bon, en ce moment, il n'y en a pas, donc du coup les niveaux continuent de décroître. Et sur la partie est, on a plus des nappes captives, ce qu'on appelle sous couverture, c'est-à-dire qu'elles sont protégées par une épaisse couche superficielle de formation plus imperméable. Et c'est des nappes qui sont exploitées beaucoup pour l'alimentation en eau potable, mais qui ne subissent pas l'influence des périodes de sécheresse, éventuellement estivales. Et au milieu de ces deux types de nappes, on a la nappe alluviale de la Moselle, qui va être très dépendante du cours d'eau lui-même. Donc si le cours d'eau est suffisamment important, il va pouvoir recharger la nappe, et vice-versa, parce qu'il y a des relations qui se font dans les deux sens, en fait. Donc il y a des piézomètres qui suivent ces niveaux-là, mais qui ne figurent pas forcément dans les bulletins.
0: Les précisions de Muriel Chabard qui travaille au BRGM de Nancy. C'est une menace pour les cultures, pour nos plantes, les vignes, le maïs, mais aussi nos arbres fruitiers. 2 scarabées japonais ont été capturés en Alsace. C'est la première fois de l'été qu'un spécimen est repéré et capturé dans la région Grand Est. Vous avez la photo de ce scarabée sur notre site internet. Et puis si vous pensez en avoir vu, il faut absolument le signaler à la préfecture.
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0: Une fin d'après-midi encore ensoleillée en Meurthe-et-Moselle et dans les Vosges, malgré l'apparition de quelques nuages qui commencent doucement à s'installer. Des températures qui restent agréables. 24 degrés à Pont-à-Mousson, Nancy, Lunéville, Neufchâteau, 25 à Épinal et Gérard, mais jusqu'à 26 degrés à Saint-Dié-des-Vosges. Une nuit sous les nuages avant un réveil demain matin, à nouveau sous le soleil avec des températures similaires à celles du jour. Côté circulation, les traditionnels ralentissements au cœur des grandes agglomérations, je pense à Nancy. Et puis déjà sur la 33, quelques petits points où ça coince à hauteur de l'hôpital Brabois dans le sens descendant, il y a quelques ralentissements. Et puis évidemment dans la zone où il y a les travaux, on est à hauteur de Ville-en-Vernois, presque aux abords de Rosières-aux-Salines. Là ça coince déjà un petit peu dans le secteur, donc pensez à lever le pied quand vous arrivez dans la zone. Partout ailleurs les voyants sont au vert. On reste à votre écoute en cas de besoin. 03 83 36 20 20.
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4: Et pour bien finir la journée, vos artistes préférés vous accompagnent avec de grands classiques. Voici Indochine, Troisième Sexe sur Ici Lorraine.

0: masculin. Il fait du bien, il fait chanter surtout. C'était Indochine, Troisième Sexe.
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0: On termine la journée ensemble et avec le sourire. Pour ça, le calendrier de l'été arrive avant 18h avec à l'intérieur de quoi vous permettre de vivre l'éclipse du 12 août prochain et surtout votre inscription à notre grand jeu de l'été pour être zen au moment des courses de rentrée avec 500€ en carte cadeau. Je vous explique en détail dans la prochaine demi-heure. Mais d'abord, on va s'intéresser à une adresse vosgienne qui existe depuis maintenant 50 ans quand même. Un club vacances qui a été testé par Damien Colombo, qu'on retrouvera juste après celle qui a annoncé son grand retour sur scène. Céline Dion fait parler d'elle avec ses concerts à venir à Paris, dont les places d'ailleurs s'arrachent, mais aussi fait parler d'elle avec ce nouveau titre « Bonjour, pardon, merci » sur votre radio ici. Je vous souhaite un très bon lundi.
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0: nouveauté de Céline Dion. Bonjour, pardon, merci sur votre radio ici. Merci à Sylvain qui nous a téléphoné au 03 83 36 20 20 pour nous signaler des difficultés à hauteur de Dommartin, les Toul, en direction de Toul, justement Toul Centre. Je suppose que c'est sur la D400. A priori, il y a des travaux dans la zone des feux, ce qui créerait pas mal d'embouteillages dans le secteur. Donc patience, prudence et merci pour ces infos, Sylvain. Vous avez le réflexe, le 03 83 36 20 20. 17h14, qui a dit que pour passer de bonnes vacances, il fallait partir loin? Eh bien, Damien Colombo va vous prouver le contraire aujourd'hui en vous présentant une bonne adresse d'ici. Mieux que ça, il a testé pour vous. Alors dites-nous, Damien, on part où cette fois?
1: Aujourd'hui, je vous emmène en vacances. En tout cas, dans un club de vacances. Un club Azureva, installé sur les hauteurs de Bussan depuis près de 50 ans. Avant 2001, on appelait ça vacances PTT. Aujourd'hui, c'est ouvert à tous avec 43 établissements en France, dont le site Vosgien. Un site que dirige depuis le mois de juin Céline Albera, autour des trois grands piliers du groupe.
2: Le premier qui est principalement d'avoir des vacances en France, donc découverte du patrimoine et découverte du territoire. Le deuxième pilier, c'est la famille. Ça veut dire qu'on a essentiellement un accueil de public qui viennent découvrir et le territoire et notre structure.
1: Et le site de Bussan, qui a eu droit à une large réfection il y a quelques années, est un des fleurons du groupe.
2: On a 7 bâtiments d'hébergement, donc avec des chambres qui peuvent être en communication. Ça veut dire que une famille peut avoir une chambre avec un lit double pour les parents, en communication avec une chambre avec 2 lits simples. Après, on a 2 grands bâtiments d'accueil commun avec des grandes salles de restaurant, des grandes salles d'animation. On a des mini-clubs et on a des clubs ados.
1: Eh oui, les animations, c'est un point important. On veut s'amuser quand on est en vacances. Eh bien, pour ça, Bussan a un grand atout.
2: Alors, le bâtiment d'animation est composé principalement d'une grande salle de spectacle avec une scène où là, on organise soit de la kermesse, soit du spectacle enfant, du spectacle d'animation. Voilà, pour vraiment apporter un souvenir, parce que le souvenir fait aussi partie du troisième pilier d'Azureva. C'est le deuxième point fort, même des fois le premier. C'est vraiment l'espace aquatique avec une possibilité de passer des après-midi entières entre le toboggan, les jeux aquatiques que nos animateurs aussi peuvent organiser et une super vue avec nos baies vitrées sur la vallée.
1: Et pour vos vacances, l'important est aussi de travailler avec les acteurs locaux, notamment pour les activités.
2: On travaille principalement avec un partenaire qui est sur Bussan, avec du vélo électrique. Et pareil, partir soit avec un guide ou soit tout seul sur les parcours aux alentours. Quoi.
1: Et puisqu'on est en pleine nature, la rando, évidemment, c'est un incontournable.
2: Vous sortez de vos appartements, vous prenez votre sac à dos et vous partez directement sur des chemins faciles d'accès, avec peu de dénivelé, donc accessible à tout public.
1: D'ailleurs, n'oubliez pas, si vous venez en hiver, vous pourrez aussi profiter des plaisirs du ski.
2: On est à 200 mètres des pistes de ski alpins et à 250 mètres des pistes de ski de fond. Donc, vous ouvrez la porte de votre appartement, vous prenez vos skis et vous êtes directement sur la neige, quoi. Mais on peut profiter des Vosges de l'hiver au printemps à l'été.
1: Un établissement qui fait vivre le tourisme dans la vallée de Bussan, mais qui peut aussi être un lieu de travail. On y organise notamment tous vos séminaires. Mais ça, c'est une autre histoire.
0: On retient donc pour les vacances le club Azureva de Bussan. Merci beaucoup Damien Colombo. Pour la musique, je vous propose cette fois-ci le titre d'Elton John, Nikita. Et puis on chantera aussi avec une voix française, Florent Pagny, qui nous offrira l'une de ses dernières nouveautés, la dernière chanson du monde. Vous êtes à l'écoute de votre radio locale ici Lorraine et on termine la journée ensemble. Que vous soyez encore au boulot pour les courageux sur la route vers la maison. On est avec vous ce soir. 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
1: L'une des dernières propositions de Florent Pagny sur Ici Lorraine. Les représentations devaient initialement s'arrêter ce dimanche, mais avec plus de 18 000 billets vendus et un succès grandissant, Terra Lorena, le spectacle son et lumière imaginé par Damien Fontaine au château de Fléville devant Nancy, prolonge l'aventure avec 4 représentations supplémentaires. On vous donne toutes les infos dans les prochaines minutes, mais d'abord la playlist Ici Lorraine pour vous raccompagner à la maison. Renaud arrive avec Miss Maggie.
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0: c'est joli. Ça sonne l'heure du gong, l'heure des infos pratiques, coup de cœur et bon plan. C'était Miss Maggie Renaud.
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0: Je vous disais, toutes les heures à la nuit, des infos pratiques, des coups de cœur, des bons plans. Et vous allez être heureux d'apprendre que Terra Lorena 2, le spectacle Son et Lumière imaginé par Damien Fontaine, prolonge son aventure avec 4 nouvelles représentations de mercredi à samedi prochain, donc du 29 juillet au 1er août inclus. L'occasion de prendre vos places si ce n'était pas encore fait, pour découvrir une représentation époustouflante autour de laquelle sont quand même investis près de 150 bénévoles. Un show qui revient sur l'histoire de la Lorraine entre le 17e et le 18e siècle et surtout sur un personnage en particulier, Stanislas Leszczynski, duc de Lorraine. Une belle proposition et surtout la dernière chance d'obtenir vos places pour ce spectacle. Donc rendez-vous dès maintenant sur le site terra-lorena.fr pour réserver vos places. 4 nouvelles dates, on le disait, du 29 juillet au 1er août prochain.
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0: Dance avec Super Freak sur votre radio ici, une fin de journée en musique. Vous êtes sûrement en train de la préparer pour être fin prêt pour le départ en vacances. Nos valises regorgent d'objets autour desquels gravitent des histoires, des anecdotes. Et cet été, justement, Perrine Clément leur redonne la vedette. On devrait presque dire aujourd'hui les remettre en lumière, vous allez comprendre.
1: Dans ma valise, il y a...
2: Tu crois qu'on va retrouver la clé du gîte ? C'est toi et Mouline, on voit rien.
1: Une lampe torche.
2: Là, la voilà. C'est pas la nôtre.
3: Éclaire-moi, cherche un peu de lumière.
4: Depuis la préhistoire jusqu'à nos jours, l'être humain a constamment cherché à s'éclairer la nuit. À la fois par crainte de l'obscurité, mais aussi pour continuer ses activités après le coucher du soleil. D'abord le feu, puis la bougie, la lampe à huile, à pétrole et à gaz. Autant de moyens d'éclairage peu pratiques, dangereux et pas vraiment durables. Au 19e siècle, les chercheurs se mettent en quête de nouvelles solutions. Le 22 octobre 1879, l'inventeur américain Thomas Edison annonce qu'il a réussi à mettre au point une ampoule à incandescence, une avancée majeure dans l'histoire de l'éclairage électrique. Avec l'apparition de l'ampoule, c'est toute la société qui se transforme. Voilà qu'un jour, la lumière s'est retrouvée à portée de main. Avec la lampe torche, la lumière devient nomade. On l'emporte en vacances pour retrouver son chemin lors d'une promenade nocturne, pour lire ou chercher un objet dans la tente. Parfois, on s'amuse même à se faire peur en la plaçant sous le menton.
5: Et toi, tu me fous les glandes, puis t'as rien à foutre dans le monde.
4: Aujourd'hui, la lampe torche est délaissée au profit des téléphones portables.
5: Et marche à l'ombre.
4: Et vous, avez-vous une lampe torche ?
6: La lampe torche, effectivement, est un élément essentiel du camping et pour pouvoir aller se laver les dents le soir quand la nuit tombe.
7: Outil indispensable quand tu as besoin de faire une petite pause pipi en sortant de la tente et ne pas se faire effrayer ou effrayer les voisins à côté, donc indispensable.
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0: 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Le temps pour nous de chanter avec Marine et son dernier titre Escroc. On trouvera aussi Sting avec Russians sur votre radio locale.

0: La playlist ici Lorraine avec Sting Russians à l'instant. 17h45, l'heure d'ouvrir le calendrier de l'été avec Noura de Blainville-sur-Loup. Bonjour Noura.
1: Oui, bonjour.
0: Alors Noura, comment ça va aujourd'hui?
1: Très bien, la journée de travail est terminée et on rentre à la maison.
0: Oui, c'est toujours le moment qu'on adore. Qu'est-ce que vous faites dans la vie, Noura?
1: Je suis fonctionnaire d'État.
0: D'accord, très très bien, donc bonne journée de boulot. Et là vous écoutiez ici Lorraine, vous avez dit tiens, de petites paires de lunettes pour l'éclipse du 12 août, tiens une petite sélection pour la rentrée pour 500 euros de carte cadeau pour les courses de rentrée, c'est plutôt sympa, non?
1: Oui, je vous confirme, en plus on a trois grands enfants scolarisés, donc c'est sûr que ce serait bienvenu.
0: C'est vrai que ce serait une aubaine. Ce que j'ai envie de vous dire, Noura, c'est que déjà vous repartez avec les 4 paires de lunettes pour l'éclipse du 12 août, j'ai vérifié. Hein. Elles sont bien dans la caisse du lundi 20 juillet, a pas de souci là-dessus. Et puis, je vous donne, vous l'attrapez, votre ticket là pour la sélection. Vous l'avez attrapé? Ah, c'est bon, j'ai entendu. Voilà. Maintenant, vous l'avez, vous le gardez bien précieusement parce que cette sélection, elle prendra fin le 24 août. Il y aura un appel pour l'un ou l'une d'entre vous. Ça peut vous arriver, Noura. Et si c'est vous qui êtes appelé, vous repartez avec 500 euros en carte cadeau pour les courses de rentrée. Ce serait exceptionnel.
1: Super. Voilà. Oui, on croise les pouces.
0: On croise les pouces. Merci d'avoir joué avec nous, Noura. Je vous souhaite une belle soirée.
1: Merci à vous également, à bientôt.
0: Merci, au revoir. Ici Lorraine pour vous accompagner le calendrier de l'été. Et la musique aussi avec vos artistes préférés. Voici ZZ Top avec Gimme All You Lovin'. Pour continuer à se faire plaisir, on avait Noura là qui rentrait du travail. Vous aussi, si vous êtes dans la voiture, sur la route, peut-être un petit peu coincé dans les embouteillages parce qu'il y a des zones où ça coince. On fera le point d'ici quelques minutes sur la circulation. On est avec vous, on vous accompagne en musique, on profite ensemble. Belle soirée avec ici Lorraine.

Top avec Gimme All You Lovin' sur votre radio locale ici Lorraine. Et pas question de s'arrêter en si bon chemin. Vos artistes favoris sont avec vous sur cette fin de journée. Dans moins d'une demi-heure, vous profiterez notamment de la nouveauté de Zazie, peu importe.

0: sais pas vous, mais moi, ce titre, je l'adore. On va se régaler. Avant ça, pour rejoindre le journal de 18h, vous retrouverez un classique d'Alain Souchon, L'amour à la machine. Le titre d'Auria, Soirée mondaine, arrive aussi. Belle fin d'après-midi.
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0: C'était Auria, soirée mondaine, une artiste qui émerge et qui nous promet beaucoup, beaucoup de belles choses. Un point sur vos conditions de circulation dans un instant, ça coince sur la 33 en raison de travaux, vous explique tout.
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0: Il est 18h, ici Lorraine, pour vous accompagner à la maison. Et Louise Roger pour vous détailler l'actualité. C'est un texte très attendu par les agriculteurs qui arrive à l'Assemblée nationale ce soir. Après des mois de débats, la loi d'urgence agricole sera votée. Ce texte très décrié par les défenseurs de l'environnement entend augmenter les stockages en eau pour l'irrigation et réintroduire l'acétamipride, un pesticide interdit en France mais autorisé en Europe. Pour Jérémy Genesson, le président de la FNSEA de Meurthe-et-Moselle, ce n'est pas une réintroduction qu'il faut mais un vrai changement de notre façon de faire.
2: On a interdit un produit où il n'y avait pas de remplacement technique. Et ça fait plus de 10 ans que les gouvernements successifs nous promettent qu'on n'aura plus d'interdiction s'il n'y a pas de solution technique viable de remplacement. Et la question, c'est est-ce que demain, on aura encore des suppressions sans capacité de remplacement qui nous mènent dans des impasses techniques et du coup économiques après. Faut pas croire qu'on est des acheteurs et des gens drogués aux pesticides. En fait, nous, ce qu'on veut, c'est avoir une solution technique viable. Et si demain on nous propose des solutions techniques viables qui ont moins d'impact sur l'environnement, on les saisira très rapidement. Je comprends qu'on en a besoin. Je comprends aussi que les consommateurs en ont besoin parce que l'acétamipride, c'est un produit qui est très décrié, mais il y a une chose qui est faite avec, par exemple, c'est les noisettes. Si on n'a pas ça, on peut pas produire des noisettes. Or, un des produits phares des Français, c'est le Nutella. J'ai pas vu les consommations de Nutella baisser alors qu'on sait que toutes les noisettes, c'est fait avec ce produit-là. Donc en fait, il y a une espèce de dichotomie entre une peur des pesticides et après on achète des produits qui viennent que de cette façon de produire. Donc voilà, il faut de la cohérence et c'est ce qu'on réclame un peu dans notre façon de produire.
0: Le vote de la loi d'urgence agricole est prévu aux alentours de 21h30 et le gouvernement annonce à l'instant qu'il ne proposera pas de supprimer la dérogation sur l'acétamipride, laissant donc aux parlementaires le soin de trancher sur la question. La semaine dernière à l'Assemblée était votée la loi sur l'aide à mourir et le Rassemblement national annonce aujourd'hui saisir le Conseil constitutionnel. Le parti d'extrême droite dit aussi réfléchir à l'idée d'un référendum pour abroger cette loi en cas de victoire à la présidentielle l'an prochain. La déclaration qui va à l'encontre de celle de Laurent Jacobelli. La semaine dernière, le député mosellan du RN assurait qu'il ne reviendrait pas sur le texte. Un accident à la sortie de Dommartin-les-Remiremont. Un cycliste de 70 ans a été percuté par une voiture. Il circulait sur une piste cyclable. La victime a été héliportée par le SAMU vers l'hôpital de Nancy. L'hélicoptère du SAMU également engagé en milieu d'après-midi sur la D420 à Grandvilliers en direction d'Épinal. Il a transporté un motard violemment percuté par une voiture. Une disparition inquiétante dans le secteur de Talange au nord de Metz. La police nationale lance un appel à témoins pour tenter de retrouver un homme de 58 ans disparu depuis 4 jours. Vous avez toutes les informations sur notre site ici.fr, page Lorraine. L'accident était très impressionnant près de Metz sur l'autoroute A4. Un camion s'est couché sur les voies en début d'après-midi. Selon les premiers éléments, le conducteur s'est endormi au volant. Il n'a pas été blessé, mais les répercussions sur la circulation ont été très importantes. Avec plus de 3 km de bouchons, depuis les véhicules derrière ont pu repartir. Mais le poids lourd, lui, est toujours couché. L'opération pour le relever prend du temps et se prolonge dans la soirée. La culture n'est pas une option. Une mobilisation cet après-midi devant l'école municipale de théâtre Jacques Ropital à Forbach à l'appel de Force ouvrière pour dénoncer le licenciement économique de 4 salariés et le retrait de la ville de la liste des employeurs. Mathieu Risse est secrétaire adjoint de FO en Moselle. Pour lui, la municipalité ne fait pas de la culture une priorité.
3: Là, on est quand même sur la culture et une école qui tourne très bien. Il y a près de 250 élèves qui sont là chaque semaine. Des ateliers aux adultes, on est en période de vacances scolaires. Tous les matins du mois de juillet, ils proposent des animations. C'est quelque chose de central, en fait, dans le fonctionnement d'une ville. Toucher à la culture, c'est comme quand on touche à l'école, à l'hôpital. On s'attaque à la population directement. Et ce qu'on dit, c'est que la culture, c'est pas une variable d'ajustement, en fait. C'est le contact avec la population. Derrière ça, il y a la notion du service au public, en fait, hein.
0: Des accusations qui sont fausses selon le maire de Forbach, Alexandre Cassaro. Il assure qu'une nouvelle structure va être créée.
4: Nous sommes en train de travailler effectivement sur un modèle d'école de théâtre associative qui permettrait justement à la fois de diversifier les activités de l'école de théâtre avec également du stand-up, des concours d'éloquence, avec des comédies musicales, avec une initiation aussi à l'écriture. Nous souhaitons donc en fait démocratiser cette activité théâtrale. L'objectif que nous nous sommes fixés, nous le tiendrons, démarrage de l'activité théâtre à partir de la rentrée.
0: L'école de théâtre de Forbach existe depuis 25 ans et accueille chaque semaine 230 élèves. En cette période de grandes vacances, l'Agence régionale de santé du Grand Est lance une nouvelle campagne de sensibilisation et appelle les Lorrains à adopter les bons réflexes pour ne pas engorger les urgences. L'ARS rappelle qu'en cas de problème médical, il faut appeler votre médecin traitant ou le 15 qui pourra vous réorienter. Et puis la ville de Metz lance un appel pour devenir membre du Conseil des seniors. Les médecins et les médecines de 65 ans et plus sont invités à candidater pour s'investir dans les projets de la ville. Vous avez jusqu'au 17 août si vous êtes concerné.
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6: Ça commence doucement à se couvrir sur nos deux départements, Meurthe-et-Moselle et Vosges. On observe quand même encore de jolies éclaircies, mais les nuages s'installent. Ils vont rester avec nous tout au long de la nuit avant de se réveiller demain matin à nouveau sous un grand soleil et un ciel parfaitement dégagé. Les températures, elles, restent plutôt stables sur cette fin de journée. 24 degrés à Pont-à-Mousson, dans le secteur de Lunéville, de Neufchâteau, à Nancy, dans la zone de Toul. 25 pour Épinal et Gérard, mais 26 à Saint-Dié-des-Vosges. On sera sur des températures équivalentes pour les maximales de demain mardi. À 18h06, la circulation plutôt impactée sur la 33, mais ça paraît plutôt cohérent au vu des travaux qui impactent la zone. Des villes en Vermois et jusqu'à Rosières en Saline, Saint-Nicolas-de-Port, même j'ai envie de dire, ça coince un petit peu dans ce sens descendant. Sur le reste du réseau routier lorrain, ça a l'air de bien se passer, je vois pas grand chose. Si néanmoins vous avez quelque chose à nous signaler, vous n'hésitez pas, le 03 83 36 20 20. Et puis on se rappelle aussi du message de Sylvain qui disait que ça coinçait entre Dommartin-les-Toul et tout le centre-ville. Ça a l'air de s'être un petit peu amélioré, il y a des travaux dans la zone, donc courage à vous si vous devez patienter avec les feux qui sont présents. 03 83 36 20 20 en cas de difficulté.
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6: Là, je suis sûre que vous avez fait comme moi. Il y a le premier bâillement de la fin de journée qui a dû tomber il y a quelques instants. On va se remotiver, s'étirer, chanter avec Start Me Up, Rolling Stone. Parce que oui, la soirée ne fait que commencer. Et votre radio Ici Lorraine est là pour vous accompagner.

0: Start Me Up, les Rolling Stones sur Ici Lorraine.
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0: Pour vous accompagner de la meilleure des façons. Et moi, je vous cache pas que, en général, après une bonne journée de boulot, ce que j'aime bien faire, c'est chanter. Alors, que ce soit dans la voiture, en arrivant à la maison, sous la douche. Et en ce moment, le morceau, je devrais même dire, mon tube de l'été, c'est celui-ci.

Petit pêcheur de Manon Lisa, un titre qui cartonne, 20 millions de streams et d'écoutes en ce moment, un morceau et surtout une artiste qui nous réserve pas mal de surprises. Je vous en dis plus très vite et surtout on l'écoute ce morceau avant 19h sur Ici Lorraine. Mais avant ça, direction Azraï pour vous rendre visite à une productrice de fraises, une femme qui s'est reconvertie et lancée dans cette aventure il y a maintenant 2 ans. Une Lorraine au parcours exceptionnel à découvrir au micro de Véronique Laure d'ici quelques minutes. Mais d'abord la playlist Ici Lorraine avec ce dernier titre que je vous avais promis de Zazie, voici Peu importe.

0: Porte, une nouveauté signée Zazie, à entendre d'ailleurs en live à l'espace Chaudeau de Ludre le 17 avril prochain. Aujourd'hui, 18h15, pas question de s'enfermer dans une salle de concert, bien au contraire, on va partir à la rencontre d'Anastasia, une Lorraine qui a lancé une production de fraises avec son mari, la ferme Mazelru à Azraï. C'est déjà la deuxième année de production et pour elle c'est une reconversion. Un parcours exceptionnel mis en lumière par vos soins, Véronique Laure, c'est votre rendez-vous, il était une fois des Lorrains.
1: Ah, j'entends une voiture, je peux juste regarder.
2: Ah oui,
1: vous venez prendre des fraises alors?
3: Elles sont très bonnes et très bien entretenues. Elles sont quand même plus belles qu'en supermarché.
2: Ah, ils sont contents, hein?
1: Ah oui. C'est ça qui fait plaisir. Ils sont contents, on leur donne un peu de sourire, ça fait chaud au cœur. Bah, c'est sûr que ça demande un petit peu de courage et puis un petit peu d'audace. Avant, en France, je travaillais dans une pharmacie. Mais avant ça, j'étais dans la qualité, dans une usine de yaourt.
2: Bon, finalement, l'ENSAIA, c'est l'école nationale supérieure en agronomie.
1: C'est ce diplôme qui m'a permis de m'installer.
2: D'accord, parce qu'autrement, vous n'auriez pas pu?
1: Pas avec la chambre d'agriculture, je pense. Non.
2: D'accord.
1: Ils nous ont aidés, on a fait des stages. Ils sont derrière nous pendant 4 ou 5 ans pour voir que tout se passe bien.
2: Oui, mais c'est vrai que vous vous apprêtiez plus à être ingénieur qu'à être agricultrice, finalement.
1: Oui. Mais au final, c'est pas plus mal, parce que ça fait la prolongation de mes grands-parents. Mon papa et moi. Ouais.
2: Vous vous souvenez du jour où ça s'est décidé?
1: On a ressorti une revue qu'on avait gardée dans nos cartons et il y avait un événement aux Pays-Bas, un grand salon. On a demandé des jours de vacances et on est parti 3-4 jours là-bas. Et dans le salon, bah, c'était tous des professionnels.
2: De la fraise.
1: De la fraise, ouais, qui vendent des tunnels, qui vendent des gouttières, qui vendent des plants, qui vendent le substrat, les produits phyto, tout. Ben, là, on a dit, allez, c'est parti, il faut qu'on y aille. Alors, j'ai dit à mon patron que j'avais un projet. Bon, après, il a été totalement compréhensif. Ouais. Franchement, il m'a soutenu, enfin, tous mes collègues aussi. Et comme on n'était pas sûr de la date de lancement, parce qu'il faut quand même construire et tout ça, il m'avait dit, bah, tu restes jusqu'à temps que tu peux. Mmh. Mais quand on est soutenu, quand on a envie, et ben il faut pas hésiter à se lancer.
2: Soutenu par qui alors?
1: Et ben déjà mon mari, c'est lui qui
2: c'est lui qui a construit la serre.
1: Voilà, c'est ça. Oui. Puis toute la famille, tous les amis autour, les voisins aussi. Non, on a de la chance là-dessus, on a de la chance. Mais c'est vrai qu'il faut y aller et on s'est dit, ben si on y va pas maintenant, on n'ira jamais en fait. Ouais, et on veut pas se retrouver dans 20 ans à regarder en arrière et puis dire ah bon, si on avait su, on aurait fait ça. Mais non, en fait, il faut y aller. C'est sûr que ça fait peur. Il y a des moments, ça fait peur. Quand on est en Bretagne, l'autre bout de la France, en décembre, quand il fait super nuit, super froid, super humide, en train de démonter les serres pour les rapatrier ici, on se dit, mais qu'est-ce que j'ai fait là? Mais à cette heure-ci, on a pas mal regardé mon beau bronzage.
2: Ah, parce que vous avez travaillé au champ tout l'été.
1: C'est ça. Oui.
2: Là-bas, qu'est-ce qu'il y a là-bas derrière là?
1: Là-bas, il y a des framboises et des murs. Okay. Et puis, il restait une petite place. Donc, j'ai eu le droit de mettre un petit peu de fleurs, mes tomates et mes poivrons.
2: Super.
0: 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Pour la musique, on poursuit avec Chicago, If You Leave Me Now dans un instant, mais juste avant ça, voici Tom Dinners. Il est 18h18.

Le titre de Chicago, If You Leave Me Now, sur Ici Lorraine. Radio partenaire officiel du Tour de France, je vous le rappelle. À l'arrêt aujourd'hui, repos forcément pour les coureurs. Hein, c'est bien mérité après les kilomètres qu'ils ont fait. Mais ça n'empêche qu'on s'intéressera aux dernières actus concernant le Tour. Votre journal est à suivre à partir de 18h30. Pour l'heure, je vous propose de retrouver celui qui sera de passage chez nos voisins Messins le 29 août prochain. Benjamin Biolay en concert, mais surtout au cœur de la playlist Ici Lorraine ce soir.

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0: C'était Écran Total, le titre de Benjamin Biolay sur votre radio locale ici, Lorraine. Si vous cherchez des idées de sortie, rendez-vous demain de 17h à 18h30 à Oudemont. Il y a une lecture au parc qui est organisée. C'est une animation plutôt sympa à ne pas manquer. Tout de suite, je vous propose de suivre votre journal et puis on parlera du Tour de France, évidemment, sur votre radio locale ici, Lorraine.
1: Vers une vaccination obligatoire des soignants contre la grippe. Dans un avis très attendu, la Haute Autorité de Santé se dit aujourd'hui favorable à cette injection annuelle avec une priorité accordée aux professionnels en contact avec des personnes âgées, à commencer donc par les EHPAD, Anne-Laure Danier.
2: Oui, l'autorité sanitaire veut protéger une population durement frappée par la grippe. L'an dernier, l'épidémie a fait plus de 17 000 morts, essentiellement des personnes de plus de 65 ans. Et c'est dans les EHPAD et les unités de soins de longue durée que la grippe fait le plus de dégâts, alors que les personnes âgées y sont très largement vaccinées à près de 83%. C'est donc là, en priorité, que la Haute Autorité de Santé recommande au gouvernement d'obliger tout le personnel, médecins, infirmiers, aides-soignants, à se faire vacciner contre la grippe. Dans les autres structures, les hôpitaux, les cliniques, les cabinets en ville ou les centres médico-sociaux, partout où le personnel est en contact avec des personnes âgées, l'obligation se mettra progressivement en place en 3 ans maximum pour leur laisser le temps de s'organiser et de faire accepter la mesure au personnel, ce qui ne sera pas toujours facile. Le taux de vaccination contre la grippe est très faible chez les soignants, 20% seulement dans les hôpitaux et 21% dans les EHPAD.
1: Pour entrer en vigueur, cette vaccination obligatoire devra encore faire l'objet d'un décret en Conseil d'État. Près de 400 pompiers luttent toujours contre les flammes dans le Var, attisées par le vent et les chaleurs persistantes. Le feu a déjà parcouru 200 hectares, détruit 4 maisons et 15 véhicules. Le préfet du département évoque une maîtrise relative du brasier. Ça brûle aussi en Haute-Corse, plus de 500 hectares parcourus, notamment au nord de Corté, dans une zone escarpée et très difficile d'accès. 6 départements du pourtour méditerranéen sont toujours en vigilance orange canicule. Ce soir, vous retrouvez un dossier complet sur ici.fr. Le gouvernement, toujours divisé sur la loi d'urgence agricole, pas d'annonce à la sortie d'une réunion à Matignon cet après-midi, avant donc le vote solennel du texte prévu ce soir à 21h30. Un projet de loi controversé sur le stockage de l'eau, mais plus encore sur le retour de l'acétamipride, un produit de la famille des néonicotinoïdes, Édouard Marguier.
3: Malgré les demandes répétées de plusieurs filières agricoles, et notamment celle des noisettes, Sébastien Lecornu ne voulait pas rouvrir le débat sur le retour de ce puissant insecticide interdit en France depuis 8 ans, mais toujours autorisé ailleurs en Europe. Le Premier ministre garde en mémoire la tentative du sénateur Laurent Duplomb l'été dernier, la pétition qui a recueilli la signature de plus de 2 millions d'opposants et la censure du Conseil constitutionnel. Mais le même sénateur LR est revenu à la charge en ajoutant dans ce projet de loi d'urgence agricole la réautorisation de l'acétamipride, d'une molécule de la famille des néonicotinoïdes, ces produits dits tueurs d'abeilles. La ministre de la Transition écologique refuse ce retour, ce qui n'est pas le cas de sa collègue à l'agriculture, Annie Genevard, qui appelle les députés à voter ce texte. Elle souligne que des garde-fous ont été ajoutés en commission mixte paritaire. Ça ne concernera que la filière noisette et l'ANSES, l'agence de sécurité sanitaire, aura le dernier mot.
1: Et une manifestation des opposants au texte se déroule depuis maintenant une demi-heure sur l'esplanade des Invalides, à 2 pas de l'Assemblée nationale. Il souhaite renouer les liens entre le Royaume-Uni et l'Union européenne. L'ancien maire de Manchester, Andy Burnham, est officiellement nommé Premier ministre britannique. À 56 ans, le travailliste succède à Keir Starmer. Et il a reçu cet après-midi les félicitations du président français Emmanuel Macron. Deuxième journée de repos aujourd'hui sur le Tour de France avant d'attaquer la dernière semaine de course. Une respiration bienvenue pour le jeune prodige français Paul Sexas, arrivé hier sur ses terres en Haute-Savoie, tout proche de la maison de ses grands-parents. Et même s'il a dû céder son maillot blanc de meilleur jeune, il est toujours en lice pour un podium avec derrière lui un public conquis, Anthony Rimbaud.
4: Paul Laclasse, Paul c'est un as ou encore
5: Paul sans sas.
4: Sur la route du Tour, les jeux de mots défilent sur les innombrables pancartes à la gloire de la nouvelle star du peloton. Mais entre tous ces surnoms, pour les spectateurs non initiés qui découvrent le phénomène cet été, il y a de quoi perdre un peu les pédales.
6: C'est Slas, Sexas.
4: Paul Sexas, à quelques approximations près, est en train de se faire un nom en lettres capitales sur ce Tour de France. Et toutes les générations succombent à la Sexas Mania. Célestin, 14 ans, est au bord du parcours avec un grand drapeau bleu-blanc-rouge.
7: Ça fait tellement longtemps qu'on n'a pas eu un grand champion qui pourrait gagner le Tour de France un jour. C'est bien quand même.
8: C'est
5: la journée de Paul Sexas.
4: Même si hier ce n'était pas la journée de Paul Sexas qui a perdu le maillot blanc du meilleur jeune, le cycliste de 19 ans reste satisfait de sa deuxième semaine sur le Tour.
7: J'ai réussi à rester solide pour l'instant, j'espère que ce sera aussi bien sur la troisième semaine.
4: Une troisième semaine où tout est possible. L'abandon sur chute hier du Danois Jonas Vingegaard rebat les cartes. Paul Sexas, quatrième du classement général, est plus que jamais en course pour le podium et peut compter sur ses supporters, chaque jour plus nombreux sur le bord des routes, pour l'encourager à s'en casser la voix.
5: Allez, Paul !
1: Avec au programme demain un contre-la-montre en individuel.
0: Merci beaucoup.
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0: Et à 18h35, pour vous les amateurs de concerts gratuits et de belles soirées d'été, cet agenda vous est dédié pour sa 30e édition. Le festival Musique et Terrasse, proposé par Contre-Courant MJC avec le soutien de l'agglomération du Grand Verdun, vous attend au Quai de Long à Verdun à partir de 21h ce mercredi. Et puis samedi, le 25 juillet, vous allez pouvoir vibrer aussi avec les artistes Terre Noire, très très très bon groupe qui nous vient de Saint-Etienne, et puis Tiwayo pour une grande soirée de chansons contemporaines et de soul blues. Puis le samedi 1er août, vous pourrez aussi assister à la clôture en beauté du festival avec de la pop soul et du jazz grâce à Woman et Bocata Trio. En bref, de super moments musicaux qui vous attendent. Un événement ici Lorraine.
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0: Avec vos artistes favoris qui se relaient jusqu'à 19h. Voici Glenn Frey, The Hill en Isande sur notre radio locale ici Lorraine. Très belle fin de journée. On est à vos côtés.

0: Frais The Hit Is On sur Ici Lorraine. Et place maintenant à 18h40 aux coulisses TV. Un coup d'œil sur le monde du petit écran à vos côtés, Yuan Rock. Et avec vous aujourd'hui, on remonte le temps carrément à l'époque du Far West et des cow-boys.
1: Cet été, c'est le 250e anniversaire de l'indépendance des États-Unis. L'occasion pour le youtubeur Benjamin Brio, alias Nota Bene, de partir à la conquête de l'Ouest.
2: C'est ma première fois aux États-Unis et s'il y a une figure emblématique de l'Amérique, en tout cas telle que je l'imagine, c'est celle du cowboy. Et c'est pour ça que je suis ici aujourd'hui à Fort Worth au Texas.
1: Depuis 12 ans maintenant, Nota Bene déconstruit dans ses vidéos YouTube les idées reçues qu'on a, vous et moi, sur tout un tas de trucs. Cet été, pour France 5, il s'attaque au mythe du cowboy, archétype même du héros viril, made in America, bottes, Stetson vissé sur la tête, colt à la ceinture. Ce gars-là a-t-il vraiment existé, comme les westerns nous l'ont toujours montré au cinéma? Pour réaliser ce documentaire, c'est la première fois que le jeune homme posait le pied sur le sol américain. Et dès son arrivée, la réalité l'a pour le moins déstabilisé.
3: Ça a été un peu particulier. Il y a à la fois ces grands espaces qu'on imagine et qui sont absolument fabuleux, et en même temps des grands espaces qui sont pas forcément accessibles. Tout est clôturé. Donc on a été un petit peu surpris avec l'équipe là-bas d'avoir du mal en fait à rentrer dans les terres pour aller se perdre dans les paysages, puisque c'est des propriétés privées. Et il existe des ranchers qui nous permettaient de rentrer sur leurs propriétés et là, de profiter un petit peu plus de cette nature sauvage qu'on peut trouver aux États-Unis.
1: C'est une véritable enquête journalistique qu'a menée Nota Bene tout au long de ce documentaire. Au cours de son périple, il a croisé le chemin de cow-boys, des vrais, pas ceux qui les incarnent sur grand écran pour Hollywood. Il a donné aussi la parole aux historiens qui racontent comment les récits et les mythologies se créent pour finir par se substituer à la réalité. À l'issue de ce long voyage dans l'Ouest américain, je lui ai demandé quelle avait été la rencontre qui l'a le plus marqué.
3: Je veux dire que celle qui m'a peut-être le plus marqué, c'était celle avec Jason Baldes, qui est représentant de la communauté Shoshone. C'est quelqu'un qui œuvre depuis des années maintenant pour réintroduire le bison sur les terres de sa tribu. Et c'est vrai que c'était assez touchant d'écouter son histoire et de pouvoir marcher, je ne vais pas dire au milieu des bisons, mais juste à côté, parce qu'on avait quand même un peu peur. Un bison, c'est pas un petit animal. Donc, c'était assez impressionnant.
1: Un voyage dans le temps à travers les plaines du Grand Ouest américain. Un documentaire de la Case du siècle de France 5 intitulé « On les appelle cow-boys ». À voir cet été sur la plateforme France.tv.
0: Merci beaucoup Yoann, et d'autres découvertes TV nous attendent demain, même heure, même endroit, sur Ici Lorraine. Voici Catherine Lara, Nuit Magique, pour continuer à bien finir la journée. C'est un petit peu plus doux, ça va quand même nous faire chanter. 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

0: C'était Catherine Lara, Nuit Magique sur votre radio locale ici Lorraine. Encore un petit point de ralentissement sur la 33 à hauteur de Ville-en-Vermois en direction en direction de Rosières-Rosalines. On a la zone de travaux qui provoque quelques ralentissements dans la zone, mais rien de bien méchant. Vous restez prudents, 03 83 36 20 20, vous avez le réflexe.
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0: Il est 18h47 et Jérôme Prodhomme vient de nous rejoindre pour votre rendez-vous. C'est Lorraine, c'est fin bien. Comprenez par là le meilleur de notre région raconté par un spécialiste, tout simplement. Lieux, traditions, plats, expressions, tout y passe, y compris nos parcs en cette période estivale.
3: L'été, c'est aussi le moment de revisiter nos parcs. Hein. Je m'explique. Pour le côté immense, la Lorraine, c'est deux parcs naturels. Le parc naturel des Ballons des Vosges, notamment, avec 201 communes et 250 000 habitants. Et des lieux comme la Maison de la Forêt et du Bois, à Saulxures-sur-Moselotte, les fameuses hautes mines du Tillot, qui sont passionnantes à visiter et qui vous montrent ce que c'était que ces mines et les mineurs au temps des ducs de Lorraine. L'autre parc, c'est le parc naturel régional de Lorraine, qui est lui-même divisé en deux parties et qui couvre 11% de la Lorraine. Les côtes de Meuse, Madine, le Mont Sec, mais aussi les étangs de l'Indre du côté de Tarquin-Paul. On y trouve de nombreux sites Natura 2000, par exemple. Moins immense que les parcs naturels, mais très grand, il y a le parc de la forêt de Haye. Alors pas un parc naturel, hein, mais une immense forêt que les touristes ne voient pas, les voyageurs ne voient pas quand ils passent sur l'autoroute entre la métropole du Grand Nancy et Toul, entre Liverdun et Ludres, en passant par Maron ou Champigneul. Et dans cette forêt, il y a donc le fameux parc de Haye qui permet de nombreuses activités. Pour tout vous dire, je regrette depuis toujours qu'on n'ait pas ces fameux panneaux marrons, vous savez, qui annoncent des curiosités sur la route, pour rappeler qu'on a là une forêt de 11 000 hectares. Puis alors évidemment, il y a les parcs urbains, alors bon, bah la pépinière à Nancy, 20 hectares hein, quand même, et des arbres remarquables, avec notamment dans son petit coin le jardin du gouverneur, si romantique, toujours à Nancy le parc Sainte-Marie, jardin anglais, délicieux, avec des arbres fort rares, pas loin le musée de l'école de Nancy et son parc également avec des arbres typiques du début du XXe siècle. On n'oublie pas la roseraie du parc municipal de Toul, les bosquets du château de Lunéville avec 27 hectares en cœur de ville, également du côté d'Épinal, le parc du vieux château. En fait, on a des parcs peut-être même plus beaux qu'ailleurs. Il est temps d'en profiter cet été.
0: Et s'il vous faut une raison de plus pour y aller, notez que c'est Lorraine et que de fait, c'est forcément fin bien. Merci beaucoup Jérôme, on se retrouve demain. Vous l'avez promis, elle explose tout en ce moment, c'est, on peut le dire, le tube de l'été. Le petit pêcheur de Manon Lisa, qui on se dit, bah tiens, c'est une artiste émergente, mais en fait, elle faisait bien des choses déjà avant. Sachez qu'elle a écrit plusieurs des chansons de Céline Dion. Ah, ça vous embouche un coin, hein. Voilà, bon, on profite de son titre. Cette fois-ci, le petit pêcheur, je le disais, sur Ici Lorraine.
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0: La douceur de Manon Lisa, le petit pêcheur. La douceur, on fait bien de le dire, puisque la façon dont elle chante, Manon Lisa, ça s'apparente presque à de l'ASMR, en fait. Et elle racontait dans une de ses interviews qu'en fait, elle avait développé cette façon de chanter parce qu'elle chantait elle-même des berceuses à son bébé. Si c'est pas mignon, tout ça. Allez, on continue sur notre soirée 100% musicale avec votre émission 100% années 80, les meilleurs titres de cette période avec Laurent Petit-Guillaume. Décibel reviendra aussi sur les interviews d'artistes très connus, Gilbert Montagnier, Salvatore Adamo. Et puis évidemment, juste avant ça, on chante avec Michel Polnareff, Goodbye Marilou.
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0: Goodbye Marilou, Michel Polnareff au cœur de la playlist Ici Lorraine. Une belle soirée en perspective avec quelques nuages tout de même. Le point sur la météo juste après les informations de cette fin de journée.
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0: Il est 19h, belle soirée à l'écoute d'Ici Lorraine. Les informations de cette fin de journée avec la rédaction d'Ici à vos côtés.
2: Le ballet des Canadairs se poursuit dans le Var où les pompiers bataillent toujours contre les reprises de feu. L'incendie parti hier des Arcs et de Tarado dans l'arrière-pays de Saint-Tropez n'est toujours pas fixé. 200 hectares ont été parcourus par les flammes, 11 maisons touchées dont 4 totalement détruites. Mathilde Vinceneux, vous avez passé la journée aux côtés des habitants impuissants venus constater les dégâts.
3: Sur les hauteurs de la commune des Arcs, près de la Pinède carbonisée, Jean-Marc fait le tour de sa maison. Une partie de sa toiture s'est effondrée. Il a été surpris par une boule de feu hier soir, alors qu'il fuyait avec son camping-car.
4: Une boule de feu qui a embrasé la terrasse couverte. Et donc ensuite, le feu a dû traverser la maison, parce que toutes les vitres ont claqué, et tous les plafonds sont noirs. La plupart des appareils électroménagers ont fondu. Tout est brûlé. Donc la maison est inhabitable. Je n'ai plus d'eau, plus d'électricité.
3: Ce soir, il sera hébergé à l'hôtel. Quelques maisons plus loin, Jonathan asperge avec un tuyau les cendres encore fumantes de son abri de jardin pour aider les pompiers.
5: Ils ont dû arroser vraiment les trucs qui avaient déjà pris feu en fait. Parce que ça pouvait repartir avec une petite brise. Les grosses bûches comme ça, la fumée tout à l'heure un peu. Donc ça fait trois fois que je remets un coup dessus. Pour être sûr.
3: Certains habitants quittent les lieux, mais Agnès veut rester chez elle. Sa maison est recouverte de poudre rouge, du retardant largué par les airs.
6: Je reste là en surveillance, je fais du nettoyage. On sent la fumée dans la maison, on sentait la fumée encore, jusque même là encore ce matin.
3: Devant le balai des hélicoptères, Johan est inquiet, il a dû évacuer cette nuit.
7: Mais la voiture est toujours chargée avec les affaires.
3: Vous êtes prêt à repartir?
7: Ouais, au cas où, on sait jamais.
3: Pour traquer les reprises de feu, les pompiers font aussi voler des drones pour repérer les points chauds à noyer dans la Pinède.
2: Et ça brûle aussi dans les Hautes-Alpes, à l'Argentière, la BC au sud de Briançon. En Haute-Corse, deux foyers donnent toujours du fil à retordre aux pompiers dans les hauteurs escarpées. Et au pied du pic du Midi, deux hélicoptères bombardiers d'eau sont maintenant en action. Voilà pour les principaux points chauds ce soir. Ils rendent tous un peu plus cette année historique sur le front des incendies, avec près de 40 000 hectares parcourus par le feu, selon le bilan dressé par le ministre de l'Intérieur, Laurent Nunez. Pour ou contre la loi d'urgence agricole, l'issue du vote solennel prévu ce soir à l'Assemblée est plus qu'incertaine, tant le texte divise. Parmi les mesures les plus controversées, le retour de deux pesticides interdits de la famille des néonicotinoïdes, et notamment l'acétamipride. Une manifestation des opposants au texte a débuté il y a une heure sur l'esplanade des Invalides à Paris. Un débat qui clive, mais pour Jérémy Jenson, le président de la FNSEA de Meurthe-et-Moselle, le problème vient surtout de l'absence d'alternatives à ces produits.
8: Faut pas croire qu'on est des acheteurs et des gens drogués aux pesticides. En fait, nous, ce qu'on veut, c'est avoir une solution technique viable. Et si demain, on nous propose des solutions techniques viables qui ont moins d'impact sur l'environnement, on les saisira très rapidement. Je comprends qu'on en a besoin. Je comprends aussi que les consommateurs en ont besoin, parce que l'acétamipride, c'est un produit qui est très décrié, mais il y a une chose qui est faite avec, par exemple, c'est les noisettes. Si on n'a pas ça, on peut pas produire des noisettes. Or, un des produits phares des Français, c'est le Nutella. J'ai pas vu les consommations de Nutella baisser, alors qu'on sait que toutes les noisettes, c'est fait avec ce produit-là. Donc, en fait, il y a une espèce de dichotomie entre une peur des pesticides et après, on achète des produits qui viennent que de cette façon de produire. Donc, voilà, il faut de la cohérence et c'est ce qu'on réclame un peu dans notre façon de produire.
2: Et après l'examen des députés ce soir, un autre vote est prévu demain au Sénat. La Haute Autorité de Santé se prononce pour la vaccination obligatoire des soignants contre la grippe, avec une priorité donnée aux agents des EHPAD. L'hiver dernier, la grippe a causé près de 13 000 décès et mis en tension les hôpitaux français. Les vacances à nouveau contraintes par le budget essence. Après le gasoil, l'essence repasse à son tour au-dessus des 2 euros le litre, conséquence de la reprise des combats entre les États-Unis et l'Iran autour du détroit d'Ormuz. Face à ce rebond, les camping-caristes sont obligés de s'adapter, comme vous l'avez constaté dans la Somme, Théo Metton-Régimbault.
9: C'est l'idéal pour partir, on a tout sous la main.
10: Joël et Nicolas nous ouvrent leur camping-car.
9: La chambre et puis le petit salon.
10: Ils consomment plus de 10 litres au 100.
11: Alors c'est un diesel. Avant, on avait pour 110 euros le plein. Aujourd'hui, on arrive à 180.
10: Alors il faut faire quelques économies.
9: C'est vrai qu'on fait plus la cuisine soi-même.
11: Oui, bien sûr. un petit peu moins de resto.
10: Le couple de retraités regarde avec attention les prix.
11: Les prochains jour on va repartir. Hein. De toute façon, on ne va pas le laisser dans la cour non plus. Hein. Alors donc, on va un petit peu moins loin.
10: Et ils restent un peu plus longtemps dans leur lieu de vacances. Jean-Yves roule aussi au gasoil. Lui, il a d'autres solutions.
12: Alors pour le départ, c'est simple. Hein. Comme j'habite juste à la frontière belge, je vais faire le plein en Belgique. Je l'ai eu à 1,80. Une fois qu'on a fait 650 km, ben, on est obligé de refaire le plein. Mais là, le dernier plein que j'ai fait en France, il y a 2,09.
10: Une fois installé, il utilise son vélo pour toutes les courses. Mais l'ultime solution pour tous les camping-caristes, pour faire des économies...
9: J'ai une application pour le gasoil et l'essence et on regarde où est-ce qu'il est le moins cher.
10: Et rester à l'affût des opérations prix coûtant faites par certaines enseignes.
2: Et sur la route du Tour de France, après le repos, aujourd'hui un contre-la-montre, un individuel demain en Haute-Savoie, entre Évian et Thonon-les-Bains.
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0: La météo de cette fin de journée en Meurthe-et-Moselle et dans les Vosges, c'est encore un ciel bien lumineux qui nous accompagne et ça malgré l'installation de quelques nuages. Il fait encore bon, le thermomètre affiche en ce moment même 22 degrés à Pont-à-Mousson et Gérardmer, 23 à Lunéville, Nancy ou encore Épinal. Une nuit calme se profile avec quelques nuages tout de même avant de retrouver demain matin un ciel parfaitement dégagé et ensoleillé et des températures similaires à celles du jour, 24 à 27 degrés pour les maximales de demain.
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13: Bonsoir à tous. Les stars des années 80 ne prennent pas de vacances, elles sont toujours en vadrouille. Enfin, surtout dans notre mémoire. Et ce soir, une fois de plus, on va les réveiller jusqu'à 20h. C'est parti pour une heure d'anecdotes, de souvenirs, de sourires. Ça commence comme ça.

0: Collins, c'était Two Hearts.
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0: 1988, c'est une année très sympa pour Phil Collins. Hein. Il décroche le rôle principal du film Buster sur l'histoire du casse du siècle en Angleterre, l'attaque du train postal, Glasgow, Londres. Il compose deux titres pour la BO, A Groovy Kind of Love et ce Two Hearts que l'on vient d'écouter. Il aurait dû jouer au loto hein, parce que c'était une belle période de chance. En plus du coup, grâce à ce titre, il remporte deux Grammy Awards. Bon, en même temps, le gros lot, il y a longtemps qu'il le touche. Place à l'amour maintenant, The Power of Love, Huey Lewis.
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0: Amadour, c'était Gérard Blanchard. Du rock musette. Fallait y penser, hein. Gérard Blanchard l'a fait en 82. Rocamadour, numéro 1 des ventes, au final 1,7 million d'exemplaires vendus pour ce Tourangeau. En 2018, l'artiste est devenu citoyen d'honneur de la ville Rocamadour. Si vous êtes en vacances dans le Lot, n'hésitez pas à faire un petit détour par là, c'est super joli. Et dans un instant, nous on continue notre balade avec France Gall. Résiste, juste après ça.
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0: Vous écoutez Ici Lorraine, 100% années 80, ça continue dans une minute, après quelques infos.
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0: Michel Berger, les princes des villes.
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0: Pour la suite, j'ai choisi le phénomène de l'été 89, le tube qui va nous faire danser pendant plusieurs semaines. Enfin, danser, disons plutôt se frotter l'un contre l'autre de manière sensuelle. La lambada, bien sûr, elle va réchauffer nos corps. Le groupe Kaoma et la chanteuse Luelva Braz va réaliser un score historique, le plus grand succès de sa maison de disques. 5 millions d'exemplaires vendus dans le monde en quelques mois. Ça vous dit de réessayer ce soir? Enfin, surtout si vous êtes en bonne compagnie. Allez, allez, n'hésitez pas, la lambada.
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0: Lili voulait aller danser, c'était Julien Clerc. 1982, quand vous vendiez 500 000 exemplaires d'un 45 tours, vous receviez un disque d'or. Julien Clerc doit en avoir une sacrée collection dans laquelle se trouve celui de ce titre écrit par le Québécois Luc Plamondon. La suite de votre soirée, c'est encore des histoires et des tubes dès 20h, les essentiels de Décibel avec Émilie Mazoyer. Ce sera après Abba, Fernando, qui arrive tout de suite.
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2: Buonasera, Emilia.
3: Buonasera. Oh là là, bonsoir à tous et à tous. Bienvenue dans Décibel. Je viens d'une famille sicilienne, alors... Chez moi, chez ma mamie, Rosa, il y a les photos, évidemment, des enfants, des petits-enfants, hein, sur le buffet, comme dans beaucoup de familles italiennes. Mais les Siciliens ont un amour particulier pour Adamo, et donc il y avait aussi une pochette de 45 tours de vous le buffet.
2: Ça me touche beaucoup d'apprendre, merci.
3: Voilà, à l'entrée.
2: Merci.
3: C'est mon premier contact avec vous, et je me disais, mais il est de notre famille, lui. Eh ben, en fait, c'est tout comme, parce que Salvatore... Je me permets de donner votre âge, vous avez 82 ans, vous avez plus de 60 ans de carrière. Bien sûr que vous faites partie de la vie de votre public.
2: C'est l'impression que je finis par avoir, et ça me touche, ça me bouleverse d'arriver dans une salle avec les gens qui me saluent par des acclamations et tout. Et c'est devenu un peu mon moteur. Et c'est pour ça que je me dis, mais il faudra bien qu'un jour, malheureusement, j'arrête. Mais comment je vais faire? Comment je vais faire pour arrêter et ne plus avoir cette... Enfin, je l'aurais peut-être différemment, mais ne pas avoir ce contact direct avec le public et sa chaleur. Encore une fois, en espagnol, il y a un mot qui s'appelle cariño. Cariño, qui veut dire c'est un mélange de sympathie, d'amour, de tendresse. Donc ce cariño, comment pourrais-je m'en passer, quoi? Voilà.
3: Et ça marche dans les deux sens, nous non plus, on ne veut pas s'en passer.
2: Oui, mais vous pouvez encore écouter les disques, s'ils existent encore, ou n'importe quelle plateforme. Mais moi, il faut que je regarde mes vieilles vidéos pour vous revoir, les plantes publiques et tout.
3: Alors là, pour le coup, la question ne se pose pas, parce que vous êtes en plein cœur de l'actualité musicale avec un nouvel album, un double album, 25 nouvelles chansons. Cet album qui porte un titre extrêmement poétique, des nèfles et des groseilles, tout comme cette chanson.
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0: très belle chanson pleine de nostalgie qui nous rappelle l'existence de ce fruit. Donc, bah oui, les nèfles, on n'en parle plus. Et alors, ça c'est bien vous. Remarquez qu'un fruit, tel un pantalon pâte d'œuf, peut passer de mode. C'est fou quand même.
1: Ben oui, parce que moi je les ai connus, contrairement à vous, à vos parents. Peut-être que vos parents non plus ne connaissaient pas les nèfles, mais vos grands-parents, bien.
0: C'est sûr, oui.
1: Et donc... avec l'âge que j'ai, donc, on est passé d'une civilisation à l'autre, quand même.
0: Oui.
1: Imagine, jamais on aurait pu penser, quand moi j'avais 20 ans, qu'avec un appareil tout petit en main, vous pouviez parler en direct avec quelqu'un aux antipodes.
0: Et le voir, en plus,
1: et
0: en visio.
1: Et le voir.
0: Ouais, c'est fou.
1: Il a fallu s'y faire. Hein, bon.
0: C'est vrai. Et tout comme, alors, vous qui avez débuté dans la musique, alors, en n'étant pas du sérail, hein, donc vraiment, il a fallu se battre, etc. Aujourd'hui, on peut fabriquer des albums dans sa chambre. Ça aussi, c'est quand même une avancée incroyable et ça enlève pas mal d'obstacles aux jeunes artistes.
1: Oui, c'est vrai que aujourd'hui, si on a du talent, c'est rare qu'on ne puisse pas se faire connaître. Et c'est un bien.
0: Ouais.
1: Parce que moi j'ai connu des artistes avec un immense talent, dont malheureusement on n'a jamais passé les chansons en radio et tout. Et quand ils venaient me voir, je dis, vous avez du talent, mais que puis-je faire? J'en ai produit l'un et l'autre, dont Gilbert Montagnier.
0: Vous avez lancé Gilbert?
1: Oui, voilà.
0: Mais oui, Gilbert Montagnier, The Fool, c'était vous le producteur.
1: Je t'embrasse, Gilbert.
0: Oh, bisous.
1: Émilie m'a dit que tu lui avais remis un bonjour pour moi.
0: Oui, c'est vrai. Oh là là.
1: Donc, aujourd'hui, si on n'est pas retiré, je ne sais où, au sommet d'une montagne, si des chansons vous viennent en tête et si vous avez une jolie façon de les chanter ou une façon personnelle. Je crois qu'aujourd'hui, c'est ce qui compte le plus, la personnalité. J'imagine que vous ne pouvez pas ne pas arriver à enregistrer un premier disque, à trouver une firme de disque.
0: C'est vrai.
1: Et ça, c'est une bonne chose.
0: Alors, ce nouvel album, ce double album, donc, il a une histoire particulière, Salvatore, puisqu'en fait, vous l'avez enregistré, enfin vous l'avez d'abord écrit et composé, j'allais dire à la faveur d'une période qui était difficile pour vous. Vous avez eu des gros problèmes de santé qui vous ont cloué, si ce n'est au lit, au moins à la maison.
1: Mm-hmm.
0: Et là, l'inspiration arrive comme une vague et vous écrivez 25 chansons. C'est fou, non, ça.
1: Attendez, en fait, avant mon problème de santé qui était un œdème pulmonaire, on avait pratiquement enregistrer un album normal.
0: D'accord.
1: De 12-13 chansons.
0: Ok.
1: Et puis, quand j'ai eu le problème, je me suis retrouvé avec un temps où, d'un côté, je devais pas quitter la maison, mais j'avais la possibilité de m'amuser. Et moi, mon hobby, c'est écrire des chansons.
0: C'est ça. C'est pas un travail.
1: Je ne suis toujours pas arrivé à le considérer comme un travail. Ça reste vraiment un plaisir. Je l'ai dit une autre fois, mon grand-père paternel, qui s'appelait Salvatore Adamo aussi, était vanier. Et je me souviens de la patience qu'il avait à tisser, tricoter avec ses tiges. Et moi, j'ai cette patience avec les mots, pour les mettre sur des notes, quoi.
0: D'accord.
1: Donc, je peux être parfois, et ça c'est pas à mon honneur, je peux être avec des gens, disons, avec lesquels je pourrais m'ennuyer un tout petit peu.
0: Ça arrive à des gens très bien.
1: Ça arrive, quoi. Eh bien, moi, je suis en train d'écrire une chanson dans ma tête.
0: C'est pas mal, ça. Et gardez pour vous, si vous avez un premier rendez-vous un peu ennuyeux, mais vous pouvez pas partir, écrivez des chansons dans votre tête. On sait jamais, vous pourriez faire des tubes.
1: Et aujourd'hui, toutes les idées sont bienvenues. Au contraire, plus elles sont originales, plus elles sont acceptées. Ouais.
0: Alors parlons d'originalité. La première chanson que vous avez dévoilée de cet album, Salvatore, et donc des nèfles et des groseilles, c'est une chanson qui s'appelle Ma belle jeunesse. Et alors, quelle originalité, quelle idée géniale de s'adresser à votre propre jeunesse et de lui botter un peu les fesses.

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0: Bon, rendons à César ce qui lui appartient. Dans l'album, sur les 25 chansons, il y a 3 collaborations. Et il y a celle-ci, ma belle jeunesse. C'est un texte, un poème que m'avait envoyé un ami journaliste et poète italien, Sergio D'Amaro, où l'idée de la chanson, l'idée d'invectiver la jeunesse, comme vous le disiez, elle est de lui.
1: D'accord.
0: Après, j'ai développé, j'ai gardé quelques images qui lui appartiennent. Et voilà, il y a 2 autres chansons. Parce que c'est une des premières fois que
1: c'est
0: je collabore.
1: Très rare,
0: en fait.
1: Pour vous. Oui, pour celles et ceux qui s'en rendent pas compte, vous écoutez peut-être Salvatore Adamo depuis des années, mais il écrit, il compose normalement.
0: Tout. Ouais.
1: Et là, on a Sergio D'Amaro avec vous pour ce texte.
0: Et il y a un Nicolas Cruz. Tiens, comme par hasard, ça parle aussi de jeunesse et d'enfance. Lui, dans son bouquin de souvenirs, il y avait une chanson qui disait « Qu'ai-je donc fait de mon enfance ?» Et ça aussi, ça a été un déclencheur.
1: Et la chanson s'appelle comme ça.
0: Oui. Ouais. Et puis, et là, je vais vous surprendre. Il y a un ancien premier ministre belge, Herman Van Rompuy, qui était aussi président de la Commission européenne, qui m'a envoyé ses mémoires, et il disait, en substance, vivre comme si tout était important, et en même temps, comme si rien ne l'était vraiment. Ça mérite une chanson, ça.
1: Ça mérite une chanson.
0: Voilà. Donc,
1: ah,
0: je l'ai développé, mais je lui ai attribué, bien sûr, la copaternité du texte, oui.
1: Des nèfles et des groseilles. C'est un album dans lequel il fait bon se perdre avec tout un tas de surprises. On a par exemple, et ça, c'est appréciable par les temps qui courent, la clé du bonheur. Où est la...

0: Oui, avec de la nostalgie, de la tendresse, de l'amour. Mais il y a aussi beaucoup d'humour. Vous êtes rigolo, Salvatore. Vous aimez rigoler.
1: J'adore l'humour. Parce que c'est une façon de se défendre contre les vicissitudes de la vie, n'est-ce pas ?
0: Tout à fait, oui, qui sont nombreuses. Mais c'est vrai que comme Jacques Brel, oh, notre grand Jacques Brel, vous avez surnommé le tendre jardinier de l'amour, c'est vrai qu'on a tendance à oublier cette partie-là de vous, des textes hyper malicieux, voilà, rigolos. Il y a ça aussi en vous et dans votre discographie.
1: Eh bien, ça a commencé très tôt, parce qu'en classe, en toute modestie, j'étais bon élève, j'étais pendant longtemps premier de classe, et j'ai retrouvé un bulletin quand j'avais 12 ans où j'ai le maximum dans toutes les matières, 0 en discipline et 0 en tenue, parce que
0: à l'enfer.
1: Oui, ouais, j'aimais bien. Enfin, je suis resté assez espiègle quand on me connaît. Et là, j'aimais bien faire rigoler mes copains, quitte à me faire punir, me faire sortir de la classe, des fois.
0: Mais excellente tactique, parce qu'en étant premier de classe, même en faisant des bêtises, on pouvait pas vraiment s'attaquer à vous. Ça, c'est pas mal du tout, hein.
1: C'était irréfléchi chez moi. Je n'ai pas pensé à cet avantage. Non, c'est vous qui me l'avez dit trop tard.
0: C'est ça. Il y a une question que j'ai envie de vous poser. Si c'est trop indiscret, vous m'envoyez balader. Mais vous qui êtes tellement, tout le temps, élégant, je vous vois toujours en costume, impeccable, magnifique. Je me dis, comment il est chez lui, Salvatore Adamo, quand il est en train de composer? Est-ce que, comme certains, certaines d'entre nous, vous êtes en jogging, sur votre canapé, en train de gratter la guitare? Ou est-ce que, quoi qu'il arrive, pour se mettre à la musique et à votre table de travail, vous avez cette allure incroyable qui vous caractérise depuis le début?
1: Non, là, chez moi, je suis, quand je sais que je ne dois pas sortir, je suis en jogging quand même. Et j'aime bien que mon chien Tom me grimpe sur les genoux. Vous savez, Tom, c'est un labrador noir. Et quand on l'a reçu, j'ai appelé un ami, Jean, qui vit à Nice. Et je lui ai dit, voilà, on a enfin trouvé un chien. Il s'appelle Tom. Et directement, il m'a dit, ah oui, parce que tombe la neige.
0: Tombe la neige.
1: Et j'ai poussé la fantaisie jusqu'à chercher sur Internet si un tombe la neige existait. Et je suis tombé sur un Thomas Belaneche, B-E-L-A-N-E-C-H, qui, je crois, est vétérinaire. Donc, voilà.
0: Ça, c'est quand même génial. Allez, hommage à Tom Belaneche.
2: Tombe.
1: Quel sens de la propos, là. Bravo, le technicien.
0: Notre réalisatrice, Iris. Bravo.
1: Merci.
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0: Bon, et on est quand même tous très contents d'apprendre qu'à certains moments, Salvatore Adamo est en jogging sur son canapé, ça nous décomplexe. Merci, c'est important. Allez, revenons à ce nouvel album. Il y a beaucoup de chansons, évidemment, 25, alors je ne peux pas toutes les passer en revue, on n'a pas le temps, mais certaines, j'aimerais vraiment vous entendre dessus, comme Des fois.

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1: Elle est à la fois lumineuse, cette chanson, à la fois le thème n'est pas très joyeux.
2: Il est plein d'espoir.
1: Voilà, c'est ça. Mais j'aime ce mélange et je crois aussi que vous n'êtes pas très très fan du premier degré de toute façon et que c'est toujours chouette d'avoir au moins deux niveaux de lecture.
2: Ouais, je suis content que vous vous en parliez parce que je me suis aperçu que des fois je joue avec le second degré et que quelques personnes le prennent au premier degré, ce qui est ennuyeux parce que dans une chanson qui s'appelle « Elle disait tout le temps je t'aime », j'assumais le rôle d'un gars pas très recommandable.
1: Un peu bas de plafond.
2: Oui, et qui disait « Oui, elle prenait quelques nions à mes sorties de prison ». C'est un personnage que j'aime.
1: Bien sûr.
2: Et j'ai eu des lettres de reproche. Bon,
1: ouais.
2: Comme Émilie vient de le dire, oui, je suis souvent dans le second degré.
1: Évidemment. Cœur cabossé aussi m'a beaucoup marqué sur ce nouvel album. Que...

0: faut chouchouter son petit cœur cabossé.
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0: Incroyable cette chanson. Comment elle est arrivée?
1: Bon, ben j'ai... Comme je savais que certaines personnes étaient au courant que j'avais eu des problèmes de ce côté-là, je me suis dit, je vais le traiter avec humour, quoi, pour que la chose n'effraie pas.
0: Exactement. Alors, attention, ne pensez pas que notre cher Salvatore Adamo soit déconnecté des problèmes, voire des maladies de notre monde. Il y a sur cet album une chanson qui s'appelle « Migrant ». C'est une chanson importante, une chanson qu'il faut écouter. Déjà parce que vous savez de quoi vous parlez quand vous parlez.
1: Mes parents étaient des migrants.
0: Bien sûr, ils ont quitté la Sicile dans les années 40 pour venir s'installer en Belgique. Ce qui a été le cas de beaucoup d'Italiens d'ailleurs, hein, qui sont arrivés en Belgique, en France, etc. Donc vous savez ce que c'est, le déracinement. Ils savaient ce que c'était, vos parents.
1: Je sais que quitter son pays est toujours une blessure.
0: C'est pas un mouvement opportuniste. On se dit pas, tiens, on va aller dépouiller les gens d'à côté. Si on peut pas rester chez soi, c'est d'abord une souffrance.
1: Oui, c'est le déjà le regard que les gens porte sur vous, à un moment donné, il est paralysant, quoi. Il est paralysant. Et en fait, cette chanson, je l'avais envoyée à Morane. Et tout de suite, elle m'avait dit, on doit l'enregistrer avec des amis. Et en effet, c'était mon but d'en faire une chanson collégiale et d'éventuellement verser les bénéfices à une œuvre qui viendrait en aide aux migrants. Elle est partie trop tôt. Puis j'ai essayé, il y a 3 ans, j'ai contacté un autre chanteur dont je savais qu'il était mieux intégré dans le milieu, si je puis dire.
0: Ok.
1: Et puis j'ai pas eu de nouvelles. Donc et comme j'ai eu l'impression qu'avec les deux guerres terribles que l'Europe a vécu là, enfin près de l'Europe, on parlait beaucoup moins des migrants. Donc je me suis dit, il faut quand même que je l'enregistre moi-même.
0: Elle est sur l'album Migrant.

0: à une époque qui parle tellement d'empathie. C'est exactement le mécanisme de cette chanson. Vous vous mettez à la place de l'autre. Ça résout beaucoup de choses, ça, quand on essaye de se mettre à la place des autres.
1: Oui, encore faut-il avoir l'humilité de le faire quand la situation est aussi dramatique que la leur. J'ai eu une petite victoire avec cette chanson. Il y a un restaurant à Bruxelles où je suis allé quelques fois. Et une des dernières fois, le patron est venu vers moi. Il m'a dit, je vous remercie parce que je suis allé vous voir sur scène au Cirque Royal à Bruxelles. Et votre chanson Migrant m'a permis de changer ma façon de les voir. Ça m'a bouleversé. Je dis, au moins, je l'ai écrite pour ça, oui.
0: C'est beau. Ça sert à ça, les chansons aussi. Salvatore, vous qui êtes en gros non-stop en tournée depuis 1962, oui. qui au Japon, qui au Chili, partout en Europe, partout dans le monde, est-ce que justement cette grande histoire d'amour avec le public, qui dure depuis plus de 60 ans, vous a forcé à sacrifier des histoires d'amour à vous, privées, votre vie à vous? Est-ce qu'elle en a pâti de cet amour qui est peut-être plus grand, j'en sais rien, mais avec le public?
1: C'est vrai qu'à un moment donné, ça s'est posé en dilemme, parce que mon épouse est compréhensive, même elle a profité des voyages aussi, elle est venue aussi. Mais les enfants, à un moment donné, j'ai dû déléguer leur éducation à leur maman. Elles ont très bien fait ça, parce que vous savez que j'ai deux fils avec mon épouse et une fille avec une autre femme. Et voilà, quand je revenais, j'avais les bras chargés de cadeaux. Et je croyais que ça me ferait pardonner. Puis à un moment donné, j'ai eu quelques doutes par rapport à l'idée que mes enfants se faisaient de l'amour que j'avais pour eux, qui était immense, mais que je n'avais pas le temps d'exprimer. Maintenant, récemment, on en a parlé, il n'y a pas de malentendu. Et ils savent que leur père est un saltimbanque, et même mon fils cadet a pris un peu le relais. Il est dans un groupe anglo-saxon qui s'appelle Fujiya et Miyagi.
0: Oh, wow.
1: Mon fils aîné, lui, il est pilote, mais il est bassiste aussi dans un groupe. Et ma fille a une voix magnifique. Et peut-être je vais la convaincre de quand même enregistrer un disque seul, parce qu'elle a juste accepté de chanter en duo avec moi il y a une dizaine d'années.
0: Ouais. Et là, il y a la voix de votre petite fille,
1: oui,
0: sur l'album.
1: Lily. Ouais. C'était une chanson grave, ouais. Et je voulais une pointe d'innocence. Et moi, je craque quand je l'entends. Et il y a juste quelques notes. Voilà, je ne sais pas si vous allez passer la fin de la chanson pour qu'on l'entende.
0: Ah, alors, je vais laisser les auditrices et les auditeurs découvrir la chanson. Je vous donne le titre, elle s'appelle « Aimer comme on respire ». Mais effectivement, ouais, c'est un moment qui est tellement suspendu, la voix de Lily, que voilà, vous ferez ça après l'émission, faites-nous confiance.
1: Et Lily,

0: coup, vous voyez que j'ai reçu une lettre qui m'a quand même amusé, parce que, même si c'est un peu extrême. Il m'a dit, oui, est-ce que vous saviez que vous permettez, monsieur, est devenu l'hymne des clubs échangistes? Parce que vous permutez, monsieur.
1: C'est incroyable. Voilà. Quand on vous dit que les chansons, après, elles ont leur vie à elles, elles voyagent, on ne contrôle plus rien.
0: On ne contrôle plus rien, non.
1: C'est fabuleux.
0: Et je ne m'en plains pas.
1: Et nous non plus. Merci beaucoup d'être venu nous voir, Salvatore. Ben,
0: merci à vous, Émilie. Merci de vos sourires. Et voilà, de votre pétillance, si le mot existe.
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4: Comment ça va toute la France?
5: Alors toute la France, bien. Je pense, se porte bien. Ah oui, j'entends une vague là de ouais.
4: Ouais, bah ouais.
5: Ça. Les gens ils disent quoi? Ils disent Gilbert. Et on leur répond, révisons deux secondes le classique ouais. Avant d'écouter la nouvelle chanson.
6: Ok.
5: Gilbert Montagnier dans Décibel, c'est synonyme de fête. On s'est vu l'année dernière, Gilbert.
4: Ben oui, mais ça pouvait plus durer, il fallait qu'on se revoie.
5: Un an, ah
4: bah,
5: un an sans se parler.
4: Impossible.
5: L'année dernière, vous vous intéressiez aux petits-enfants avec un livre disque.
4: Oui, c'est une belle aventure, vraiment.
5: Ouais.
4: Vous savez que j'ai des feedbacks, des informations, on va dire, c'est en français. Y a des crèches où les enfants disent qu'ils veulent pas commencer leurs activités avant d'écouter une de mes petites comptines que j'avais fait pour eux. C'est mignon.
5: Ah, c'est excellent.
4: C'est vrai, hein, je vous en rajoute pas.
5: Mais je vous crois.
4: Bah ouais.
5: Ah non, c'est pas un crâneur, Gilbert. S'il me le dit, c'est que c'est vrai.
4: Ouais.
5: Eh bien, alors, cher Père Noël, si tu nous écoutes, sache qu'il est toujours disponible, ce livre disque.
4: C'est
5: vraiment
4: vrai.
5: Excellent.
4: Bah, mais ouais, j'ai eu plaisir à faire ça.
5: On chante, on danse avec Gilbert Montagnier. Mmh. Ça, c'est disponible. Mais la nouveauté, les amis, c'est que Gilbert Montagnier, après X années, c'est lui qui va me dire, sans sortir de chansons originales, nouvelles, combien d'années?
4: Ben oui, ça m'a, à peu près 20 ans.
5: À peu près 20 ans.
4: Où j'avais pas sorti d'album exactement original. En fait, il fallait que j'en ai vraiment envie.
5: Ouais.
4: Puis entre-temps, comme vous l'avez très bien dit, ça m'énerve. Moi, je peux pas te vous voyez, j'arrive pas.
5: Ah ben, on se tutoie alors.
4: Ah ouais, moi, j'arrive pas à faire ça.
5: Ok, Gilbert. Donc, comme tu m'as dit.
4: Ben oui. j'ai fait quand même pas mal de trucs. J'ai fait un bel album des reprises de la Motown.
5: Oui.
4: Hein, la Motown, la maison de Detroit, Détroit. Et puis, j'ai fait donc cet album pour les petits-enfants. Et ça m'avait beaucoup plu.
5: Ouais.
4: Et puis, il y avait aussi un album sur Gilbert Bécaud, sur les titres de Beko. Donc, je m'étais pas... Et puis, je compose tout le temps. Et puis, il y avait puis des concerts, et puis un peu partout dans le monde. Enfin, voilà. Quoi. Donc,
5: énormément de concerts, ça, c'est sûr. Mais si ce n'était pas du tout 20 ans sans musique, c'était sans envie particulière de sortir de nouvelles chansons estampillées Gilbert Montagnier. Alors, qu'est-ce qui a fait la différence?
4: Ce qui a fait la différence, c'est qu'un matin, je me suis éveillé, comme vous, qui nous écoutez et qui nous regardez. Vous pouvez, sur le net, vous avez les images. Hein.
5: Bah, oui, il y aura des
4: on
5: images.
4: On s'est appliqué à être...
5: On est très beau.
4: Imprésentable, quand
5: Gilbert
4: même.
5: Porte une chemise bleue assortie au logo de la radio. C'est pas pour vous dire, mais franchement...
4: Ça, j'ai pas fait exprès.
5: C'est super beau gosse, c'est pas grave. Exprès, pas exprès. Bravo, bravo. Un look magnifique. Et donc, oui, alors qu'est-ce qui fait la différence? Qu'est-ce qui fait le déclic de cette nouvelle chanson? Ça sert à ça.
4: C'est une réelle envie. En fait, on se trouvait à Chicago. Et c'est vraiment bien, Chicago, je ne connaissais pas. Et
5: c'est la ville des Blues Brothers.
4: Yeah, Blues Brothers, man. Blues.

0: Et donc, avant de prendre le breakfast, on venait juste de se réveiller. Et j'ai eu cette phrase et cette mélodie. Ça sert à ça. Ça sert à ça d'écrire une chanson. Pour que le monde accorde ses violons. Puis j'avais écrit un texte. Et puis, Didier a repris ce texte. Et on a fait un petit truc à lui aussi, mais c'est proche de mon texte original, c'est ça qui est bien. Donc j'ai participé aussi au texte.
1: Didier Barbelivien.
0: Oh oui, pardon.
1: Évidemment. Ouais, évidemment. Quelques mesures pour que vous sachiez de quoi on parle.

0: cette joie qui se dégage de cette chanson, oui. Gilbert, ça c'est caractéristique de ta musique, c'est sûr. Ouais. T'as envie de faire du bien aux gens, mais
1: oui, parce que ça me fait du bien à moi-même aussi. Ouais.
0: Pour être sérieux, deux secondes, ça sert à ça, ça me fait penser, alors qu'elle est dans un registre plus joyeux, mais à des questions que se sont posées d'autres artistes avant. Oui, sûrement, je pense à Utile, la chanson de Julien Clerc, à quoi sert une chanson si elle est désarmée, Je veux être utile, etc. Est-ce que c'est une question que tu t'es posée, ça, pendant ta carrière, ou est-ce que ça arrive avec la sagesse, de se dire, mais à quoi ça sert de faire des chansons ?
1: Ah non, moi je vois pas ça du tout comme ça. Moi je vois surtout à quoi ça sert, c'est-à-dire c'est la résultante, c'est-à-dire que parce que pour moi d'avoir le feeling d'écrire, de composer ou d'écrire des textes, c'est déjà tellement merveilleux d'avoir cette possibilité, hein, ce talent, on va dire.
0: Bah oui.
1: Et pour moi d'écrire une chanson, c'est pour que ça soit partagé. Je suis pas trop intellectuel et tout ça. Moi, c'est de premier degré. J'aime partager avec les gens. J'aime recevoir des gens et j'aime donner au public. C'est ça qui me branche dans la vie. Et pas que simplement derrière un micro. Mais moi, je suis public tout le temps dans la rue. Tu peux pas savoir le nombre de gens à qui je parle toute la journée.
0: C'est vrai. Alors, qu'est-ce qu'ils disent les gens quand ils te croisent?
1: Des choses que je peux pas répéter tellement c'est beau.
0: Oh.
1: Vraiment des trucs fantastiques.
0: C'est vrai.
1: Oui, ils disent que je suis une légende. Enfin, j'ose pas dire ça, mais c'est ce qu'on me dit souvent. Et puis ils me disent que j'aurais fait du bien et que. Mais moi, ça me touche beaucoup. Hein. Ça me touche beaucoup. Je n'ai jamais compris pourquoi. Des fois, je rencontrais des collègues, des gens qui font notre passion. Puis on dirait qu'ils veulent être publics que quand ça les arrange, quoi, sur scène ou en télé. Ben non. Moi, je trouve que si on est public, on est public partout. Par exemple, quand je prends un taxi, je dis au chauffeur, tu sais que t'es public aussi, hein.
0: Ouais.
1: Tu fais un métier public. Les policiers, ils font un métier public. Beaucoup de gens font un métier public. Et c'est fantastique. Amélie, vous, par exemple, qui leur parlez, les gens reçoivent beaucoup de ta voix. Tu vois, c'est important. Parce qu'on est tous différents et importants. Voilà ce que je veux dire. On est tous différents et importants. Et il faut croire à son importance personnelle.
0: Je me permets de te demander, puisqu'elle est sortie et qu'il y a plein de retours super positifs, est-ce que tu avais le trac, Gilbert, de sortir cette nouvelle chanson ?
1: Ben en fait, non, mais bien que je ne fasse vraiment pas la course au hit, ça me ferait quand même drôlement plaisir que vous m'en fassiez un ou deux hits dans l'album. Ça serait cool.
0: Ouais.
1: Parce que bon, c'est vrai qu'on a besoin, de reconnaissance, on a besoin de... Vous savez, vous qui nous écoutez, nos passions sont remplies de grande joie et aussi de peine. Et tu peux pas prendre juste la joie et ne pas considérer la peine. La peine, c'est quand tu fais un titre et puis que ça se passe pas comme tu voudrais.
0: Ouais.
1: Ça fait de la peine. Celui qui dit le contraire, c'est des conneries, hein, parce que ou alors faut faire autre chose. Hein. Mais quand on a une certaine sensibilité, et alors que le public donne énormément de joie. D'être ici à côté d'Amélie, ben moi je suis très content, je me sens très bien.
0: Gilbert,
1: mais
0: merci.
1: C'est vrai, mais c'est important. C'est des petites choses qui sont importantes en France. Quand tu dis que t'es content, que c'est bien, on dit oh c'est de la démago. Mais ce qui est démago, c'est de ne pas le dire. Ce qui est stupide, c'est de pas dire les choses. Il faut qu'on commence à se laisser aller en France. La sensibilité, il faut sortir. Il faut pas sortir la haine, là. Arrêtons.
0: Ouais.
1: Ça suffit, quoi, je veux dire.
0: Rangeons la haine, sortons la musique.
1: Ouais.
0: Alors, ce qui est bien avec Gilbert Montagnier, c'est qu'on peut danser comme des petits fous sur « ça sert à ça », mais on peut aussi être sur un mode un peu plus mélancolique.

0: Gilbert, je suis curieuse, comment s'est passé le glissement du chant en anglais au chant en français? Parce que je sais que tes influences, évidemment, c'est les grandes voix noires américaines.
1: Oui.
0: Donc c'est en anglais au départ, c'est ce qui te nourrit. Qu'est-ce qui s'est passé et est-ce que ça a été facile d'aller faire swinger du français?
1: Non, en fait, ce qui n'a pas été facile, c'est d'accepter le fait que... Alors, moi, j'ai commencé avec The Fool en 1971.
0: Ouais.
1: Et après, alors certains dans les radios d'époque, hein, disaient « Ouais, mais alors, on ne comprend pas ce que vous dites. Hein, pourquoi vous chantez en anglais et pas en français ?» Bon, alors, à un moment donné, je me suis dit « Bon, bah, je vais leur faire plaisir. Je vais chanter en français. » Mais c'est vrai que... les États-Unis m'ont tellement marqué parce que j'ai quand même vécu au total 7 ans que je suis très anglophone. C'est-à-dire que je vais vous le dire, j'écoute rarement les radios françaises, moi. Ben oui, parce que c'est voilà, je suis habitué à écouter les radios américaines.
0: À part ici, bien sûr.
1: Ben évidemment, c'est pour ça que je viens pour écouter un peu les.
0: Il vient dans Décibel pour écouter Décibel. Gilbert.
1: Voilà.
0: Non, mais je comprends. Ouais, la culture américaine, leur façon de faire, et la musique, et peut-être le cinéma aussi.
1: Ah oui, le cinéma, j'adore le cinéma.
0: Ah ouais.
1: Tu sais que bah, je te l'ai raconté, je crois, une fois. J'ai quand même largement mis en place l'audiodescription.
0: Mais non, tu ne m'as pas raconté.
1: Ah oui.
0: C'est toi qui as mis en place en France l'audiodescription?
1: Bah, c'est-à-dire que Arte en faisait très bien depuis 10 ans, et puis ça ne se savait pas. Et ce n'était même pas dans les hebdo TV, il n'y avait jamais marqué ce programme et diffusé en audiodescription. Donc quand j'ai élaboré, à la demande de Xavier Bertrand, mon rapport sur l'handicap visuel, avec mon ami Patrick Segal, j'ai allé interviewer tous les présidents de chaîne de télé.
0: Ouais.
1: Et comme ils ne savaient pas ce que c'était, je leur ai dit, bah, écoute, viens, je vais te montrer. Dans la seule association à l'époque qui en faisait, et ils ont été émerveillés. Ils ont dit, mais t'as raison, attends. Et le premier programme en audiodescription qui a été fait, diffusé en France, ça a été mon, si je puis dire, voyage en terre inconnue de Frédéric.
0: Frédéric Lopez.
1: Ouais.
0: T'étais parti où, toi, déjà?
1: Oh là, on était dans l'Himalaya, dans le Zanskar.
0: Wow.
1: À 70 km de la frontière pakistanaise, à 3500-4000 mètres d'altitude.
0: Et donc, il était disponible en audio-description.
1: Oui, oh. ça a été génial. Et tu vois, l'important, c'est que quand quelque chose fonctionne, il ne faut pas le laisser à titre exceptionnel. On s'en fout des exceptions. Il faut généraliser le process. Et maintenant, ben, c'est vraiment une de mes fiertés d'entendre ce programme est diffusé en audio-description.
0: Ouais.
1: Parce que je ne l'ai pas fait pour moi. Moi, j'avais l'habitude de regarder à ma façon et ça se passait très bien, bien que j'avoue que je ratais des trucs quand même.
0: Forcément.
1: Ah, mais vraiment. Et c'est là qu'on se rend compte qu'il y a énormément de scènes muettes dans les films pour nous, les non-voyants, on ne sait pas ce qui se passe. Mais je l'ai fait surtout pour les déficients visuels, les nouveaux membres du club à qui ça vient d'arriver. C'est eux que je respecte énormément, que j'admire, parce qu'ils ont eu à s'adapter. Moi, j'ai aucun mérite. C'était une naissance, donc j'ai rien eu à faire. J'ai jusqu'à eu à vivre et c'était très bien. Mais pour eux, c'est très important parce que ces gens-là, ils vont plus au cinéma. Parce qu'ils pensent qu'ils n'y ont plus le droit. Eh ben non, t'as toujours le droit d'aller au cinéma. Tu demandes maintenant dans les grands groupes de cinéma, comme Pathé, Gaumont et autres, tu demandes un petit casque Wi-Fi, parce que c'est pas l'anglicisme que je fais. Il y a qu'en France qu'on dit Wi-Fi. Dans le monde entier, ils disent Wi-Fi. Hein, moi, je vous le dis.
0: Oui, d'accord. Alors,
1: donc,
0: un Wi-Fi.
1: Wi-Fi. Eh bien, on te donne un casque Wi-Fi et tu suis le film en description. Quand je vais voir avec mes petites filles des dessins animés, mais pour moi, je pleure. Hein, c'est trop beau. Parce que j'irai pas, sinon, les dessins animés, bon... Hein, mais c'est super.
0: C'est bien.
1: Il faut pas avoir honte de ses sourires ni de ses larmes. Vraiment, il faut laisser aller notre sensibilité.

0: 1971.
1: Oui, madame.
0: Gilbert Montagnier, le bébé Montagnier à l'époque.
1: Et oui, j'avais 19 ans. C'était une expérience extraordinaire à Londres, en fait, hein, produit par Salvatore Adamo. Il n'était pas là le jour de la séance, mais moi, j'étais entouré de toute l'équipe d'Elton John, toutes les cordes. Vous savez, quand on dit les cordes, vous savez maintenant que ça veut dire les violons.
0: Les violons. Ouais.
1: Et puis, je jouais le piano au milieu de ces gens-là. Et c'était fantastique pour moi mais j'étais pas du tout sûr que ça ferait un succès, hein, parce que j'avais eu un échec quand j'avais à peu près 16-17 ans, un disque qui n'a absolument pas marché. À l'époque, mes producteurs, ils voulaient pas que je m'appelle Gilbert Montagnier. Ils avaient dit que c'était, ça pouvait pas marcher, Gilbert Montagnier. Ils m'avaient surnommé Lord Thomas. Moi, je m'en foutais, c'était mon premier contrat, ils pouvaient m'appeler comme ils voulaient.
0: Lord Thomas?
1: Ouais, ça n'a pas de sens.
0: Mais... Bah, ça fait fille, non? Bah, surtout Lord.
1: Oui, puis, alors, eux, ils avaient écrit L.O.R. Hein.
0: Ah, Lord Thomas.
1: Et moi, je savais comment je m'appelais, donc je m'inquiétais pas, tu vois ce que je veux dire.
0: Donc. Très étrange, quand même, ces gens.
1: Ouais,
0: ouais.
1: Et
0: ça n'a pas marché?
1: Ah non, du tout.
0: Mais ça t'a pas dégoûté?
1: Ah non. Ça m'a un peu énervé, ouais. Mais on a fait une télé, c'était un Midi Magazine, ça s'appelait, je crois que c'est le 15 août. T'es sûr que personne ne regarde, c'est à midi, ils sont tous à la plage. Hein. Bon, comme ça, c'était tranquille. Mais par contre, donc quand on a fait The Fool, je suis entré à la maison avec. Alors, faut comprendre qu'à l'époque, on avait ce qui s'appelait des disques souples. C'est-à-dire que c'était un disque, effectivement, vous le touchez, c'était comme un caoutchouc très souple, plastique très souple, et tu pouvais l'écouter que 5-6 fois. Après, il n'y avait plus rien dessus.
0: D'accord, il était usé.
1: Voilà, ouais. C'est fini. Mais c'était... Alors, je l'avais mis dans le café du coin, c'est au jukebox, c'est tout ça. Mais bon, je n'étais pas sûr que ça ferait quoi que ce soit. Et un jour, je l'ai entendu de la fenêtre d'un immeuble à côté. Et là, j'ai été émerveillé. Je me suis dit, mon Dieu, il y a quelqu'un d'autre qui l'a, ce disque. Et c'est beau, quoi, je veux dire, c'est... Merci à vous, le public, parce que voilà, sans public, on peut pas. Ouais, c'est pas compliqué.
0: Je suis un peu curieuse, j'aimerais savoir justement, toi, ton histoire avec le piano, parce que tout à l'heure, on écoutait The Fool, ton premier tube, et dès ce premier tube, t'es indissociable de ton piano.
1: Oui.
0: Comment t'as choisi cet instrument ?
1: Ben, je crois vraiment, sans en rajouter, que c'est lui qui m'a choisi, parce que...
0: C'est le piano qui t'a choisi?
1: Ben oui, ça s'est passé à l'école, j'avais 5 ans, la directrice est entrée dans la classe, c'était un matin, je me souviens très bien, et elle a dit, est-ce qu'il y en a parmi vous qui veulent faire de piano? Bah, levez la main. Alors moi, j'ai levé la main, j'en avais deux, donc j'en ai levé une, hein. Je vais pas lever les deux mains non plus. Et bon, mais je savais pas que j'allais rencontrer de suite après mon prof de piano, Mademoiselle Picard, qui piquait beaucoup, parce qu'elle était...
0: Elle était pas commode.
1: Ouh là là, elle avait une grosse voix, ça me faisait peur, moi, tu sais. Mais par contre, j'ai été tout de suite séduit par l'odeur du piano, l'odeur du clavier et par la sensualité des touches blanches et des touches noires. C'est vrai que s'ils n'avaient pas fait une forme différente entre les blanches et les noires, je ne saurais pas vous dire si c'est une blanche et une noire, parce que moi, les couleurs, je ne les ai pas en magasin.
0: Non,
1: mon disque dur n'est pas programmé comme ça. Mais elle m'a joué la gamme, comment elle s'appelait, Henriette Picard, je crois.
0: Ouais.
1: Et elle m'a joué la gamme, ça c'est dormi fa sol si do. Mais surtout, elle m'a joué les harmonies qui pourraient aller sur chaque note. Et là, Amélie, là j'ai flashé. Là, je me suis dit, oh, c'est ça le piano, ah ouais, je veux en faire. Vraiment.
0: Et c'était le début d'une grande histoire.
1: Mais j'en avais pas à la maison.
0: Ouais.
1: Bah, on était trop petitement logés déjà.
0: À quel âge t'as eu ton premier piano?
1: Eh bien, figure-toi qu'un jour, je suis avec maman dans la rue, j'avais à peu près 7 ans, et elle me lit une affiche, piano d'occasion à vendre, 25 000 anciens francs. Donc ça faisait à peu près 60 euros.
0: Ouais.
1: Ouais, 45 euros. Et. Je me dis, viens, on va voir, j'ai la dame en question, on va voir un piano. Et puis, mes parents ont pu l'acheter, seulement, fallait le monter 5 étages. Puis, on n'avait pas de blé pour payer un déménageur,
0: bah non.
1: Pas question.
0: Puis, t'avais 7 ans, donc c'était pas sur ton dos.
1: Ah, bah, certainement pas.
0: Oui, voilà.
1: Et donc, mon père et mon frère ont monté ce piano. Quand j'y pense, c'était adorable.
0: Ouais.
1: 5 étages sans ascenseur. Et puis, c'est un grand piano. Enfin, pas un piano à queue, mais un piano, un lourd piano.
0: Un lourd piano.
1: Et puis, il n'y avait pas de place. Donc, mon père, il a cassé la cheminée. On n'avait pas le droit, il était locataire. Enfin, personne n'a rien dit. Bon. Il a cassé la cheminée à coup de masse. Et là, on a pu entrer le piano dans l'unique chambre de, bah, où est la chambre de mes parents. Et c'était beau à ressentir. C'était pas un piano super, hein. Il gardait pas l'accord, il était souvent pas très juste, mais c'était mon piano.
0: Ah, j'adore, quelle belle histoire. Ouais. Alors ce piano va nous amener à un petit jeu, Gilbert.
1: Serait-ce le blind test?
0: Blind test,
1: oh, ouais,
0: voilà. Test à l'aveugle,
1: ouais.
0: Vous faites écouter des chansons.
1: Oui.
0: Et vous allez me dire, rien qu'à l'intro de piano, si vous les reconnaissez ou pas.
1: Oh, Your Song, Elton John.
0: Ouais.
1: And you can tell everybody this is your song.
0: Elton John, Your Song. Premier titre, première bonne réponse. On augmente le niveau. Deuxième extrait.
1: Oh, ça c'est I Will Survive.
0: Oui.
1: Gloria Gaynor.
0: Allez, troisième et dernier extrait de notre blind test, mais j'ai l'impression que Gilbert Montagné est absolument imbattable. Là, en vrai, c'est pas
1: j'ai
0: un
1: peur.
0: Test. Mais non, je sais que tu la connais, mais c'est aussi pour le plaisir.
1: Oh, what I say, Ray Charles, sure, man.
0: Ouais.
1: What I say, Ray Charles. Je sais pas si vous avez vu le film qui s'appelle Ray sur Ray Charles.
0: L'histoire de Ray Charles.
1: Fantastique, fantastique, Ray.
0: Merveille.
1: Et tu te rends compte que j'ai eu la chance de rencontrer celui qui m'a ouvert les portes du possible quand j'étais enfant. Quoi.
0: Toi, nous, tu l'as rencontré, Ray Charles.
1: Ah ben oui, ouais. À l'école, nous, quand on était petits, on jouait à Ray Charles. Mais pas à Ray Charles sur scène.
0: Ouais.
1: On jouait à Ray Charles la troisième mi-temps, tu vois, dans les loges, on s'imaginait avec les filles, tout ça. Bah oui, on était petits. Hein.
0: Mais c'était important d'avoir son exemple, c'était important de te dire, bah tiens, il y a un gars qui fait de la musique, qui est une star internationale, et comme moi, il voit pas.
1: Mais très important, parce qu'à part Louis Braille, c'était le seul mec qu'on respectait en tant qu'aveugle. Hein. Bah oui, il faut bien voir les choses comme elles sont.
0: Braille et Ray Charles, le
1: oui.
0: reste, on s'en fout.
1: Voilà, c'est
0: J'aime
1: ça.
0: J'aime bien ça, c'est
1: mais
0: radical,
1: mais
0: c'est chouette.
1: Vrai. Ah bah oui. Et Ray, un jour, a eu connaissance de mon existence et du fait que j'essayais d'ouvrir les portes du possible pour les, notamment les déficients visuels, entre autres.
0: Hein. Ouais.
1: Et un jour, en plein sommeil, le téléphone sonne, il devait être 2-3 heures du matin, je décroche et j'entends, je dis dans mon demi-sommeil, yeah, who is that? Qui est-ce? Et il me dit, this is Ray Charles. Oh man.
0: Tu as cru?
1: Bah
0: tout
1: oui.
0: de suite. Tu t'es pas dit c'est une blague?
1: Non.
0: Oh
1: mais j'étais pas réveillé, tu vois.
0: Ouais.
1: Donc je me demandais si c'était pas un rêve, par contre, vraiment. Et on a parlé. Il m'a dit des choses adorables, quoi. Et puis après, j'ai rencontré une ou deux fois en concert et il m'a soulevé dans ses bras. Et puis moi, j'ai pu le remercier de ce qu'il avait fait pour moi, parce qu'il m'avait ouvert les portes du possible, oui.
0: C'est beau, je sens que t'es ému.
1: Bah oui, bien
0: quand
1: sûr.
0: Tu parles
1: ouais.
0: de Ray Charles.
1: Bah ouais.
0: Un grand de la musique. Mm-hmm. Mais t'es conscient que toi aussi, du coup, tu fais ça pour des gens?
1: Bah sûrement, hein. Enfin, on me dit que j'apporte du bonheur, donc oui.
0: Ouais, ouais. Du bonheur et de ouais. l'espoir.
1: Ah donc, oui,
0: voilà,
1: oui.
0: T'en as reçu, mais tu en distribues
1: Absolument.
0: Aussi.
1: Absolument. Justement, on parlait des nouveaux membres du club déficients visuels. C'est pas parce que vous ne voyez plus avec vos yeux que votre personnalité en est réduite à néant. Vous êtes la personne que vous étiez. D'accord, vous ne voyez plus avec les yeux, mais vous allez découvrir, si vous le voulez, si vous y croyez, une autre forme de vision. Oui, vous pouvez découvrir une autre forme de vision. C'est pas forcément le noir, les ténèbres. Alors moi, je suis un peu mal placé de vous dire ça parce que j'ai pas vos mérites. Je ne sais pas ce que c'est que le noir. C'est vrai, je sais pas ce que c'est que le noir. Je sais pas ce que c'est que le blanc non plus. Hein. Donc,
0: oui,
1: donc
0: voilà.
1: Il faut croire en la vie. La vie ne vous a pas été ôtée. Et c'est pour ça, même dans mon cas, en tant que non-voyant de naissance, l'énergie qui était supposée dans mon cerveau pour que je puisse voir avec les yeux ne m'a pas été ôtée. Moi, j'ai tout de suite compris ça, hein, tout petit. Et ça m'a jamais... Pour moi, ma déficience n'a jamais été un handicap. Voilà comment je pense.
0: Bien dit. Merci, Gilbert.
1: Ah bah attends, mais
0: c'est pas... déjà fini.
1: Ah non.
0: Bah si je te dis que si.
1: Je viens d'arriver.
0: Je sais, mais c'est l'heure.
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1: Aujourd'hui, direction Nîmes pour une soirée pas comme les autres. Je me la joue Michel Jonas. J'ai testé The Reef Jazz Club.
2: 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Je descends dans la boîte de jazz.
1: Sur le Jean Jaurès, un lieu où le jazz, le swing et la bonne humeur se dansent autant qu'ils s'écoutent. Dès l'entrée, les lettres du riff s'affichent sur le sol en mosaïque. Le bar longe la salle, la lumière se fait plus douce et au fond, un filet lumineux vous aspire vers la piste. Loan donne déjà un coup. Ça tape du pied, ça compte, on reprend. Et surtout, personne ne se décourage. Tout âge confondu, des sourires, des envies communes de découvrir l'univers du boogie-woogie, du West Coast Swing et du Linky Up. Bon, soyons clairs, on ne devient pas Fred Astaire en une heure.
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1: Mais Florent Yamas, multiple champion du monde et de France, vous met tout de suite à l'aise. Ses conseils sont en or. C'est l'autre professeur, le créateur du lieu. Et le jeudi, place à la jam session. Les musiciens sortent leurs instruments, piano, batterie, sont déjà là. Et c'est parti pour le bœuf, endiablé. Petite anecdote, Florent m'explique que dans les années 30, on faisait patienter le public entre deux morceaux avec des sketchs d'humoristes. C'est ainsi qu'est né le stand-up. Ambiance décontractée, on peut s'installer dans la cour pour papoter, boire un verre, grignoter un plateau gourmand. Une soirée qui met le cœur en swing et le sourire aux lèvres. Le Reef Jazz Club, c'est 36 avenue Jean Jaurès. À Nîmes, pas besoin d'équipement spécial, hein. Vous venez juste pour vous amuser. Retrouvez-les sur Facebook et Insta avec des vidéos incroyables. Et si vous aimez, venez prendre l'apéro swing un dimanche aux alentours de 17h. Bon, moi un peu parti, un peu naze, je ressors de la boîte de jazz, prendre le rythme de ma vie. Donc, j'ai testé, j'approuve et je dis...
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3: Bonjour Adichat, je suis Béatrice Duchin, je vis à Saint-Martin-de-Seignanx. Je suis native des Hautes-Pyrénées, de l'Annemezan plus exactement. Je suis donc présidente de l'association Esquirotte. Cette association a été créée en 2012 suite à la création, à l'ouverture de la filière bilingue français-gascon à Saint-Martin-de-Seignanx. Et c'est une association qui a pour vocation de promouvoir la langue et la culture gasconne et de la rendre visible. Merci de me passer le micro.
4: Parlez-moi un petit peu de votre première liaison à la culture occitane.
3: Ma première liaison avec la langue et la culture gasconne, elle a commencé dès mon plus jeune âge, à l'occasion de réunions de famille chez mes grands-parents, puisque nous étions une famille nombreuse et que mes parents, mes oncles, mes tantes, mes grands-parents parlaient gascon. L'ouverture aux autres est arrivée très tôt chez moi. J'étais membre du comité des fêtes de la Nemeuse. Moi, je viens de Bigorre et j'ai énormément de connaissances autour de moi. Je me souviens quand j'étais jeune et quand j'étais au lycée. Et j'ai présenté l'option occitan au lycée. Nous étions nombreux en cours d'occitan. Et beaucoup la comprenaient parfaitement parce qu'ils habitaient dans des villages, dans des communes rurales. Ou à la maison, et ben, ils vivaient encore avec les grands-parents et ils ne parlaient que gascon à la maison. Moi, c'était difficile parce que je commençais déjà à la perdre. Mes grands-parents n'étaient plus là. On ne la parlait pas trop à la maison. Mais ceux qui vivaient encore proches de leurs grands-parents, c'était la langue de la maison. C'est une langue qui est très très proche de l'espagnol. Les concordances des temps se construisent comme en espagnol. Pour apprendre l'espagnol, c'est un plus. Et moi, j'ai toujours été très attentive à cette langue parce que je la trouvais belle. Et même si je ne la comprenais pas, je la trouvais jolie parce que souvent, à travers cette langue, ils racontaient des histoires, des légendes et tout le monde riait. C'est une langue qui, moi, a ravivé beaucoup d'émotions parce que justement, quand nous avons créé cette filière et que j'ai commencé à entendre les enseignants parler cette langue, elle m'a projetée été chez mes grands-parents, dans mon enfance en fait. L'enseignement bilingue à Saint-Martin-de-Seignanx se fait à l'école publique. C'est une offre de l'éducation nationale.
4: Est-ce qu'il y a beaucoup d'élèves?
3: Oui, à Saint-Martin-de-Seignanx, l'enseignement bilingue commence dès la petite section jusqu'au CM2. Et on a la chance à Saint-Martin qu'elle soit suivie au collège. L'histoire géo s'enseigne en gascon. Et il y a également le cours de langue en gascon. Très vite, nous avons mis en place les cours d'enseignement pour les parents, les cours adultes. Et donc, nous avons, dès la première année, eu beaucoup de parents.
4: Puisque vous êtes présidente de l'association Esquirot, quels actes concrets proposez-vous pour promouvoir cette langue gasconne?
3: Nous avons commencé par les cours de langue. Ensuite, nous avons proposé des cours de chant en polyphonie. Je chante au Conservatoire des Landes, au département Trad. Et puis, nous avons mis en place des événements. Ça fonctionne de plus en plus. Les collectivités territoriales ici nous soutiennent.
4: Béatrice Duchin, présidente de l'association Esquirot à Saint-Martin-de-Seignanx.
3: Oui.
4: Avant de vous dire adieu, allez-vous me donner le nom de la radio qui vous a tendu le micro aujourd'hui?
3: Je crois que c'est Ici Gascogne.
4: Et comment ça se dit en gascon?
3: Ici Gascogne.
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5: Nous sommes en mai 1970, le 17 précisément, un dimanche ensoleillé et non un lundi au soleil. Et Claude François roule à vive allure, pressé de rejoindre Nîmes. Il s'écoute un live d'Elvis Presley.
6: Well, it's one for the money, two for the show, three to get ready now, go cat, go.
7: Dans la voiture, il y a 8 haut-parleurs tout autour, donc vraiment, j'étais entouré par le son, j'adore ça.
5: Quand soudain, son pneu éclate à hauteur de Bédarrides. À l'époque, le chanteur raconte son accident dans une interview fascinante tirée de l'émission de radio Bande à part que Lina a archivée.
7: Quand la roue a explosé, l'arrière s'est présenté vers l'avant et la gauche de la voiture se soulevait pour culbuter, pour faire les tonneaux. Je me suis donc retrouvé de face à l'autoroute, donc de nouveau, et là j'ai re-ralenti. Dès que c'est représenté de nouveau en tonneau, j'ai re-accéléré, ainsi de suite, jusqu'à peut-être 100-110 à l'heure. Alors mes bras étaient mous pour conduire la voiture, et elle s'est arrêtée nette, le retour m'a projeté la tête dans le volant.
5: Sa voiture traverse les quatre voies de l'autoroute et finit sa course dans un fossé de l'autre côté de l'autoroute A7. Conscient mais sonné, l'artiste est un miraculé. Nous sommes alors 8 ans avant l'épisode de la baignoire fatale. Il n'aura qu'un nez cassé, nécessitant par la suite une rhinoplastie.
7: C'est pas le cartilage qui s'est cassé, mais l'os entre les deux yeux. Alors là, quand j'ai vu ça, j'ai donné un coup de poing dans le miroir, j'ai donné des coups de poing partout, j'ai piqué ma crise de... J'ai pas de chance.
5: Claude François sortira 2 ans plus tard, le lundi au soleil.

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1: Un chien a des comportements quelquefois qui ne sont pas forcément appréciés en société. Et donc, l'idée, c'est de réduire les mauvais comportements et mettre en place des bons comportements.
2: Un chien, alors, des fois, on parle de chien agressif. Est-ce qu'on peut les changer?
1: Oui, on peut les changer. Alors, un chien agressif, c'est une étiquette. Moi, ce qui m'intéresse, c'est clairement le comportement. À quel moment est-ce qu'il mord? Dans quel contexte? Et en modifiant ce contexte, on s'arrange pour que le comportement n'apparaisse pas. Ensuite, on peut mettre en place un nouveau comportement. Ça prend du temps, c'est une thérapie comportementale. Mais en effet, on obtient d'excellents résultats, en réalité, avec le temps. Et le travail.
2: Qu'est-ce que tu leur proposes aux propriétaires qui viennent avec leur chien? Qu'est-ce que tu leur proposes?
1: En premier lieu, j'aime construire une relation et enrichir cette relation, de manière à ce qu'il y ait vraiment une connivence qui se mette en place entre les deux. Et puis ensuite, je fais les choses pour que le chien joue un rôle social dans sa cellule familiale. Ce qui est important, c'est que le chien rende des services parce que ça lui fait plaisir.
2: Tout à l'heure, je t'ai vu tomber un chiffon. Le chien t'a apporté naturellement, sans que tu lui demandes, le chiffon.
1: Ouais, elle a compris ça, et donc je cultive ça, bien sûr, mais dès qu'on va dans le jardin, je fais tomber un outil, ça peut être un arrosoir, un gant, et elle sait qu'elle doit me rapporter les choses.
2: Et ça leur plaît aux chiens, ça les stimule, ils aiment bien ce côté-là de se dépenser et de se rendre utile.
1: Ils ont un cerveau qui est très proche du nôtre, donc il faut stimuler ce cerveau en réalité. Et un chien qui mange et qui dort toute la journée, il est pas super heureux. Hein. Il a besoin et d'être reconnu par son groupe, donc de jouer ce fameux rôle social. Et puis surtout, il a un cerveau qui a besoin d'être motivé. En fait, il a besoin d'apprendre des choses.
2: Là, on a Aria qui a 4 ans, qui est avec nous.
3: Qui vient de l'SPA de Poitiers.
2: Qui vient de l'SPA de Poitiers, très bien, et qui est très mignonne. Et très à fond, en fait.
1: Elle est plus connectée que mon téléphone, en fait. Elle cherche le regard en permanence parce qu'elle a envie de faire des choses.
2: Elle est assise devant nous, elle ne bouge pas, les oreilles bien dressées. Coucou Aria, qu'est-ce qu'on peut lui faire comme exercice? Parce que franchement, il y a plein de petites choses sympas.
1: Alors nous, on a l'habitude de terminer les exercices par un son de cloche, en fait, ce qui marque la fin de la session. Elle le sait, donc ça, c'est quelque chose que tu peux demander si tu veux te tester.
2: Oui, parce qu'on a une petite cloche qui est un peu plus loin, qui est accrochée à un fil, et du coup, si je lui dis Aria, va sonner la cloche. Et je vous jure que c'est réalisé sans trucage, avec sa petite patoune. Elle a mis un petit coup dans la cloche. Aria, va chercher la casquette. Et elle apporte la casquette. C'est incroyable. Alors, le but, c'est pas d'en faire des animaux de cirque, mais ça prend combien de temps à éduquer un chien à décrypter son comportement et à faire en sorte qu'il veuille s'adapter à ce qu'on lui demande?
1: Alors, merci de préciser que c'est pas pour faire un animal de cirque, ça c'est important. L'idée, c'est juste de l'intégrer à ma vie et de lui montrer que j'ai besoin d'elle et qu'elle me rende des services. Ça, c'est une première chose. Ensuite, combien de temps ça prend? En fait, ça va assez vite.
2: Tu peux lui demander n'importe quoi, elle le fera?
1: Ouais, je pense qu'elle a un répertoire qui est assez large. Ouais.
2: Non, je vais tester un truc, je suis pas sûr que ça marche. Aria, envoie un message à mon directeur et dis-lui que je suis malade. Non, elle veut manger la bonnette. Dommage, je vais devoir retourner au boulot.
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4: Ma tata, elle est petite. Quand elle a un truc qui est haut, elle n'arrive pas à l'attraper.
5: Vous préférez être grand ou petit?
4: Moi, j'ai envie d'avoir 15 ans comme ma cousine Olivia qui a un appareil dentaire. Parce que j'ai envie d'être grande comme elle et j'ai envie de sortir avec mes copines quand il fait beau. Ma mère, elle est très grande, mais elle y arrive quand même à rentrer. Elle n'est pas obligée de baisser la tête. Mon papa, elle est grand, mais a des grands doigts. Il ne peut pas lâcher les chouchous de ma petite sœur Lisa.
5: T'as envie d'être grande ou de petite?
4: Comme ma maman. Ma maman, elle est moyenne. J'ai envie d'être pas trop petite, mais pas trop grande. Ma tata, elle est petite. Et du coup, quand elle a un truc qui est haut, elle n'arrive pas à l'attraper. Et mon père, il est plus petit que ma mère. Je préfère être grande, mais être petite, c'est aussi bien parce que, on peut passer partout, c'est un peu plus pratique, c'est tout ça. Juste être un peu plus grand, mais pas beaucoup. Je rêve que je sors avec mes copines, que j'ai 15 ans et que j'ai mon portable.
5: Donc, en fait, quand on est grande, on a
4: un portable, et mon père, il m'avait donné son portable qu'il avait cassé quand il était grand. J'ai envie d'avoir un portable parce que comme ça, je pourrais appeler mes copines, je pourrais envoyer des messages et je pourrais envoyer des photos. Moi, en fait, j'ai envie d'avoir un portable mais pour faire des jeux, pour faire plein de choses. Moi, j'ai un téléphone rose, mais il est pour enfants. Il y a des jeux, des vidéos, de la musique, pour envoyer des messages. On peut envoyer des photos et je peux jouer à mes jeux. Et même, j'ai envie d'avoir un portable pour de vrai, comme ma mère, vu que ma mère, elle a un jeu de Disney et un jeu pour construire des manèges.
3: Moi, j'ai trop envie d'en avoir un.
5: Pour faire quoi ?
3: Je sais pas.
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6: Et là, on est vraiment dans l'ambiance. Hein.
7: Voilà.
6: Pour découvrir.
7: Ça, c'est par là.
6: Oh. Bonjour. Donc là, parmi les bruits que vous entendez, on est vraiment dans l'ambiance du début de vinification dans un domaine viticole en Bourgogne. Alors, Nathan Drouin, on est chez vous et on est un petit peu pas chez vous.
7: Exactement, ouais. On est chez Vincent Girardin, donc au 5 impasse des Lampennes, à Meursault. Et donc, j'ai la chance de pouvoir vinifier ici, dans cet espace, chez, du coup, mon patron.
6: Tout a été mis en tonneau déjà.
7: Oui, tout à fait.
6: De ce millésime 2025.
7: Exactement. Pour l'instant, seuls les aligotés sont en fermentation. Et les Saint-Romains et les Haussé-du-Rest, pardon, qui ont été récoltés un petit peu après, eh ben, eux ne sont pas encore partis en fermentation. Ah. Ils sont en demi-mue, en fait. Ah. C'est pas la pièce traditionnelle bourguignonne, mais c'est des fûts de 500 litres. Pour pas justement marquer trop le vin et donc avoir vraiment la fraîcheur de la ligotée, sur ce que je recherche.
6: Le fait d'avoir son petit rond de serviette.
7: Oui.
6: Dans un domaine a priori assez gigantesque, hein, parce que là on est vraiment dans une forêt de tonneaux.
7: On est bien équipé, et c'est ça la chance.
6: C'est ça en fait, voilà, parce que le fait de démarrer une activité viticole aujourd'hui.
7: Exactement.
6: En Bourgogne, ça vous aurait demandé des millions d'euros, j'imagine.
7: Oui, beaucoup d'investisseurs, beaucoup d'investissements de ma part aussi. Et donc là, c'est vrai que j'ai la chance d'avoir les vignes et de me consacrer aux vignes et d'avoir cette partie-là pour vinifier. Donc oui, très chanceux et très reconnaissant aussi.
6: Parce que d'un point de vue organisation, ça ne doit pas forcément être facile non plus. Je me dis, vous partagez quoi, un calendrier, un tableau Excel sur « Attendez, je viens bosser tel jour pour moi, je viens bosser tel jour pour le domaine ?»
7: Non, je travaille au domaine et puis le soir, ben, je fais mes petites cuvées et ou le matin en arrivant, je m'organise comme ça. Ou entre midi et deux aussi.
6: Sur vos temps de pause.
7: Exactement.
8: Vigneron pour son domaine en dehors de ses horaires de travail, dans un autre domaine viticole, c'est le quotidien de Nathan à Meursault. 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
1: Aujourd'hui, je suis au château d'Ars. Alors, il se trouve près de la Châtre. Ce château a connu de nombreux propriétaires, de nombreuses vies. Mais alors, c'était quoi avant ce château? Vous allez le savoir tout de suite.
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1: Ce château d'Ars a connu de nombreux propriétaires.
3: Oui. Alors, malheureusement, on ne connaît pas le premier. C'est-à-dire qu'on ne sait pas exactement qui a été le premier propriétaire qui a fait construire ce château d'Ars. Alors, on espère toujours découvrir l'archive mystérieuse qui va répondre à cette question. Pour l'instant, non. On connaît quand même ensuite, à partir du 14e, 15e siècle, les autres propriétaires. C'est une famille qui s'appelait Perrin de Bourges qui ont fait construire ce château. Et on arrive à le lire sur la façade. En fait, toute l'évolution du château, c'est l'intérêt aussi de connaître un peu l'histoire de l'architecture. Donc, on a une tour qui date du 15e siècle. On a un escalier qui date plutôt du 16e siècle, une façade du style Renaissance. Il a eu des propriétaires un petit peu prestigieux. On a Louis d'Ars qui était le maître d'armes du chevalier Bayard.
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3: Et puis ce château va passer de main en main. On connaît d'autres propriétaires au 18e. Au 19e siècle, on a un propriétaire prestigieux, en tout cas pour les amis de George Sand, puisqu'il s'appelle le docteur Papé. C'est l'ami de George Sand qui va être propriétaire du château et qui va accueillir dans ses murs George Sand, un certain Frédéric Chopin, puisqu'ils sont voisins. Et puis au début du 20e siècle, la famille a vendu le château. Et c'est une autre histoire un peu étonnante. C'est la société Pont-à-Mousson qui est installée dans l'est de la France qui achète le château pour en faire son lieu d'archivage. Parce que Pont-à-Mousson, eh bien, ils ont, entre les deux guerres mondiales, notamment après la Première Guerre mondiale, ils ont eu peur d'avoir leurs archives pillées. Ils se sont dit, on va chercher un lieu plutôt en sécurité au centre de la France. Alors, patrimonial, un beau lieu. Donc, ils achètent un château. Ils vont le revendre dans les années 90. Et c'est la ville de La Châtre qui l'achète à ce moment-là, qui fait des gros travaux de restauration et qui en a fait un lieu culturel. Alors, on peut le louer aujourd'hui pour des soirées privées, lors des mariages ou autres. Mais il est surtout aussi le lieu qui accueille des grandes festivités. Et principalement, celle qui est le plus connue aujourd'hui, c'est le festival du son continu.

0: Grand sourire. D'abord, c'est un surnom qu'on m'a donné. En même temps, il y a toujours un prince dans un jardin. Le jardinier lui-même, c'est le roi ou le prince. Et il est sur son royaume, celui qui va cultiver avec aspiration, avec engouement et quelquefois déception. Et cette nature, on ne fait pas toujours ce qu'on veut. Mais l'émerveillement, c'est cette diversité.
1: Avec émerveillement et aussi avec une pointe d'espièglerie, je crois.
0: Alors, l'espièglerie, c'est la marque de fabrique. Certes, de ma personnalité et de mon humeur, mais celle que je voudrais que l'on ait quand on rentre et qu'on pénètre dans un jardin. Il faut être espiègle parce que la nature, elle l'est. Et quand on l'observe, que ce soit un papillon, que ce soit une mousse, ou que ce soit, ça sent bon, c'est merveilleux. Et puis, on est réveillé par quelque chose qui vous rappelle à l'ordre. Et c'est ça le monde dans lequel on est rappelé à l'ordre, il faut le faire avec humour.
1: Est-ce que le jeune Louis Albert était expérimentateur déjà?
0: Alors, le jeune Louis Albert, quand il était tout petit, c'est-à-dire hier, il aimait être dans le potager à Broglie. Il aimait Monsieur Coquerel qui me montrait effectivement tout ce qu'il y avait dans sa maison, ses graines, ses cordeaux, ses outils aratoires, ses instruments aratoires. Ça m'a marqué. J'étais pas parti pour être jardinier. Je suis devenu simplement un homme de la nature que j'étais quand j'étais jeune parce que j'y suis bien.
1: Votre nom, il est forcément associé au château qui est derrière nous, le château de la Bourdaisière. Est-ce que j'ai le droit de dire que vous êtes châtelain?
0: Oui, mais enfin, c'est pas un gros mot. Je suis le dépositaire d'une maison qui était là avant moi, qui j'espère sera là après moi. Je porte dans mes convictions cet héritage qui est celui tout simplement de donner à voir ce lieu qui est ouvert au public de différentes façons. On peut y habiter, mais on peut visiter. Et l'expression de tout cela, encore une fois, c'est le vivant. Tout ça, c'est l'éducation. Faire tout ce qu'il faut pour faire en sorte qu'on ouvre les yeux et qu'on dise « Waouh, c'est extraordinaire, c'est singulier, c'est le territoire. »
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3: Quelle qualité doit avoir un sportif de haut niveau?
4: Des forces, des muscles, manger sain et beaucoup boire.
5: Il faut beaucoup, beaucoup s'entraîner pour faire le sport qu'on veut.
6: Pour faire marcher ses muscles.
5: On s'entraîne beaucoup, genre on fait de la muscule, prendre des poids de genre 40 kilos sur ses bras et tenir le plus longtemps pour avoir des muscles.
3: Et vous connaissez des sportifs de haut niveau?
6: Ah oui. Oui, Cristiano Ronaldo,
5: Teddy Riner, Kylian Mbappé,
6: Lionel Messi,
5: Léon Marchand,
6: Félix Lebrun et Alexis Lebrun.
3: Et ils faisaient quoi eux?
6: Du ping-pong.
3: Vous les avez regardés pendant les JO?
6: Oui, de temps en temps.
5: Moi, je les ai pas regardés, mais
6: j'ai vu surtout.
5: J'ai vu juste Teddy Riner parce que j'aime bien karaté, mais j'ai arrêté.
6: Moi, j'ai vu beaucoup plus de fois Léon Marchand, même si je préfère beaucoup plus le ping-pong. Il faisait vraiment des trucs magnifiques.
7: Will Bayama, je crois, pour la France, le basketteur. Et après, il y avait un Américain. Après, je sais pas comment on l'appelle, mais ma belle-mère, elle avait crié le King. Mais je crois pas que c'est son prénom.
3: Est-ce que vous aimeriez être un sportif ou une sportive de haut niveau, vous?
7: Oui.
6: Non. Parce que ça demande trop d'exercice.
5: Faire de la piscine, j'aime bien. Ça fait marcher les bras, les jambes en même temps. Et ça demande beaucoup d'entraînement, du coup j'adore.
6: Moi, oui, parce que j'aimerais bien faire beaucoup de ping-pong. Parce que c'est mon sport préféré. Et Félix Lebrun, il m'a donné un bon coup d'énergie. Maintenant, j'en fais un club et voilà.
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1: Et le cocktail américain, c'est quoi?
2: C'est un cocktail grillé avec une sauce américaine, tomate, échalote, une pointe de cognac, du vin blanc. C'est un peu relevé.
3: Un déca, hein?
4: Pâté, jambon, c'est une oreillette, gruyère, chantal, rôti, jambon de pays.
5: Eh ben, tout ça, ça va aller dans la blanquette.
2: Bon appétit.
6: Le goutillon n'a rien à voir avec le goupillon, instrument liturgique qui sert à répandre de l'eau bénite sur les fidèles. Non, il s'agirait plutôt d'humidifier sa glotte au Beaujolais, Mâcon, Sancerre ou Quincy, agrémenté de quelques amuse-bouches ou charcuteries diverses sur les coups de 18-19 heures. Une espèce de tea time à la française, pratique remise au goût du jour par une équipe sympathique de journalistes de l'agroalimentaire. Nous nous sommes faufilés une fin d'après-midi au café-restaurant Lindé dans le 12e arrondissement et nous avons succomber à la pratique du goutillon.
7: Ah, c'est une sorte de confrérie informelle qui a été créée par Monsieur Basbeau qui passe devant moi là, qui réunit essentiellement des journalistes de la presse agricole et agroalimentaire et tous les professionnels qui gravitent autour, c'est-à-dire des représentants de fédérations professionnelles dans la meunerie, dans les produits de terroir ou autres, et les gens qui travaillent beaucoup aussi sur le marché de Rungis. Donc c'est tous des gens qui ont la particularité d'aimer la France, les produits français de qualité comme nous, et c'est pour ça qu'on se réunit tout simplement autour d'un bon verre et de petites assiettes pour profiter de la vie et se rappeler combien c'est important.
6: Et dans ce cénacle de journalistes bon vivant se trouvait Bruno Carlian, lauréat du prix Bistrot de Paris de notre radio ici Paris-Île-de-France, pour son livre La Tournée des Patrons, édité chez Vendredi Conseil. L'occasion de lui demander pourquoi les brasseries, cafés et bistrots sont-ils aussi importants dans le noble métier de journaliste de presse.
8: C'était au tout début de ma carrière professionnelle de journaliste, et à l'époque le bistrot faisait complètement partie de la vie des journalistes. On allait au bistrot tout simplement pour rencontrer des contacts de manière off. Ce qui se disait là n'était pas destiné à être dans le journal, mais on rencontrait des syndicalistes, des organisations professionnelles, des policiers, enfin tout le monde. Il y en avait beaucoup dans le quartier des Halles, qui était le quartier de la presse à l'époque. Ça faisait vraiment partie de la vie du journaliste que d'aller au bistrot. Et moi, je considère que ça en fait toujours partie. Et j'aime toujours fréquenter ces endroits pour les rencontres qu'on y fait.
6: Mais le goutillon ne serait rien sans Olivier Masbou de l'agence de presse Socopag, inspirateur de cette belle idée.
9: Le goutillon, c'est le pendant du machon. Le machon, c'est le petit déjeuner, et le goutillon, c'est le goûter.
6: Alors, et d'où ça vient ce mot-là?
9: Je crois que c'est le vocabulaire des bistrots lyonnais. En réalité, on voulait faire une soirée conviviale avec à la fois amis et relations, mais on voulait pas l'appeler d'un horrible anglicisme qui s'appelle afterwork.
6: Oh, quelle horreur!
9: Quelle horreur! Donc, on l'a appelé le goutillon.
6: Un mot bien français, goutillon.
9: Voilà.
6: Mais alors, parce que en fait, j'ai regardé avant de venir, j'ai lu ça, que ça vient du fait que c'était un goûter pour les jeunes enfants nobles. À l'époque de Louis XVI et Marie-Antoinette.
9: Alors ça, je ne sais pas. Faudra me décapiter pour que je réponde.
7: Ben donc, vive le roi.
6: Bon goutillon, et personne ne sera décapité, c'est la République.
9: Voilà. Vive la République et vive la France.
6: Alors, une citation que les journalistes aiment bien, tirée du western L'homme qui tua Liberty Valance. Quand la légende est plus belle que la réalité, publiez la légende. Et même si le goutillon a plusieurs origines, c'est surtout celle de la convivialité et du partage d'un casse-croûte de fin d'après-midi et entre amis qui prime.
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11: Vous chantez ça, Michel Rivérol, parce que vous chantiez des chansons polissonnes sur les scènes il y a quelques années.
12: Pendant très longtemps, effectivement, avec un pianiste. C'était un spectacle piano-voix. J'ai par ailleurs payé mes études en chantant et j'étais CPE.
11: Ah oui, voilà, parce que ça, on va en parler. Vous étiez CPE à quel endroit?
12: Au collège de Launaguet, puis quand un poste s'est libéré au lycée Saint-Sernin, je l'ai demandé, j'ai eu la chance de l'avoir et d'y rencontrer des élèves en option musique.
11: Et deux garçons célèbres.
12: Big Flo et Oli, effectivement, j'ai eu cette chance. France pendant mes 17 années passées dans ce lycée. Oui.
11: Vous faisiez tampon parfois, c'est-à-dire ?
12: Un enseignant, il doit faire passer un programme et quand ses élèves sont trop souvent absents, là, ça passe plus du tout. Et je me souviens de moments d'échange avec un professeur de mathématiques qui me disait « Non, mais là, ça suffit, il faut les coller maintenant, il faut les punir, moi, j'en peux plus, ils sont jamais là. » Mais je t'assure qu'ils sont malades, je me disais. En fait, je savais qu'ils faisaient une première partie à l'Olympia, donc bon, ils étaient déjà très vite, ils ont atteint une sacrée notoriété et mener les choses de front devenait difficile à ce moment-là.
11: Et vous aviez des contacts avec la maman aussi?
12: Ah oui, ben la maman aussi. La maman voulait qu'ils aient le bac. Et elle a réussi. Elle disait sans le bac, non, je ne les lâche pas. Bon, après, elle était bien obligée de lâcher quand même, une fois qu'ils sont majeurs. Elle aussi, elle s'est retrouvée dans mon bureau à examiner les absences. Et vraiment, ils peuvent remercier Patricia, leur maman, qui m'a dit déjà, mais voyons, ça, ce n'est pas justifié, ça, ce n'est pas justifié, ça. Non, là, je compte sur vous, vous les punissez, ce n'est pas possible. Bon. Elle veillait au grain et elle avait bien raison.
11: Alors, il y avait de la complicité avec eux, au point d'ailleurs qu'ils vous ont demandé de tourner dans un clip.
12: Ils m'ont demandé de tourner dans un clip qui s'appelle Pourquoi pas nous. Et pour dire deux malheureuses phrases, il a fallu, alors je pensais moi, du premier coup avec mon expérience, pas du tout. Il a fallu recommencer et à un moment, c'est Florian qui me regarde complètement désappointé. Il me dit, mais vous l'entendez pas, madame? Et là, c'était le renversement, quoi. Habituellement, c'est plus les adultes qui apportent aux élèves, effectivement. Et là, je les mettais dans l'embarras et je ne comprenais pas ce qui ne collait pas. Enfin, c'est une anecdote que je n'ai jamais racontée et je la raconte pour la première fois, là. Peut-être que j'avais ça au fond de moi, j'osais pas trop m'en vanter, entre guillemets. Enfin, je finis. À la troisième fois, on m'a fait signe que c'était OK, j'ai été applaudie, la scène était dans la boîte, voilà. Mais ils m'ont fait douter de mes capacités.
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3: Si vous portez le nom de famille Salin, restez à l'écoute. Mais avant cela, je vais vous parler d'un bretonnisme bien connu qui est le lagen.
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3: Oh, je suis dans le lagen. Bon, voilà une expression typique dans le français local. C'est inspiré par notre belle langue bretonne. On l'entend souvent aujourd'hui, en particulier les lendemains de fête. Quand on est un peu dans le brouillard, on a tendance à dire « oh, je suis dans le lagen ». Alors ce mot a pourtant une signification un petit peu différente en breton. En breton, arlagen, c'est en général de la boue bien collante, impossible à cultiver, dans laquelle on a difficulté à marcher, voire on s'enfonce un peu. Mais pas que ça, ça désigne donc les fondrières, les mares d'eau boueuse. Donc Béa et lagen, être dans le lagen, c'est devenu une expression permettant de dire que l'on est dans un état qui n'est pas des plus sympathiques. Vous saurez maintenant que lagen, c'est pas la gueule de bois, mais c'est de la boue en langue bretonne, à lagen.
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3: Et j'en arrive maintenant à un nom de famille très commun. Vous en connaissez peut-être, hein, peut-être qu'il y en a dans votre entourage, ou peut-être le portez-vous vous-même. C'est Salin. Alors, déjà en breton, on prononce Salahune. Pas Salin, mais Salahune. Comme le célèbre ermite de la forêt de Landévennec, ou encore du Folgoat, près de l'Esnevin. Salahune, Arfol. Salin, dit le fou. Salin est donc un nom ou un prénom, et son origine remonte à loin, très loin, et vient aussi de très loin. C'est avec l'évangélisation de l'Armorique que ce nom est sûrement arrivé, car Salin, ou Salahune, n'est rien d'autre que l'adaptation bretonne du prénom Salomon, Salomon, fils de David, roi d'Israël, donc un nom de famille biblique aujourd'hui, Salomon, devenu Salahune en breton, mais aussi Salou ou encore Salik. C'est la même origine pour ces noms de famille. Salin ou Salomon, si vous voulez, fut d'ailleurs le nom d'un autre roi, mais de Bretagne, cette fois-ci au 9e siècle. Donc un nom de famille plus que royal. Les Salins pourront à l'avenir se vanter d'avoir un nom de famille prestigieux. Je vous dis à demain, même heure, même radio, en Mans. Ici Evel Just, Canemarquois.
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1: Bachata, Portugal, Madagascar, ça fait un beau mélange. Et nous sommes avec Étienne Arnold. Bonjour Étienne.
2: Manaono.
1: Manaono. Alors ça, c'est du malgache, parce que vous avez un petit peu de malgache, de sang malgache en vous, du sang portugais également. Et nous allons découvrir votre passion qui prend énormément de place dans votre vie, à savoir la bachata.
2: Oui, alors mon papa est malgache, ma mère, c'est la portugaise.
1: Oui. Tout votre temps, vous le consacrez à votre passion. Vous êtes prof également de danse, mais revenons un petit peu à vos origines. De quoi vous souvenez-vous, les influences que ça a pu avoir dans votre quotidien, à la maison, avec papa, maman, peut-être frères et sœurs, lors de vos vacances, voyages et autres?
2: Déjà, la musique. Mon papa, c'est un musicien. Il jouait beaucoup de guitare à la maison quand on avait des réunions de famille. C'est vrai qu'on écoutait de la musique traditionnelle malgache du côté du papa. Et quand j'étais plutôt du côté de la maman, c'était des musiques aussi traditionnelles portugaises.
1: Il jouait de la guitare classique ou une guitare spéciale?
2: Alors, il joue des quelques percussions, oui. Mais sinon, tout ce qui est blues.
1: Est-ce que vous voulez partager un titre avec nous, justement, de cette culture malgache? Alors, qui est-il et qu'est-ce que ça représente pour vous?
2: Le chanteur, c'est Justin Bali. Petite note d'instrument.
1: J'ai l'impression que vous êtes...
2: Et cette voix aussi qui plonge
1: dans vos souvenirs.
2: Ouais, ça met une petite pause dans le temps, je trouve, quand on écoute ces sons. J'ai un oncle à Bordeaux qui, quand on allait chez lui, il écoutait ça toute la journée.
1: C'est resté en vous,
2: c'était,
1: en tout cas.
2: Ouais, c'était trop bien, j'adorais.
1: J'aperçois, dites-moi, des petites guitares là-bas. Mais alors, guitare d'enfant, a priori, vous avez envie que votre fils apprenne également à jouer. Enfin, en tout cas, la musique, il faut que ce soit essentiel.
2: On peut découvrir des choses... soi-même, mais souvent on a des... Les choses peuvent être transmises par nos proches. Et là, en l'occurrence, alors moi, j'ai jamais fait de guitare. En tout cas, j'ai jamais vraiment appris. Puis mon fils, je pense qu'en voyant mon père faire de la guitare, ça l'a intéressé. Et donc, il nous a demandé d'avoir des guitares, quoi, très rapidement. Et il joue beaucoup d'instruments, ouais. On a des percussions pour faire de la salsa, pour faire de la bachata.
1: Peut-être qu'un jour, il va vous accompagner. C'est lui qui jouera la musique.
2: Voilà, c'est ça. Pour l'instant, il y a plus de chances qu'il soit musicien. Alors, peut-être qu'il dansera, mais en tout cas, il pratique beaucoup la musique. Ouais. Il fait beaucoup de guitare.
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3: Le principe des petits bonheurs, c'est d'aller au petit bonheur, donc au hasard, faire des rencontres avec le micro ici à la main, le tout à l'improviste, sans rendez-vous, sans se présenter. Alors, je vous en ai trouvé un en Savoie. Nous sommes au pied du massif de la Chartreuse.
4: Oui.
3: C'est à vous cette maison?
4: Oui.
3: On est à Saint-Jean-de-Coux ici, c'est
4: oui,
3: ça?
4: Oui, le hameau de Côte-Barrier.
3: Côte-Barrier.
4: Oui.
3: Et alors, cette maison, je l'ai déjà repérée.
4: Ah bon?
3: Parce que derrière les vitres, on voit plein de coupes, de trophées divers et variés.
4: Bah oui, parce que je suis un ancien motard, champion de France de la montagne en 1983. Et là, actuellement, je roule en moto ancienne. Je fais des démonstrations avec une demi TZ de 86.
3: Et donc, je suis passé plein de fois, il n'y avait personne. Et là, vous êtes en train de sortir une moto du garage.
4: Voilà. Donc, c'est la moto d'une copine que je vais passer au contrôle technique. C'est pour ça que je n'ai pas trop le temps, mais j'ai 5 minutes.
3: Oui, parce que là, pour le coup, ce n'est pas une moto de compétition, celle-là.
4: Non, ce n'est pas une moto de compétition. C'est une moto classique, une 125 Suzuki. Voilà. Donc, je m'appelle Monsieur Gomez Manuel. J'ai été motociste pendant 45 ans. Et j'ai fait de la compétition pendant 12 ans en championnat de France la montagne. Et donc j'ai eu le titre en 1983.
3: Motociste, ça veut dire quoi?
4: J'ai un magasin de moto.
3: Une passion depuis toujours?
4: Ah bah oui, depuis l'âge de 15-16 ans, dans la moto, et j'ai toujours fait que ça.
3: Bon, maintenant, vous n'êtes plus un perdreau de l'année?
4: Non, parce que je suis retraité depuis 3 ans.
3: Voilà. Et vous roulez encore à moto?
4: Ah bah bien sûr, oui. Je roule en moto dès que j'ai l'occasion, quoi. Et là, j'ai fait un mécanicien au Bol d'Or pour un équipage. Et j'ai fait les 24 heures de Barcelone aussi en tant que mécanicien.
3: D'accord.
4: Voilà.
3: Et là, des motos, il y en a plein le garage?
4: Non, j'ai plus rien. J'ai que mes deux motos de course, mais je peux pas vous les faire voir. Elles sont dans la remorque du camping-car et du coup, il faut que je sorte tout. Faudrait que...
3: Ouais. Et parce que vous tournez toujours?
4: Bien sûr, je fais des démonstrations. J'étais au Sunderice Classic en 2024, 2025. C'est au circuit Paul Ricard. J'ai roulé avec des grands champions, c'est le Christian Saron, Giacomo Agostini, puis tous ceux que j'oublie, quoi.
3: Des démonstrations de quoi?
4: De vitesse. Sur le le circuit du Paul Ricard, au Castellet.
3: Sinon, là, aujourd'hui, vous faites plus de moto, au quotidien?
4: Si, j'ai une moto pour rouler tous les jours, mais bon, je dois faire 500 km par an, parce qu'on n'a pas le temps. On est retraités, on n'a pas le temps.
3: Ah oui, c'est ça. Bon, et sur la route, vous astiquez un peu?
4: Oh, ça m'arrive, mais en faisant attention au radar comme celui qui est là.
3: Oui, alors, on a la nationale, celle qui amène de la route des échelles, là, jusqu'à...
4: Chambéry, voilà.
3: Et donc, là, il y a un radar tourelle, là, on le voit bien depuis chez vous,
4: ouais, bien sûr. Donc là, avec des trucs comme ça, on fait attention. Voilà.
3: Bon, ben, merci de m'avoir accordé un petit peu ce temps. Ben, juste cette question, parce que finalement, c'est ça qui m'amène.
4: Oui.
3: C'est quoi le dernier petit bonheur de Manuel?
4: Ben là, ça va être encore au Bol d'Or, là, cette année, faire le Bol d'Or en tant que mécanicien, puis avoir des amis de partout, voilà. Et ça, il n'y a pas de souci, parce qu'on m'appelle encore tous les jours, ben, tiens, j'ai un renseignement de demande.
3: Ouais, ben, d'ailleurs, ça sonne, on vous entend à la radio.
4: Ouais, voilà, ça sonne.
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5: Je suis sûr qu'il vous arrive dans la vie de ne pas être en forme et même d'être carrément chafouin, sans raison précise. Et là, ma grand-mère vous aurait dit « je sais pas ce que j'ai, mais je bats Kiro et comme nombre ». Ça veut dire que je suis tellement de mauvaise humeur que je me disputerai avec mon reflet. J'ai pas toujours tout expliqué non plus, hein, c'est vrai. Hein, et puis c'est pas le jour, je vous préviens, je suis pas d'humeur. Et puis ça m'énerve et je sais pas ce que j'ai, de toute façon tout m'énerve. Ah, il n'y a jamais rien qui va. Vous voyez ? C'est ça. Et pour illustrer mon propos, là, vous êtes dans un estaminet, tranquille, en famille, et la serveuse n'est pas des plus aimables. Ça arrive. Et avant de partir, vous entendez le patron lui dire « Tu vas faire fuir les clients en force de faire un nez comme une bottine !» Ne paniquez pas, Wikizef est là pour vous aider. Le sens profond de cette phrase est évident, c'est la forme qui est troublante. Parce qu'une bottine, c'est fait pour aller sur les pieds. Et quelquefois, des précautions olfactives vous empêchent de les approcher de votre nez. Alors, comment est-ce possible ?
0: Traduction.
5: Eh bien, prenons notre serveuse, ce joli estaminet des Flandres, vous voyez, avec des assiettes pendues aux poutres et des fleurs de houblon qui pendoulent. Imaginez à cette serveuse son visage que si elle sourit, elle serait plus jolie. Sourire de mai, rendez-moi ma jeunesse, comme on dit. Ensuite, vous prenez une bottine à bourron, comme au temps où la mode était de mettre des Rangers de GI. Vous pliez la bottine, ça fait quoi ? Des fronces. Bah, faites pareil avec votre nez. Voyez, ça fait des fronces et vous avez un nez comme une bottine. Et on dirait que vous faites la gueule. Enfin, moi, je dis ça. Je dis rien. D'ailleurs, j'arrête.
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1: Vous écoutez Camille Perrer avec T'as eu vent de nous deux.

0: La chanson parle de la passion pour l'écriture, la musique, le partage. Et la jeune artiste de Romans-sur-Isère s'est inspirée du roman d'Alain Damasio, La Horde du Contrevent. Camille Perrer, t'as eu vent de nous deux. Un coup de cœur ici de Romardèche.
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3: Saviez-vous qu'en France, une grande partie des voitures de police que vous voyez dans les séries n'ont jamais arrêté personne? Non, non, elles viennent parfois d'un hangar très discret en Alsace. Oui, oui, ici, entre deux zones industrielles, on fabrique l'illusion du cinéma avec plus de 90 000 objets différents. Aujourd'hui, je teste pour vous Ciné-Régie à Geispolsheim. Nous sommes dans une zone d'activité en périphérie de la ville. Assez classique, hein. Sauf que sur le parking, on peut apercevoir plusieurs voitures de police qui attendent tranquillement. Intriguant, hein. Et là-bas, j'y retrouve Mickaël. C'est le directeur fondateur de Ciné-Régie. C'est une compagnie d'ici, hein, qui propose à la location des uniformes, des costumes, des véhicules, des armes et même de la décoration pour le cinéma et la télévision. Mickaël m'accueille avec un super sourire et une phrase plutôt rassurante. Tu verras, ici